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1: Elle jappe pas pour rien, elle. Sauf s'il y a une bébite. Fait que là, je sais pas qu'est-ce qui m'a pris. Je donne ma... Hold my crème de menthe. OK? Bon, à la course. Je sais pas pourquoi je buvais ma crème de menthe.
2: Hold my crème de menthe, d'habitude, ça, c'est un call de septuagénaire, Guillaume.
1: Bon, filet septuagénaire. Puis là, je pars à la course. Elle est face à l'ours. Tu sais, je break. L'ours se tourne vers moi, mais au début, je suis comme, voyons, c'est quoi? Parce que là, tu sais, il fait non. Oh shit, c'est pas un porc-épic, ça. C'est même trop gros. Puis en me disant ça, Chris, il s'en vient sur moi. Il part. Il me charge. Stand your ground là, like in Florida. Mais, tu sais, j'ai eu une petite pensée pour sacrer mon camp, tourner de bord, aller retrouver ma crème de vente réconfortante. Mais, non. Puis, bon, c'est ça qu'ils disent de faire. Mets-toi plus gros que t'es, puis nanana. Mais j'y ai lâché de Wack, de Chewbacca, puis ça a marché.
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2: C'est comme un peu cyclique, là, dans le fond. Là,
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3: Peux-tu demander peut-être si
2: ouais.
3: 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Ah, merde!
4: Ça doit être 7, le gros, là. Allonge les
5: jambes. Qu'est-ce qu'il y a?
6: Non, je pense qu'il est tombé dans les vapes.
1: Ah, man, fuck!
4: Vas-y, fait qu'on te le met un peu bien. Ah,
1: thanks, man. Ça va aller, je peux sortir de l'eau?
4: Ouais,
1: je peux sortir de l'eau?
4: Tu sors de l'eau, hein?
1: J'ai une bouteille,
2: Mais tabarnak de calice.
1: OK, on est back. Hey, parce qu'en plus, tout le monde entendait comme le son ambiant, je pense, en ondes, c'est ça? Hey, Laurent, excuse-moi, il fallait qu'on te...
2: Va chier.
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1: Okay,
4: c'est
1: pas...
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1: Hey, excusez aux auditeurs, OK, je suis top shape, c'était vraiment une joke depuis le début de la chronique, je fais semblant de pas me sentir bien, pis
2: je suis sur le shake, pis j'ai envie d'y encore d'ici
1: une.
2: Hey,
1: je m'excuse pour vrai.
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1: Pourquoi j'ai pas pu rester comme les autres? J'ai envie de partir chercher, de partir physiquement à la recherche de quelque chose. Et ce quelque chose...

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2: Bonjour.
1: Est-ce que si je t'assis avec Kevin de Vallée-Jonction puis une grosse bière, tu parles de la même façon? Peux-tu juste dire quelques mots sur ta façon de t'exprimer?
2: Bien honnêtement, je ne saurais qu'en dire, sinon que je parle comme ça.
1: OK.
2: Je sais pas, ensuite, je précise, quand je me pète les gros orteils, j'y tabarnak, là.
1: Ah bon? Mais ça, c'est une bonne question.
2: Puis, il y a des formules québécoises que j'ai, là, des traits québécoises. Une fois, je suis à Paris, par exemple, sur un plateau de CNews, je veux dire de quelque chose, c'est absolument loufoque, grossesse, étonnant. Là, je dis, on est quand même en France. Je dis, mais qu'est-ce que ça mange? Genre, qu'est-ce que ça mange en hiver? Là, ils me regardent, genre, ils comprennent ce que ça veut dire, vu le contexte, mais ils disent, c'est quand même une expression bizarre qu'ils ont par chez eux.
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Ma dépendance, ben là, je devrais te dire, j'en ai plusieurs, OK? C'est, je suis alcoolique et polytoxicomane, ce qui provoque en moi-même des crises d'anxiété.

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1: Le CO2 humain,
2: le grain de riz,
1: c'est quoi en proportion dans un sac de riz?
2: En fait, prenez un sac d'un kilo de riz, là, avec tous les petits grains. Dans le sac, mettez un grain rouge coloré. Ça, c'est la partie humaine du CO2.
1: Quand même, même c'est 10, mettons. On pourrait s'ostiner sur des virgules, mais ça reste que c'est minime. Le CO2, c'est 0,04% de l'atmosphère, puis notre partie là-dedans, c'est
2: et
1: encore
2: moi,
1: plus
2: petit. Et moi, Guillaume, je lance un défi aux journalistes scientifiques, aux scientifiques eux-mêmes, aux médias, à n'importe qui, de me montrer un article publié dans une revue à comité de lecture qui dit, qui affirme que c'est le CO2 émis par l'humain qui est la cause de ce qu'il appelle le dérèglement climatique, puis dans le même article, de nous montrer les preuves que c'est l'être humain qui cause le dérèglement climatique. Personne n'est capable.
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1: J'ai reçu une lettre qui me dit « Monsieur Yann, je me permets très humblement de vous faire remarquer que vous êtes, comme le dit Monsieur Clément Ledoux, un valet du pouvoir. Permettez-moi encore de vous dire tout le mépris que j'ai pour vous d'être passé à l'ORTF. Voilà. Je suis donc un valet du pouvoir. » Mes camarades comédiens et moi, qui sont des laquais de la faction, complètement afféodés, mais oui, bien sûr. Et justement, je suis heureux d'accueillir à notre micro M. Lalèche, qui est le président de l'école des laquais du pouvoir, c'est ça?
2: Oui, c'est la classe de la Courbéchine. Vous avez dans la classe de Courbéchine, vous avez une préparation à l'agrégation de Brossard-Louis. Ensuite, vous avez préparation à la licence de paillasson. En fin d'année, alors, vous avez le parcours du rampant. Ça se peut se faire dans un stade, mais moi, je préfère faire dans un grand, grand couloir.
1: Non, parce que c'est plus symbolique.
2: Éventuellement circulaire.
1: Oui, oui, oui.
2: Vous voyez? Et alors, vous rampez et tout à fait en face de vous,
1: vous
2: très
1: avez
2: loin,
1: l'image du pouvoir.
2: Voilà.
3: Vous

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deuxième et grande saison. 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En défensive, Martin.

William Willie Brown's Boisfin, le journaliste aussi intense qu'une pression de Miles Garrett.

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0: Bienvenue tout le monde à On the Road de Québec, le podcast. J'espère que vous allez bien. Bon mercredi à vous autres. On salue nos partenaires du mercredi, Total Energy, Bédard Ressources Humaines, Groupe Kenworth Montréal. En même temps, ils sont pas le mercredi, mais la gang des VA. J'en parle parce que...
1: Les VA, c'est quoi ça?
0: Hey, mais je peux avant de parler... Je vais te parler de Jean pis Danny, OK?
1: Ouais.
0: La semaine passée, c'était ma fête.
1: Ouais.
0: OK? Fait que là, j'étais chez Camion Dubois, puis là, je voyais que Danny m'appelait. Je dois avoir une urgence, c'est sûr. Si Danny m'appelle, il y a quelque chose, tu sais. Fait que là, pas le temps de répondre. Puis là, je finis par le rappeler. Puis là, ça part. Jean.
1: Tu connais Jean? Oui, Jean. Là,
2: bonne fête, Francis. Bonne fête. Hey, là, la gros bonne fête. Hey. C'est une machine, Jean. Là,
1: je sais pas. C'est une machine.
0: Mais allez voir ça. Son commentaire du podcast de dimanche, c'est que la cale de béquille est toujours en studio ici. Là, il y a d'autres compagnies qui embarquent. Je vais les laisser les nommer eux-mêmes. Ah, ouais. Là, mais il y a des gros partenariats avec des entreprises internationales qui vont utiliser ça. Donc, c'est-tu à quoi ça sert?
3: Oui.
0: Et voilà. C'est super facile. Non, pour vrai, là, ça vient absorber le choc quand tu descends ta béquille là, de trailer. Là. Au niveau des sols, au niveau de l'équipement, en tout cas, on en parlera en masse. Là. Fait que, il y a ce logo-là aussi. Qui fait
1: connais-tu ce logo-là, depuis, tout ça?
3: Ça me dit quelque chose.
0: Pas
3: mais,
0: pire, hein?
3: Faudrait que je m'informe.
0: Un bon 3 ans ici avec nous autres. On a fait le tour de tellement de sujets depuis 3 ans que Total Energy, on n'a pas fini. On a l'impression que la... On pense qu'on a tout dit, puis non, le monde des huiles, toute la kit. Hey, j'étais en République dominicaine la semaine passée.
1: Des détaillants?
0: Pis sont, écoute, sont le même modèle qu'en France, là, les stations Total Energy. Je ne pouvais pas arrêter parce que c'est pas moi qui conduisais. C'était un autocar. Là. Hey, j'aimerais ça arrêter. Ils ont pas voulu. Mais bref, mais je veux dire, en face de notre resort, à la Romana, il y avait une grosse, grosse station Total Energy en République.
1: Ça jamais allé, moi, souvent, il y avait ça.
0: Bella figure, là. C'était imposant. J'aimerais ça voir ça ici, pour vrai, là.
1: C'est quelque chose qui pourrait arriver?
3: Non, ça pourrait pas arriver. Le marché des carburants ici est saturé. Ouais. Faudrait, si ça l'arrivait, puis c'est pas dans les cartons, pas dans les rumeurs, faudrait racheter une compagnie.
0: Une compagnie qui existe déjà, admettons.
3: Comme vous savez, Couche-Tard a racheté une bonne partie des stations-service Total Energy. Bonjour.
1: Okay.
3: En Europe.
1: Okay.
0: Ah oui, c'est
3: exemple,
0: vrai, ouais.
3: Ouais. Ça.
0: Ouais.
3: Fait que c'est...
1: Ouais. Bon, on parle de milliards,
3: l'objectif de Total Energy n'est pas d'aller puis d'investir massivement dans des stations.
0: Mais ils ont de la gueule, tu sais, quand on...
3: Ouais, c'est sûr. Parce que là-bas, c'est pas juste une station. C'est vraiment, eux autres, pour eux, une station de service.
0: De ravitaillement.
3: Comment est-ce qu'ils appellent ça, déjà? C'est plus que de l'essence.
0: Ouais, c'est
3: le
0: ça.
3: Dépanneur. Il y a jusqu'à des dépanneurs qui ont des vêtements.
0: Ah ouais,
3: du café,
0: ouais,
3: ouais. Des machines à café avec
0: des
3: grains à café.
0: Exact, c'est ça.
3: Mouler ton propre café sur place.
0: On est arrêté. Quand on a fait la route, quand on était pour aller voir l'usine de Total Energy, on avait fait la route, on était arrêté dans un relais Total Energy, puis c'était pas juste une machine à café, là, c'était le grain, tout le kit, c'était impressionnant.
3: Une boulangerie, des viennoiseries, tout ça. Ouais. C'est
1: ben, en France, tu peux pas avoir une place en boulangerie. Là,
0: un petit jambon, une baguette de jambon beurre, là, je veux dire. Manger sel Total, je sais pas, c'est n'importe quoi. Mais pour vrai, c'était le fun, tu sais, ma blonde, on a essayé de filmer ça. Là, tu t'enverras ça, Sébastien, Rima, tout le monde. Ben oui, je vais vous envoyer la vidéo du filmé sur une vitre un petit peu.
1: Puis toi, comment ça va, Seb?
3: Ça va bien, ça va très bien.
1: Comment se déroule comment s'est déroulé ton hiver?
3: L'hiver,
1: printemps, là.
3: Ben, il y a eu toutes sortes de nouvelles. C'est sûr que des nouvelles plus...
0: On va en jaser.
3: C'est sûr que c'est une passe pas trop évidente.
1: Quand tu dis une passe pas trop évidente, moi, j'aimerais des détails.
3: Ben, c'est sûr que c'est au niveau des marchés à cause de ce qui se passe là, en ce moment au Moyen-Orient.
1: Ouais.
3: C'est pas évident parce qu'il y a beaucoup de produits qui viennent de là. Donc.
1: Est-ce que ça cause des ruptures de stock?
3: C'est pas encore en train de causer des ruptures de stock pour le moment. Mais c'est pas impossible que ça pourrait arriver. Mais pour l'instant, aujourd'hui, on n'est pas en manque.
0: On parle du détroit, du fameux. Écoute, fameux détroit d'Hormuz que je ne connaissais ni net avant qu'on en parle. Personne ne connaissait ce détroit-là.
3: Moi,
0: je connaissais Red Wings de détroit, c'est tout. Mais tu sais, il y a d'autres détroits, je fais des blagues, mais. Pour vrai, quand ils ont commencé à parler du détroit d'Hormuz, je pourrais jouer au Joe connaissant. Ah oui, ben oui. Non.
1: Moi, j'ai écouté des reportages là-dessus. C'est impressionnant.
0: C'est impressionnant.
1: Tout ce qui se passe par là.
0: Oui, c'est impressionnant. Mais ça vient jouer des tours. On le voit dans plusieurs aspects mondiaux, dans tous les aspects mondiaux, dont celui des carburants, des produits de base pour faire des lubrifiants, des huiles, quoi que ce soit.
1: Il y a beaucoup de carburants dans tout ce qu'on peut consommer, tu sais. Dans l'huile.
0: Dans tout.
1: Oui,
0: exact.
1: L'asphate.
0: Dans tout.
3: Vraiment, mais le baril d'huile qui sort du sol, dans le fond.
1: Ouais.
3: c'est pour faire les lubrifiants, habituellement, ils prenaient 20 % de ce baril d'huile-là qui allait pour les lubrifiants, le reste allait pour les carburants,
0: ouais.
3: pour les énergies fossiles. Ouais. Puis là, ils ont, à cause de la pénurie tout ça qui va se créer, puis ils voulaient maximiser pour avoir que tout le monde ait du kérosène et tout ça. On a entendu parler de l'essence d'avion qui était en manque.
0: Ouais, juste avant ça, l'île de Cuba, je veux dire, qui est au tape-là complètement.
3: Fait que là, ils ont décidé, au lieu de faire 20, de donner 20 % des barils d'huile brute aux lubrifiants, on diminuait ça à 10 %. Puis là, le détroit d'Ormuz, je ne sais pas si je le prononce bien, il fournit pour l'Amérique du Nord 50 %.
0: C'est cet aspect-là qu'on savait que ça venait de quelque part, mais qu'on ne connaissait pas les aboutissants de cette fameuse place-là.
3: Fait que c'est ce qui se passe par le Moyen-Orient, par ce détroit-là, c'est énorme. Puis c'est pour le marché, c'est pas juste pour le marché de Québec, c'est pas juste pour le marché du Canada.
0: Partout.
3: C'est l'Amérique
1: du
3: Nord au complet. Donc, les États-Unis, ils goûtent pareil.
0: Ouais.
3: Puis, ça vient des États-Unis, ce problème-là. Là,
0: exact.
3: Ce problème-là, là, en ce moment.
0: Ça. Non, puis,
3: je veux pas parler de politique, mais
0: c'est un tout.
3: C'est un tout, là.
0: Ouais. Puis là, c'est ce qu'il faut comprendre aussi, de ce que j'ai compris en lisant un peu, c'est que en ce moment, la pénurie n'est pas là, mais on commence dans les prix.
3: Ouais.
0: Puis là, il va en avoir une, c'est sûr. Combien de temps qu'elle va durer, on le sait pas. Mais il va y avoir un moment, on est déjà dedans, mais il va y avoir un moment difficile.
3: Il va y avoir un moment difficile, on essaie de le contrôler. C'est sûr que là, les gens qui vont avoir plus d'impact, c'est les plus petits joueurs.
0: Ouais, c'est ça.
3: Qui n'ont pas des filiales partout dans
1: le monde.
3: C'est ça. Nous, on a la chance d'avoir des filiales partout. Par exemple, tu sais, c'est pas ça qu'on fait en ce moment, là. Mais un exemple comme ça, on pourrait prendre du produit à Singapour, à l'ouest du Canada, traverser le Pacifique pour l'avoir à partir de l'ouest. C'est sûr que ça va être des coûts supplémentaires de transport, de fret et tout ça.
0: Ouais.
3: Parce que eux, ils ont leurs ressources par là-bas et tout ça, qui ne sont pas nécessairement impactés de la même façon. Puis ça, je sais pas, je connais pas les chiffres.
0: On n'est pas trop.
1: Moi, ce qui me fait capoter là-dedans, Seb, c'est. Tu sais, on voit que tout a le manque, là, présentement, là, que ce soit carburant, essence, épicerie, tout est relié à ça. Tout est transporté. Si on se tourne la tête, hop, il pose une pelle, hop, ouais.
3: Oui.
1: C'est la capacité des gens, des citoyens à payer tout ça.
3: Ouais.
1: Puis je le vois, puis je le ressens. Là.
0: On est docile.
1: Tabouin! À un moment donné, là, je me dis, qu'est-ce qu'ils font, les gens, pour être capables de tout payer ça?
3: Ils font des coupures. Les restaurants vont... Là, on parle en général nos vies de tout le monde.
1: Ah ouais.
3: Les restaurants, l'épicerie, on regarde les spéciaux. Fait que cette semaine, c'est quoi qui est en spécial?
1: C'est ça qu'on va manger.
3: C'est poulet. Fait qu'on va faire plein de dérivés de poulet.
0: Je donne un exemple. C'est très bon ce que vous apportez. Je prépare tantôt, en retournant chez moi, je prépare une sauce à spaghetti.
1: Ah ouais, tu fais ça, toi?
0: Oui. Moi, ce que j'aime, c'est mettre du bon, tu sais, de la bonne viande hachée, de la chair de saucisse, tout
1: ouais, moi aussi, je mets ça.
0: Et là, je trouvais que les prix étaient très chers cette semaine. Donc, j'y étais dans le porc haché. On voit pas une différence au final. Non. Mais tu sais, c'est passé de 15-16 piastres à 6-7 piastres. Ah, ouais. Puis c'est de la qualité que j'ai acheté, là. Mais quand même, tu sais, il n'y a pas de chair à saucisse, toute la kit. Ma sauce va être aussi bonne. Mais tu sais, quand même.
1: Mais en fait, les gens s'adaptent. Je pense que notre alimentation va s'adapter aussi.
0: Faites le test. Pendant que vous écoutez ça, là, voyez là, vous avez une vue en arrière parce qu'on est dans nos studios. T'aimes-tu nos studios ici?
3: Très beau.
0: T'es pas venu encore? Il n'est pas fini. Là. Moi, Picard, on est dans une phase.
1: On parlait de ça tantôt. Là.
0: T'as rien de. Vraiment, vous allez être surpris. Mais faites le test. Voyez le nombre de véhicules qui passent en arrière et de camions. Et de pick-up, n'importe quoi qui passe sur le Grand Allée ici, là. Mais c'est là l'argent. Ouais. En fait, c'est là qu'elle disparaît l'argent dans un sens. Ouais. Ouais. Puis, on consomme du carburant, des huiles, des lubrifiants, n'importe quoi. Puis, au bout du compte, oui, c'est des entreprises qui doivent ajuster, mais c'est nous, consommateurs, qui
1: va payer.
0: Donc, toi, t'as beau être représentant.
3: Exactement.
0: C'est ça.
3: Je la paye pas moins cher, là.
0: Non, exact.
3: Et tout ça. Puis, c'est comme tu disais tantôt, on est docile. Je pense que les gens, ils ont pas le choix, un. Puis, deuxièmement, les annonces qu'on a faites, quand on parle de prix, personne n'est surpris. Personne fait, voyons, non.
0: Non, on le sait.
3: Là, ça n'a pas de bon sens.
0: Non,
3: mais on s'en attendait. Puis, nous autres, on a déjà remis l'effet de prix dans les prix finaux pour les clients. Puis regarde, en l'expliquant, je vous l'explique. Là.
0: Non, ouais,
3: on va être impacté directement.
1: Bon, je sais. Mais tu sais, t'en regardes pour la construction d'un camion. Là. Le camion va monter. T'sais, on a rencontré Carl Lapointe la semaine passée avec les nouveaux modèles de...
0: Le nouveau Mac,
1: ou le nouveau que ce soit Inter ou whatever, il va avoir des prix, il va avoir des nouveaux systèmes d'antipollution. T'as le prix du camion en général qui va augmenter, t'as le prix des carburants, t'as le prix de l'huile. Tout ça, là...
3: Les pneus.
0: Les pneus. Mettons, je pose la question à Danny puis Jean. Ça, là, c'est du caoutchouc.
1: Ouais,
0: c'est du caoutchouc c'est pur, là. C'est sûr, là, qu'il va.
1: On a une répercussion là-dessus, c'est ça aussi.
0: Ouais,
1: ouais. C'est tout ça qui fait qu'à un moment donné, on a. Notre pauvre citoyen a plus de difficultés à arriver aux deux bouts, là.
0: Mais là.
1: Nous qui ont du talent.
0: Ouais. Mais là, on parle de ça, on a l'air de trois personnes décourageantes, mais ça avance quand même. Tu sais, je veux dire, tout continue à avancer, malgré le fait que, bon, c'est une période difficile. J'imagine que, tu sais, on continue quand même à croître dans ce qu'on peut faire, là.
3: Oui, mais plus tranquillement. Oui,
0: c'est ça.
3: À plus bas régime. Tu sais, même les gouvernements, en ce moment, au Québec, là, tu sais, ils donnent pas tous les contrats qu'ils devraient donner.
0: Ouais.
3: C'est les contrats qui sont déjà donnés, qui sont en cours. Si tu me demandais tantôt comment a été mon printemps, fin de l'hiver, mais c'était ça l'enjeu. Avant les augmentations, avant l'histoire du Moyen-Orient, c'est l'enjeu, c'était ça, c'est que là, on est entre deux gouvernements, Christine Fréchette n'était pas encore nommée, il va y avoir des élections bientôt, il y a des contrats qui se donnent pas, puis on sait tous le rouage de
0: tout
3: ça.
0: Oui, on est dans un six mois.
3: Autant que la construction, l'infrastructure, le civil n'avance pas, ben, il n'y a pas de transport de pièces, de morceaux, de quoi que ce soit. Ouais. Fait que tu veux pas, tout est impacté dans la chaîne. Ça, c'est mon printemps.
0: Mais toi, ton rôle change dans un sens, parce que oui, tu sais, t'as tes clients, tout le kit, mais là, tu deviens comme un psychologue, un conseiller.
1: C'est plus dur fois, pour toi, en fait, la vente présentement. Hein? Tu as travaillé deux fois, trois fois plus fort.
3: On va se dire franchement, en ce moment, il n'y a aucune vente. Là. Okay. On éteint les feux, puis on essaie de calmer le jeu sur les histoires de prix.
0: Mais tu le disais, je veux dire, les gens comprennent, par exemple.
3: Trouver des façons. Mais oui, il y a de la vente un peu parce que il y a des façons que d'essayer de trouver des nouveaux clients, d'essayer de trouver une façon d'attirer des nouveaux volumes. On va peut-être dans des segments de marché un peu plus nichés. Je le vois dans mes distributeurs là, qui cherchent à...
0: Ouais.
3: Oh, on va peut-être aller plus dans le gain alimentaire. On pourra regarder si on prépare des prospects dans cette ligne-là. Parce que dans le produit commun, courant, on voit que les volumes sont peut-être un peu en baisse ou ils stagnent. Si toutes les compagnies cherchent à faire une croissance.
0: T'sais,
3: est-ce qu'ils veulent pas, ils travaillent pour ça. Mais les gens sont pas surpris, puis ils s'adaptent.
0: Exact. Puis tu sais, moi, je pense à ça, puis là, je veux penser à aux brokers, propriétaires d'entreprises qui nous écoutent. Ça fait 3 ans qu'on parle avec vous autres. Ça fait 3 ans que j'ai su que vos produits étaient meilleurs que les autres. C'est ce que moi, j'ai compris. C'est moi qui parle. Tu sais, je veux dire, je t'engage à rien. Donc, dans un sens, c'est le temps-là d'optimiser sur le fait que vos produits chez Total, étant donné qu'ils ont une qualité, une coche un peu plus supérieure, qui sont faites ici, donc à Ville-la-Salle, tu sauves quand même sur le coût de transport parce qu'il est fait ici, tu sauves sur la performance parce qu'il dure plus longtemps.
3: Exactement.
0: Puis à un moment donné, c'est peut-être le temps-là, dans une situation extrêmement difficile,
3: de penser à ça.
0: De switcher.
3: Là, on est dans le temps.
0: Le meilleur temps. L'été s'en vient, tout.
3: On n'a pas assez d'argent pour chipper.
0: On a peut-être assez pour switcher.
3: Il faut arriver à maintenant, là, on a l'opportunité. On a le produit pour extensionner le changement d'huile. Ce que j'ai actuellement dans l'agriculture. Ouais. Le domaine agriculture.
1: Attends, répète-moi ça en français, là.
3: Ben, en français, là, c'est que là, les gens vont chercher à économiser.
1: Ouais, il est en anglais, là.
3: Sorry. Les gens.
0: Ils cherchent à économiser.
3: Pour économiser, le changement d'huile, selon mes normes, là, moi, je change à 40 000 kilos. Alors.
0: Ouais, c'est ça.
3: Là, ils disent à 40 000 kilos. Là, je serais dû pour changer d'huile, mais ça ne me tente pas de prendre 600
0: piastres. Non, mais mettons, si Jacques, t'es à 40, toi, t'es à.
3: Hein?
0: Mettons, si Jacques, t'es habitué à 40 000, toi, t'es plus haut, là, dans les changements.
3: Ben non, on a une flotte actuellement de camions, c'est des dry box.
0: Oh, ouais, je comprends. Oh, on y va à la base, là.
3: Ouais. Qui est à 121 000 km en changement d'huile.
0: T'économises déjà, Carl, en switchant de, mettons, les huiles Tremblay-Beaulieu, tu t'en vas aux huiles Total. Tu sais, même si tout coûte plus cher dans ce temps-ci, moi, c'est ce que je comprends.
1: Hey, mais c'est un méchant. Non, mais on parle en général, là. C'est un méchant patron pareil. Parce que le gars qui n'a pas le moyen, où il étire ses changements d'huile, où il va dépasser ses changements d'huile en général, il ne s'aide pas parce que ça va créer un bris. Le moteur va briser.
0: Les pièces vont coûter plus cher. Les pièces vont coûter plus cher. Détroit de je sais pas lequel, un autre. Non, mais c'est ça.
1: Mais c'est un méchant, c'est un méchant.
3: C'est sûr qu'il faut prendre le bon produit pour faire
1: le plus longtemps possible avec
0: un prix. J'ai besoin d'un tutoriel, mais c'est là où j'essaie de renverser ça un matin. L'aspect négatif vers le positif. Ouais. Parce que je me dis, parce qu'elle apporte un point, si, mettons, tu étires trop tes changements d'huile ou ton entretien parce que ça coûte trop cher, puis là, la pièce qui ne doit pas briser, brise. Puis là, il va y avoir présentement, il y a même des pénuries de camions là, qui s'en viennent. Il va y avoir des pénuries de pièces. Moi, j'ai tendance à dire, appelez Sébastien tout de suite, c'est le temps, là, c'est le début de l'été en plus, les analyses peuvent être faites. c'est le temps de faire des analyses. Tu vas te déplacer, tu vas partir avec un échantillon, tu vas changer tout ça.
3: Ouais.
0: Puis là, là, oui, c'est peut-être un peu plus cher, mais ça va te coûter moins cher parce qu'au lieu d'en faire 40, tu vas peut-être en faire 32. Changement, mettons.
3: Donc, il y a 40 changements d'huile.
0: Bon, mettons. Okay, ouais, non, mais c'est juste des chiffres comme ça. C'est là, ça. Mais c'est ça.
3: Et, au lieu de faire sur un camion trois changements d'huile, ben, c'est comme tu dis, on, puis c'est sûr ça. Qu'on ramène ça sur une flotte.
1: Ouais. C'est énorme. C'est mais, beaucoup d'argent.
3: Je pense surtout aux brokers, puis comme votre clientèle cible, ouais. les indépendants et tout ça, les chauffeurs qui peinent à arriver, puis là, ils courent après le voyage.
0: Puis on les voit courir. Ici. Ouais, ouais.
3: Fait que c'est sûr que si on peut le faire économiser sur ce bout-là.
0: Ben, on me dira si je me trompe, mais des voyages, je pense qu'il y en a bien gros. Mais c'est-tu supporté tout ça, là? Il doit y avoir de la facturage dans ce temps-ci, puis tout ça. Parce que, à un moment donné, avoir le prix de mettons aux États-Unis, le prix du diesel, tu sais, avoir le prix du diesel dans plusieurs États américains, jusqu'en Californie, c'est pas un exemple, mais quand même, j'ai vu 7-8 $ le gallon, là. Tu sais,

0: C'est 6 mois, hein?
1: C'est un an.
2: Un an.
0: Un an?
2: Ouais, ouais.
1: Aujourd'hui, là, si on arrêtait à matin.
2: Aujourd'hui,
1: là,
2: c'est un an.
1: Il a mis de l'eau dans son vin ou il a mis de l'eau où ce qu'on pense.
0: Ouais.
1: Puis.
2: Un an.
1: Un an, ça va prendre un an pour se remettre au niveau qu'on est. Parce qu'il y a une usine, je n'aurai pas le nom, parce que il y a une usine très importante là-bas
0: qui
1: a été attaquée. Puis ça va prendre des années à reconstruire. Puis ça produisait beaucoup, beaucoup d'huile de base. Fait que ça va prendre un an pour restabiliser tout ça.
0: Puis hey, on va dire, long,
1: est-ce
0: là.
1: Que les prix vont rebaisser?
2: On sait jamais.
1: Et
2: ça,
1: c'est
2: ça.
0: Hey, ça, là.
2: Le Big Mac était 1,99, j'ai vu 195. Il est
0: 4,69. Hey, c'est ce qui fait capoter là-dedans, puis on déborde un petit peu, là. Je suis un petit peu plus vieux que vous autres. Juste un petit peu. Peut-être 6 mois plus vieux que vous autres.
2: Ben moi, j'ai eu 48.
0: Ben, j'ai qu'une couple de mois.
2: 49, c'est ça.
0: Puis je me souviens quand le gaz était à 40, 45, puis mes parents, nos grands-parents ont payé encore moins cher que ça. Puis là, ils l'ont monté à 1 piastre. C'était la fin du monde.
1: Moi, j'étais là. J'étais
0: t'as jeune, connu?
1: J'étais plus jeune un petit peu.
2: Hey, moi, j'étais mais non, mais écoute, Carl, j'étais pompiste, là. Puis ils changeaient les affiches parce que c'était pas de les créer. Les,
0: non, c'était
2: les...
0: à mi-terme.
2: Ils passaient de 3 chiffres à 4.
0: Ouais.
2: Ah, ils vont nous monter ça à 1 piastre. Ouais.
0: Quand ils ont passé à 1 piastre, je peux pas dire dans quelle année exactement.
2: Moi, c'est 2002, 2003, à peu près. Là, après le 11 septembre.
0: C'était épouvantable, là.
2: Ouais.
0: L'économie allait arrêter. On allait mourir toute la gang, là.
1: Oui.
0: C'était épouvantable, là, mais c'est graduel. Ouais. Hein. C'est
1: tu vois, dans ce temps-là, toutes les petites voitures, c'était tout le monde avait des plus petites voitures.
0: Ouais.
1: Les Hyundai Accent, ils
0: vendaient à côté.
1: Ils en vendaient des Yaris, c'était tous les coins de rue.
0: Ouais.
1: Là, aujourd'hui, là, regardez dans la rue, là. Vous voyez le trafic en avant de nous, puis regardez autour de vous.
0: Des utilitaires, t'en as-tu?
1: Des petits Accent.
2: Ben, Carl, ça coûte
1: des
2: combien?
1: Des Yaris. C'est juste.
0: Mais là, moi, c'est pas plus, je roule pas beaucoup, là. Mettons, là, c'est un 150, 175 piastres par semaine à mon petit virage.
2: Ouais,
1: c'est quand j'ai un Tiguan,
0: ouais.
1: c'est pas un pick-up comme toi.
0: Ouais.
1: Puis c'est 106 piastres à chaque fois, je trinque.
2: Ouais.
1: Depuis c'est cher de même. Puis moi, je roule beaucoup.
2: J'ai une prise.
0: J'ai une prise. Mais il faut dire que les gens se sont adaptés aux 1 piastre du litre. Puis je vais te dire, ils vont s'adapter aux 2 piastres.
1: Aux 2 piastres.
2: Mais il est quand même dur à passer, celui-là. Il est plus dur, je sais pas.
0: Mais est-ce qu'il y a plus dur qu'aux 2 piastres? Il y a plus dur qu'une pièce?
2: Et 2 piastres, ça coûte. Écoute, tantôt, je te l'ai dit, mais, là. J'ai fait le test, là. J'ai fait le test. Absolument, je fais le plein au complet. Parce qu'on a une auto avec On the Road à l'essence. Fait que j'ai pris l'auto à l'essence pour aller la gazer. J'ai dit, je vais mettre juste 20. Je m'en sers pas. J'avais jamais fait ça. Moi, je mets tout le temps plein quand on s'en sert. Elle est remplie, remplie. Hey, 10 litres. Pour 20 piastres.
0: Hey, 10 litres.
2: Moi, j'avais jamais vu ça.
1: La lumière, c'était allumée, elle restait allumée.
2: Ouais, moi, j'étais habitué avec l'auto électrique à cette heure, tu sais, je veux dire, c'est branché là, puis on est des rabais, tu te la quittes, tu sais.
1: Ouais, c'est sûr.
2: Mais bon, c'est ça. C'est un autre dossier.
0: Les gens vont s'adapter, changer le méthode, je sais pas.
2: Mais t'as raison, mais peut-être, écoute.
0: Je sais pas.
2: Mais celle-là, je trouve qu'elle est plus. Dans le contexte, elle est rough.
1: Mais est-ce que ça va faire comme dans le temps où les gens ont vraiment décidé d'aller dans un véhicule plus économique? Non, je pense pas que les gens vont juste changer leur modèle de déplacement.
2: Ouais.
1: Bon, là, on aimait ça à se promener. Par exemple, là, on part, moi, je suis de Québec, faire un road trip à Charlevoix, on va mettre 20 piastres au casino, bon, on va revenir.
0: Ben, non,
1: là, non, ça va être fini, ce bout de
2: le road trip va être à l'île d'Orléans.
0: Mais la semaine passée, j'étais à Rivière-du-Loup, j'ai descendu un aller-retour, là. Puis je montais, puis j'ai regardé le trafic qui descendait parce que c'était une fin de semaine longue, là, un 3 jours.
2: Il y avait moins de monde.
0: C'était 2 voies à côté tout le long, là. Il y avait du trafic, là.
2: Ah oui, il y en avait autant.
0: Ah oui, hey, ça descendait. Mais je pense que le monde va être plus sédentaire. Ils vont.
2: Moi, j'ai hâte de voir ça en fin de semaine. Moi, demain, là, ben là, c'est parce que je sais pas. Ce que vous écoutez là, ça a été fait. Là, c'est le week-end du Grand Prix. Demain, je m'en vais chercher un Mac chez Mac Volvo à Dorval. Ouais. Ben, pas nos bureaux aussi, l'autre succursale. Je m'en vais avec un Mac pour le 200e du podcast. Puis. J'ai hâte de voir la route. Oui, il y a le Grand Prix. Là, je suis d'accord. Là, ça va être quelque chose. Mais quand même, j'ai hâte de voir. Les Laurentides, habituellement, c'est plein.
0: À côté. Ça va être plein. Moi, je te jure, ça va être plein.
2: On va gratter quelque part, c'est sûr. C'est sûr qu'on gratte quelque part.
0: Je pense que l'économie change.
2: Un petit déjeuner à 40 piastres l'assiette, il y en a peut-être un peu moins.
0: Peut-être.
2: Nos œufs coûtent un peu moins cher. Mais moi, c'est ça que je voulais faire dans cette première partie-là. C'était de un peu renverser la vapeur. Parce que, tu sais, on a commencé ça raide, on était négatif, tout le kit. C'est une chose. Mais c'est peut-être le temps là. Regardez, là. Et c'est peut-être le temps. Je serais un bon porte-parole.
1: Ouais.
2: On va pas payer ça. C'est ceux qui écoutent en audio.
0: Avez-vous des nouveaux produits? Avez-vous des nouvelles gammes? Avez-vous des choses nouvelles que vous offrez à vos clients présentement? Avez-vous sorti des nouveaux modèles dans la dernière année, là? À partir de juillet 2025 à là, y a-t-il des choses nouvelles qui ont été apportées, là?

0: des propriétaires d'entreprises? Y a-t-il des choses au niveau de l'huile de camion, des graisses qui ont été changées, qui ont été différentes?
1: Pour être franc, non. Il n'y a pas eu.
2: C'est pas mal stable. Hein?
1: C'est stable. Ouais. Là, nous, chez nous, on va avoir une nouvelle huile, une nouvelle graisse à fifth wheel qu'on veut rentrer. La Copal Troc fifth wheel.
2: Ça s'en vient bientôt?
1: Qui s'en vient très bientôt. On fait déjà la première commande.
2: Là. OK.
1: Fait qu'on va l'avoir.
0: Elle change quoi, en fait, cette graisse-là?
1: Ben, vraiment, elle est vraiment dédiée pour les extrêmes choses.
2: Le froid,
1: la charge.
0: Ah, ouais?
1: Puis. Il semblerait que ça s'applique très bien. Moi, je l'ai pas encore.
2: C'est un produit qui est en Europe au début.
1: En Europe au début, ça vient. On voit l'engouement du marché.
2: Ouais.
1: À partir de là, mais tu sais, si la graisse, ça fait fouille, on t'achète pas une.
2: Tu ne réinventes pas à roue, là, c'est ça.
1: Tu
2: ne réinventes
1: pas à roue, non, pas du tout. Fait que ça, c'est un modèle qui s'en vient.
2: Okay.
1: Mais pour les autres moteurs, tu sais, il n'y a pas eu d'évolution, il n'y a pas eu de nouveau. Grosse année va être l'année prochaine parce que là, le nombre de pays va changer.
0: Ouais. C'est ça.
1: Là, il va y avoir des nouveaux blends.
2: Ouais.
1: Puis,
0: on parle de quoi viande, dans le changement pour le futur au niveau des huiles?
1: Ils vont sûrement changer le niveau au niveau du fuel economy. Encore plus d'efficacité. Ça s'en va vers là, c'est sûr.
2: C'est ça, genre de voir. Ça,
1: Peut-être aussi un package de plus solide là, pour l'oxydation. Puis, ils cherchent toujours à améliorer quand ils montent d'une norme.
2: Ouais.
1: Puis les nouveaux moteurs sont montés plus serrés. Fait que c'est sûr que les grades vont être plus bas. La vieille vient de 1540.
2: Ça achève.
1: À un moment donné, la 1540 va
0: disparaître.
1: Pas demain. Là.
2: Ça
1: deux ans. Mais la viscosité en soi, ils vont tous vers des 1030, des 1040 ou des 530, 540. C'est plus vers là qu'on s'en va.
2: C'est plus épais.
0: Peux-tu nous répéter, en fait, c'est quoi la 1030 ou la 540, les chiffres, pour que les gens savent, en fait, là, parce qu'il y en a qui n'ont pas écouté un podcast, vont écouter celui-là.
2: Pardon? Ils écoutent nos podcasts, là.
0: Mettons qu'il y a un gars qui n'a pas écouté. OK? Ou peux-tu nous répéter c'est quoi en fait le 10W30, la 530? C'est quoi les grades? C'est comment ça fonctionne?
1: On y va ensemble. Les deux, la première partie du chiffre 5W, par exemple, ça c'est la viscosité au démarrage, à froid.
2: À froid.
1: Okay? Fait que maintenant à 40 degrés, ça c'est le froid de lubrifiant, mettons.
0: OK.
1: C'est quand c'est fait en laboratoire, c'est fait à 40 degrés, c'est quoi le grade? Pour nous donner le même gauge sur tout. T'sais? Fait que 5W40, c'est le démarrage à froid. Plus le chiffre est bas, plus c'est liquide. Fait que c'est plus facile pour la pompe à l'huile.
0: À travailler. Puis à monter ton huile plus rapidement à la tête.
1: Le plus vite possible à la tête. Okay? Puis, si on va avec du 15-40, là, c'est plus épais. Fait ce qui fait qu'habituellement, une 15-40 en hiver, ça fait mal.
2: Ouais.
1: Il faut que le block heater soit branché pour que l'huile soit plus chaude que moins 25.
2: Okay. Okay.
1: Puis, le deuxième chiffre, c'est le grade à chaud. Fait que là, c'est soit 30 ou 40 dans le camionnage. 30 plus liquide et tout ça, puis 40 plus solide. Ce qui fait que c'est pour ça que là, les grades viennent à être plus performants à froid et aussi plus performants à chaud.
2: Mmh.
1: C'est quelqu'un qui fait beaucoup de Californie, mais qui start du Québec à moins 1000. Bon, il y a une 5W40, mais il y a les deux meilleurs mondes. Fait qu'il y a un bon démarrage à froid, mais quand il va arriver en Californie,
2: il va être correct.
1: Full chargé,
2: c'est ça.
1: Avec les hautes températures, il va avoir la solidité de la viscosité 40 à chaud.
2: Ouais.
1: Parce que s'il partirait, par exemple, avec une 5W30 et que son moteur n'était pas trop adapté.
2: Parce que ça, ça m'est arrivé partir à moins 30 ici, pogner à plus 47 là, en Arizona, à Phoenix. Là. C'est ça. C'est là que ça travaille fort.
1: Ça dépend ce que tu traînes.
2: Exact.
1: Ça dépend de tout.
2: Ouais.
1: Si tu traînes du bois, puis t'es full charge, faut pas t'être du 30. Là, parce que, mais sauf qu'une 30, pour quelqu'un qui voyage plus léger, aussi, il faut pas oublier les normes du fabricant.
2: Ouais.
1: Un Volvo, un Mac.
2: Homologué 200 fois.
1: Au-dessus de 200 homologations.
2: Ouais.
0: Ça veut dire, c'est du stock, tu sais, pour le gars qui commence ou tout ça, c'est beaucoup de stock à apprendre à assimiler pour être capable d'avoir les bonnes huiles.
1: Oui, non, mais le gars qui commence, qui apprend, moi, ce que je dirais, là, c'est sois bien entouré.
0: Ouais.
1: Informe-toi.
2: Oui.
1: Puis appelle-nous.
2: Ouais.
1: C'est sûr. Nous, on est là pour le faire pour vous. Moi, je passe ma journée dans les grades, dans les signes, dans les salles, à avoir des questions, des fiches techniques. Puis même moi, encore des fois, je veux vraiment être certain. On est au-dessus de 800 SKU. Là. Fait que je veux vraiment être certain du bon produit.
2: Ouais.
1: Puis là, je vais chercher les bonnes questions. T'as-tu pensé à checker ça? T'as-tu pensé à checker ci? C'est quoi le moteur? OK, parfait. C'est quoi tu traînes? Ah oui, c'est vrai, c'est important. C'est quoi je traîne? Je traîne pas des chips, là, je traîne du bois.
2: Il y a une différence entre des oignons puis mettons de la salade aussi. Si on parle de ceux qui
1: font les deux, vous en avez fait beaucoup. Vous savez, c'est quoi le feeling? C'est qu'est-ce que ça a comme impact sur le camion? de traîner, quoi que ce soit. Puis là, ça dépend aussi comment le camion est monté, ouais, avec quelle transmission. Ouais. Parce qu'on parle tout le temps du moteur. Regardez, on est encore dans le même pattern. Je l'ai déjà dit dans un autre podcast. On parle tout le temps du moteur, du moteur, du moteur. Hey, la transmission en dessous est importante en tabarouette aussi.
2: Ouais, exact.
1: Ouais. Si tu ne mets pas la bonne dedans.
2: Ouais. On fait une pause parce que ça me tente de jaser de hockey au retour parce qu'il y a bien des affaires à dire pour du hockey. Ça dit, c'est quoi le rapport?
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12: Au moment où que vous écoutez ça, les Canadiens ont gagné, nous autres, la veille 6-2 contre les Ouragans de Caroline. Fait que ça a été un... Fait que là, on ne sait pas une semaine plus tard où en est la série. C'est peut-être fini en 4. C'est beau.
13: Ça pourrait être bon, ça.
12: Ça serait, attends, tabarouette, une petite revanche de même avec la Caroline. Ça va bien avec la Caroline d'habitude. Mais nos femmes, la victoire de Montréal, mais ça, là, un félicitation, là.
13: Très beau.
12: Ça devrait être, un, la victoire de Laval, là. Sont toujours à la place belle.
13: Ouais.
12: Ça devrait être Laval. Honnêtement, là, Laval mérite que ce club-là porte son nom parce qu'ils sont contents à la place belle.
13: Oui, toujours.
12: Mais, ouais, sérieux, là, quelle victoire, la victoire de Montréal, là, la gardienne
13: belle victoire
12: de but.
13: Pour les femmes, là, puis pour la valorisation.
12: Mais j'écoutais là, la gardienne de but hier à BPM, là, puis elle dit, quand ils ont fondé cette ligue-là au début, elle dit, j'y croyais pas tout à fait. Là. C'était pas la première fois qu'ils s'essayaient avec une ligue de hockey féminine, là. Mais là, c'est des sales combes à grandeur de leur ligue.
13: Ouais.
12: Ça a commencé avec 6 clubs. Comme le...
13: Puis une expansion, je pense.
12: Ben là, c'est ça. Il y a eu une expansion l'année passée avec Vancouver puis Seattle.
13: Puis cette année aussi, là, que ça vient. Là,
12: c'est Détroit, ouais. San Jose, Vegas,
13: ouais.
12: Puis une autre que j'oublie.
13: Il en manque une à Québec.
12: Ben, il n'y en aura pas, ça a l'air.
13: Non?
12: Non, mais parce que Montréal est là. C'est... Mais il y a quand même Ottawa, Toronto, puis Hamilton. C'est vrai, mais il y a quand même trois clubs en Ontario. Hamilton s'en vient.
13: Ah, on va bien.
12: Peut-être.
13: C'est quoi, je pense, qu'il va y avoir une implication cette année avec Total Energy et
14: la... La CHL, la Canadienne Hockey League.
13: OK. Qu'est-ce que Total, ton commanditaire, c'est quoi, qu'est-ce que...
14: Ben, nous, on sponsorise la Coupe Mémorial.
13: Ah, OK, qui va être là, qui est là présent.
12: À Kelowna, BC,
14: effectivement. Fait qu'on est partout là-bas. On est vraiment présent au niveau marketing.
12: Et puis dans une place, puis on invite victoire.
14: On invite nos clientèles. Notre clientèle à venir à Kelowna. Puis c'est pas juste la clientèle de Colombie-Britannique ou d'Alberta. On a des clients qui viennent de Québec.
12: Oui, les Sags viennent de gagner. Là, je veux
14: dire, qui viennent, ça, c'est encore mieux. C'est parfait. Oui,
12: ça aurait pu être les Wildcats. On n'a rien contre eux autres, mais saveur locale de même. Là.
14: Nos clients de Québec là, sont vraiment contents. Puis on envoie des clients, toutes dépenses payées, tout ça.
13: Là-bas. Ah, ouais. Belle implication.
14: Pour vivre l'événement. On avait aussi le Calgary Stampede qu'on a commencé.
13: Ben oui, effectivement.
14: Ça, c'est vraiment fou. Fait que dans ça, c'est dans le bout de l'Ouest.
12: Mais tu sais, je pense, moi, ce qui m'a surpris que ça, là, c'est que c'est une entreprise européenne, puis on s'entend, là, le palais et le gobelet, là, je veux dire, c'est le même au hockey en France, qui je ne sais pas trop comment ils appellent ça. Là. Hey, dans le temps, il y avait Lancé Compte. Vous avez connu Lancé Compte?
14: Oui.
12: Ça jouait en France. Parce que les trois premières saisons, c'était une production française-canadienne. T'sais. En France, ils appelaient ça Cogne et Gagne. Ça s'appelait pas Lancé Compte, puis c'était traduit en français de France. Fait que t'avais comme genre Michel Fourgette. Hey, Lambert, putain, mais qu'est-ce que tu fous, tu sais? Mais le hockey en France a eu beaucoup, beaucoup plus de. Tu sais, que les années avec des joueurs, des Christophe Allouet qui venait ici, le Texier, tu sais.
13: Ah oui.
12: D'autres. Roussel, qui est. C'est ça,
13: Roussel? Antoine qui Roussel, qui est commentateur.
12: TVA Sport, qui est excellent, TVA d'ailleurs. Tu sais. Mais de voir, tu sais, Total Energy qui arrive ici, en territoire nordique, dans le sens nordique, le froid, tu sais. Puis qui arrive, puis qui s'implique de même dans le hockey, je pense que c'était. C'est la meilleure chose à faire parce que c'est le sport le plus rassembleur qu'il n'y a pas. Surtout cette année. Je veux dire, écoutez, ce podcast, on est quelle date aujourd'hui? Là? On enregistre ça le 22. Nous, on est diffusé le 27. On est à quelques jours du mois de juin. Puis tabarouette, aux dernières nouvelles, il va y avoir du hockey au Québec en juin.
13: Ouais.
12: Puis pas juste un club junior.
13: Mais ce que je trouve beau là-dedans, c'est qu'avec tout ce qui se passe au niveau mondial, cette année, ça met un beau plaster, ça met un beau mot. Ça rassemble les familles. T'sais, la semaine passée, j'ai organisé un party chez nous. C'est le fun. Les gens écoutent ça. Ils callent une pizza.
12: Quel est le dernier club d'hockey canadien qui a gagné la Coupe?
13: Canadien?
12: Canadien en 93.
13: En 93?
12: C'est la dernière fois. Il y a eu des clubs qui se sont présentés en finale. Il y a eu
13: Vancouver.
12: Il y a eu Vancouver deux fois depuis. Edmonton plein de fois. Calgary deux, trois fois. Tu as eu Ottawa en finale contre les Ducks qui avaient perdu. Tu as eu.
13: Toronto?
12: Ouais, oui, dans 67. Puis non, mais pour vrai, tu sais, puis on a frappé des murs. Moi, j'y crois. On va pas le casse hockey, mais quand même, j'y crois. On verra. Mais si ça prend un club pour ramener le club à Montréal, ça prend le dernier qui en a gagné 24 qui ramène ça, c'est sûr et certain.
14: La 25e, là, ça serait pas pire.
12: Hein? Ça serait pas pire. T'sais. Surtout si, moi, je souhaite contre les Golden Knights parce que l'Avalanche me fait fond peur un petit peu, mais là, que ma car pas là. Une série Avalanche Montréal, tu peux pas demander mieux que ça.
13: Ça serait.
14: C'est l'année anniversaire nordique.
12: Ouais, mais moi, c'est pas nostalgique.
13: Ah, ouais,
12: quoi?
13: Ouais.
12: Ils ont porté Charlie Nordique.
13: Ah, oui, effectivement, à 3-4
14: ans. Ça serait malade qu'ils fassent la finale.
13: Pas avec un gilet nordique.
14: Avec un gilet des Nordiques. Ah, là, ça, c'est
13: ah, mais je pense que...
12: Ben,
13: moi,
12: la Ligue du Québec, pas, mais... c'est pour ça que... Mais moi, ça, moi je trouve ça plate pour vous autres. Ouais. Parce que moi,
13: c'était... Tu ferais une finale avec ça, hein?
14: Ça, c'était l'enfer, là. Tabard, ouais. Là, tu parles d'engouement familial et tout ça, le party
12: pour moi, ce qui me marque, là, à Denver, quand je vois livrer à Denver, souvent, il y a une rue Québec. À Denver, dans le centre-ville, qui s'appelle Québec Street. Ça n'a aucun rapport avec les Nordiques à l'époque, mais quand même, tu sais. Ils appellent encore les Kebs, souvent les Nords, l'Avalanche, parce qu'il y a encore le petit son, les Nords, les Kebs, bon, les Havs, les Avalanches, le kit. Mais quand même, imaginez l'engouement. Si l'équipe de Colorado se pointe au Centre Bell à mi-juin, là, Total Energy, là, la Coupe Memorial, c'est parfait. Mais là, on va viser la Coupe Stanley les autres années parce que.
14: Henrima,
12: ouais,
14: c'est...
12: non, mais
14: c'est,
12: je sais.
14: Ouais, Henrima,
12: ouais,
14: si tu réussis à avoir des budgets,
13: ça va prendre.
12: Moi, je vais animer chez Total pendant un an de temps tous les jours. Pas de problème avec ça, je le fais. Mais quand même, tu sais. Puis là, en plus, cette année, vous invitez votre gang à quel on a l'année passée, je pense que c'était à Kamloops ou ça, c'est pas mal dans
14: le BC. L'année passée, c'était Rimouski.
12: C'est l'autre année, je pense que c'était au BC. Fait que la Coupe Memorial se promène partout. Et oui, on n'aurait pas à voir les Wildcats. C'est quand même la Ligue Junior Maritime Québec. Mais là, de voir nos SAGs. J'ai dit parce que c'est quand même un club.
13: Du Québec.
12: Quand tu penses junior majeur du Québec, tu as les remparts, c'est correct. Ils ont été partis une couple d'années, mais les SAGs ont toujours été là.
13: Voilà. Toujours.
12: Toujours. Quel club a toujours été là aussi à part les SAGs?
14: Océanique.
12: Oui, mais. Ouais. Mais les SAGs, et... là, c'est.
13: Océanique, Rimouski, ça a été fondé
12: dans les années 90.
13: Oui,
12: ça a été Brad Richards puis Sidney Crosby qui ont planté ça.
13: Vincent Lecavalier. Hey, le premier. Hey, attends un peu.
12: Hey,
13: le premier capitaine. Hey, le premier capitaine.
12: Ouais.
13: De l'Océanique de Rimouski,
12: le c'était
13: le gars de Rivière-du-Loup.
12: C'était qui? Ouellet?
14: Carl Tremblay.
12: C'était pas Ouellet, ton chum Ouellet, non?
13: Hey, j'ai oublié son nom.
12: Tu le savais,
13: on a joué au hockey, on avait joué au hockey ensemble, puis à un moment donné, il a été nommé. Fais une recherche.
12: Ben oui, c'est sûr. Voilà mon chum ChatGPT.
13: C'était qui le premier capitaine?
12: Yo, est-ce que t'es là?
13: De l'Océanique.
12: Allô?
15: Je t'entends très bien. Si tu as d'autres questions ou quelque chose d'autre à
12: dire. Oui, mais c'est pas parce que j'étais avec un gars de Total Energy que tu vas me sortir l'accent français. Premièrement, tu vas me parler en accent québécois, vas-y.
15: Bien sûr, je peux te parler avec un accent québécois sans problème.
12: Super. Qui a été le premier capitaine des l'Océanique de Rimouski dans la Ligue junior majeure du Québec? Premier.
15: Le tout premier capitaine des Océaniques de Rimouski, c'était Jonathan Beaulieu.
13: Non.
15: Il a porté le C lors de la toute première saison de l'équipe en 1995-96.
13: Le deuxième.
15: Le deuxième capitaine, c'était Éric L'Italien.
13: Non.
15: Il a pris le troisième.
13: Non, c'est pas bon, là. Non.
12: En tout cas,
13: le premier capitaine, c'est un gars de Rivière-du-Loup.
12: Un gars de Rivière-du-Loup, ça a l'air. Cherche, affûte tes recherches. Ça a l'air, c'est bon. On m'a demandé à Claude d'être meilleur que toi. Ciao. Il a m'emmené.
13: Non. Tu couperas ça, là.
12: Non,
13: c'est...
12: pas trop. Mais je sais pas. Écoute, non. On va checker. On va regarder. Fait que je vais vous le trouver à un moment donné. Je vais vous popper ça. Mais pour vrai. Parce que c'est ça qui est le fun, parce que là, vous invitez votre clientèle, puis je peux vous le dire tout de suite, Kelowna, c'est une très belle place. Au BC, premièrement, le BC, c'est bon, il y était, il y a un an. Le BC, j'y étais il n'y a pas longtemps. C'est une des plus belles places. Puis dans le camp, vous arrivez dans le coin de Kelowna, puis Kamloops, Kelowna, tout le kit. C'est beau quand la forêt ne brûle pas. C'est beau.
13: Ouais.
12: C'est beau, c'est beau. C'est dans les plus belles places. Fait que d'inviter votre clientèle là-bas.
13: Puis pour avoir été invité par Total Energy, nous autres, aux 24 heures Le Mans.
12: Ouais.
13: Quand vous invitez des gens, c'est assez bien fait, merci.
14: On essaie de ne pas y aller à moitié.
13: Non, je sais, parce que là, je pense que vous repartez pour le 24 heures Le Mans.
12: Oui, c'est ça, tu t'en vas au Mans, toi, mais là, c'est l'élément de tôt, là.
13: Tu pars, là, t'es à veille de partir, toi, là.
14: Oui, le 8 juin, on part au 24 heures Le Mans. Oui, c'est pour la partie automobile.
13: Mm-hmm.
14: Oui. Puis là aussi, on invite...
13: Des clients aussi, hein?
14: Des distributeurs, des fournisseurs, distributeurs. En tout cas, on invite certains clients, mais c'est aussi pour remercier... les gens de Total Energy, c'est un cadeau qu'ils nous font, pareil, pour nous amener. Mm-hmm. Fait qu'on est quelques.
13: C'est la première fois que tu vas y aller?
14: Moi, c'est ma première fois.
13: Ah, tu vas capoter ta vie.
14: C'est ma première fois au 24 heures du Mans.
12: Là, je cherche pour vous autres, les capitaines. Là.
13: Tu vas capoter ta vie. Là.
14: Puis l'expérience, encore une fois, elle va être.
13: C'est magique.
14: Magique. Puis avant, tu sais, parce que le 24 heures du Mans, c'est une fin de semaine, mais avant, ce qu'on fait, avec les clients, on va visiter le siège social de Total Energy. Mm-hmm.
13: OK, qui est à Paris.
14: On va être à Paris, on va visiter Paris, puis là, on va être avec nos collègues. de là-bas qui sont locales. Fait qu'on va avoir.
13: C'est
14: sûr que ça va être, l'expérience va être incroyable parce qu'on va voir des spots où ce que personne. Tu sais, qui n'est pas écrit dans le petit livre Michelin. Tu sais, qu'on va voir des spots secrets.
13: D'autres, on avait été accueillis par qui là-bas, Francis? Les gens, là, je s'oublie les noms, là. Un accueil incroyable dans les loges, là, c'était mémorable.
14: Là. Ouais, mais les gens qui nous accueillent là-bas, ils savent que nous, on vient pour faire un wow au sein de notre clientèle. Pis, ils prennent soin de nous, puis ils savent qu'ils ne prennent pas pour acquis que, bon, travailles pour Total Energy, tu devrais savoir que l'expérience ou quoi que ce soit. Fait qu'ils veulent faire vraiment nous vivre. Leur mandat, c'est de nous faire vivre une expérience incroyable.
13: Mm-hmm. Tu vas faire un voyage mémorable.
14: Il faut se démarquer. Je pense que vraiment, là-dessus, Total Energy, ça accroche, là. On se démarque beaucoup par rapport à ça.
12: Mais vous me faites travailler.
14: On fait des événements intéressants.
13: Là. C'est vraiment le fun.
12: J'ai pas toujours trouvé le joueur. Je vais vous le
13: trouver.
12: OK. On va le trouver tantôt, 96 à 98. En tout cas, je vais checker. Moi, ce que je veux dire par rapport au Mans, c'est que quand on y a été, c'est sûr, je vais être bien franc avec toi, là, j'ai pas eu de surprise. T'sais, je suis rentré au Mans, on est arrivé là. Puis tu sais, je veux dire, le logo de Total Energy, pour nous autres, c'était pas surprenant parce que, tu sais, je veux dire, on est en Europe, tu sais. On était en France, le siège social est là, mais tu sais, de voir ces bandes, ce qui était impressionnant, c'est de voir la portée que vous avez après. Tu sais, de savoir qu'on était là, ben, pas à cause de vous, mais grâce à vous, on était là. Tu sais, je veux dire, on s'est promené dans toutes les loges, on avait accès à tout,
13: ah,
12: on a
13: magique.
12: Fait une couverture, là, on était en réflexion. Là. On a failli l'auto. Y aller.
13: Ah ouais, pour l'auto, ouais.
12: On a failli y aller, ça a passé un claquement de chèque. Ouais. C'est nos finances, on a checké, on se dit, on va peut-être attendre une couple de mois. On a failli y aller, on était invités. Là, on regarde pour cet automne parce qu'il y a de la business à faire là. Mais pour vrai, c'est un des plus beaux feelings parce que, tu sais, au Québec, au Canada, on a une mentalité de camionnage qui est différente qu'en Europe. Si, tu sais, ici, en plus, au Québec, on est chanceux, on a un circuit. On a la FECCLQ. Fait qu'on a 9-10 événements. Ça commence avec le Diesel Fest mi-juin. Fait que, tu sais, on a des courses de truck sur de l'accélération. Pas pareil, tu sais.
13: Non, c'est totalement différent.
12: Mais quand que nous, on est arrivé et qu'on a vu les bolides, donc celui de Jonathan de Lion Racing, qui est commandité par vous, qui était avec le. Je pense que c'était avec l'essence qui était faite. Bon, là, je vois un peu loin, là, j'ai des blancs de mémoire, là, mais tu sais, je veux dire.
14: C'est carburant synthétique.
12: C'est ça, tout un blend différent avec de Total Energy avec Lion Racing. Puis quand on a vu les courses, jusqu'à 130, 140, 150 km/h. Pour ça. On
13: ça passe.
12: C'est de la Formule 1.
14: C'est sur une track. Là.
12: Une track. Ouais. C'est. Le feeling le plus incroyable à avoir dans sa vie, c'est puis ici, parce qu'on est habitué avec nos courses de truck, d'accélération, c'est très nord-américain, t'sais, c'est très, très c'est intense, c'est de la force, c'est ça. Tandis que là, on arrive là, finesse, précision,
13: totalement
12: calcul, de la Formule 1. C'est même pas du NASCAR.
14: Puis les camions au boucan de Bonnoir.
13: Non, il n'y a rien de noir là.
14: C'est pareil dans l'automobile. Tous les voitures de 24 heures du Mans, ils ont notre carburant, comme les camions.
12: Okay. Non, exact.
14: Parce qu'on commandite l'événement avec notre carburant. Fait, c'est toujours le fun, je le mets tout le temps, je le plug toujours, ce bout-là, c'est que c'est la seule fois qu'on voit une Ferrari avec un logo de Total Energy à côté du bouchon.
12: C'est impressionnant, là.
14: Parce que Ferrari, c'est une autre marque. Ouais. On ne nommerait pas, vous savez c'est laquelle. Ouais. Mais Ferrari, c'est
12: historiquement un autre marque. Oui, oui.
14: OK, là, on a réussi, jase, nous. Ouais. Il n'y a jamais eu l'autre marque sur un de nos genres.
12: Ouais.
14: Fait que c'est le bout le fun. C'est le bout aussi, tu sais, compétition intéressante. Nous, on commandait des gagnants. Pis, c'est le fun de vivre ça aussi. Puis justement, c'est propre parce que c'est de l'essence synthétique. C'est pas retiré du bitume.
12: Mm-hmm.
14: Donc, c'est là que... Mais la course de camion, je vais essayer de m'inquiéter des billets, moi aussi.
12: Là, oui. Si jamais tu es avec nous autres ce week-end-là, on va là, tu as 3-4 jours.
13: Là, parce que le monde, c'est on the road là-bas, c'est fou.
12: Écoute, je vais regarder avec nos amis du 107.7, Radio Vinci, on va voir. Là. Sinon, on aura notre propre studio pour faire nos propres podcasts. On a l'équipement là-bas. Si tu as la chance d'être là
13: on aimerait bien
12: avec
13: ça.
12: Moi, Picard, puis d'autres mondes, et Tabarouette.
13: C'est vraiment une belle activité, c'est vraiment le fun ça.
14: On brainstorm marketing un peu, mais Rima, t'es mal pris, il faut qu'on en parle.
13: Mais Rima est vraiment collectée, Rima là-bas, là, c'est pas un problème.
12: Oui, c'est ça. Non, pour vrai, puis nous, ce qui nous manque dans notre culture au niveau Total Energy, c'est le siège social en France.
13: Oui, on l'a jamais fait.
12: Ça va être ça. Puis on avait un rendez-vous pour une usine, mais ça n'avait pas donné une question de conflit d'horreur. Fait qu'on verra pour les prochaines fois. Mais ça, pour vrai, Le Mans, c'est en soi une expérience qui est assez mémorable. Puis c'est un autre monde, je te le dis. Je vais essayer de t'amener cet été, au moins c'était à Montmagny pour le Dragfest, le 10, 11, 12 juillet dans ces eaux-là.
14: C'est, je serai pas loin.
12: Ben, Camionneuse Québec, Carl on the Road Québec,
13: ouais,
12: on est là.
13: Les camionneuses, là, les show and shine et tout ça.
12: Là, ça. Si jamais tu as la chance d'aller voir ça, c'est un autre monde, vraiment. C'est des courses d'accélération, c'est de la bonne boucane, c'est encore là. Pour l'instant, on remercie dans un sens le fait que ça se continue, parce que c'est une tradition, puis ça fait partie de l'ADN, mais quand même, tu sais, je vous le dis, là, puis ce qui est le fun avec Le Mans, c'est que les courses sont accessibles sur Internet. Fait que si vous ne voulez pas y aller, vous voulez y aller l'année prochaine ou quelque chose, et vous pouvez les voir en direct, tout le temps, sur YouTube, sur la chaîne des 24 heures camions. Ça, vous manquez rien. Ça, c'est ça.
13: Ton défi pour cet été, l'automne prochain,
12: c'est comment de courser.
13: Comment t'envisages le marché pour. Tu vas me dire, tout dépend, le prix du fuel, le prix de ça, mais pour toi, présentement, qu'est-ce que t'envisages?
12: Il t'a dit la réponse. Ça dépend, Carl, le prix du fuel.
14: Merci Carl d'avoir répondu pour moi, c'est gentil. Ça dépend.
12: Merci. À la semaine prochaine.
14: À la semaine prochaine. Ouais. On la pause.
12: Ah oui, comme tu veux. Un autre.
13: Mais
12: un autre
13: t'as pas de. Ton plus gros défi, là?
14: Ben, mon plus gros défi, c'est de rassurer la clientèle qu'on va toujours être là pour eux, peu importe ce qui arrive actuellement. Ouais. Si, par exemple, on pourrait arriver avec des pénuries, on va trouver des solutions, des plans B, des plans C, pour que l'industrie continue à rouler. C'est ça l'objectif. Puis de.
12: Parce qu'au final, c'est ton client. C'est vos clients qui.
14: Quand on tombe en arrêt ou quoi que ce soit, là, je peux plus avancer parce que vraiment, j'ai besoin de lubrifiant pour un changement d'huile critique. Ouais. Bon, on parle de camionnage, c'est sûr que ça peut s'étirer, mais c'est encore là de faire l'huile peut-être est manquante, on va faire des analyses d'huile. Fait que ça, c'est le défi de rassurer la clientèle dans un moment où le marché est dur, difficile, puis qu'on est là pour les accompagner. L'autre défi aussi, il y a des défis personnels aussi. Il faut garder la tête sortie de l'eau.
13: C'est-tu dur présentement pour le mental d'un représentant comme toi? Comment tu vis ça mentalement à vivre ce défi-là, que le marché soit compliqué? Dans toute ta carrière, c'est-tu la période la plus difficile que tu as à traverser?
14: Pas dans toute ma carrière. C'est pas le plus difficile, sérieusement.
13: Non?
14: Moi, le plus difficile...
13: Ça
14: a été la pandémie. Un représentant qui fait 60 000 km par année, pour un camionneur, c'est rien. Mais pour un représentant qui fait le tour du quatre coins du Québec,
12: à zéro,
14: qui voit du monde, puis qui là est enfermé dans son bureau, improvisé dans la chambre à coucher d'invité dans le sous-sol, c'est ça qui est arrivé. Puis là, à un moment donné, l'improvisation a évolué parce que ça a duré longtemps. Mais ça, là, moi, je mangeais de J-Proc. Il aurait fallu que. Il y a un moment donné, je vais aller prendre en char juste parce que. Faut que je me promène en char, puis que, tu sais, je parle au téléphone, puis que. Teams et tout ça. Puis on a fait des meetings nationaux des ventes. Par Teams, quand habituellement on se rencontre toute la gang, on a du fun, on dit tu des soirs. Puis l'activité, c'est qu'on. Puis j'enlève rien au gars qui a fait la prestation s'il se reconnaît. on reçoit un magicien qui fait des tours de magie, mais sur Teams, pour nous divertir. Ça a été ça, là. Ça a été dur, très dur. Puis une chance que, bon, j'avais la chance d'être dans ma maison à Québec avec un très grand terrain, puis ma femme, mon fils, tout ça. C'était merveilleux, mais je plaignais mes collègues qui étaient dans un appartement 5,5 à Montréal, qui vivaient ce que je vivais. Moi, j'avais de la place pour aller m'amuser, j'avais un skidoo, j'avais des raquettes, mais je me mets à la place. Là, on parle pas des autres, mais.
12: Non, je comprends.
14: C'est ça le beau du plus difficile. En ce moment, c'est pas le plus difficile dans ma carrière.
12: Tu me fais penser à une anecdote. Dans une ancienne vie, il y a une personne qui était dans un Zoom, là, puis on invitait un humoriste. L'humoriste était chez eux. Il y avait à peu près 15 personnes. L'humoriste connu, je ne nommerai pas parce que c'est un bon humoriste, puis c'est pas évident, là.
14: Non,
12: des gags, puis t'entends rien, là. À plat, là. Tu sais, mettons, pouette, croûte, tu sais, puis là, le monde.
13: Elle n'est pas facile, là.
12: Ah non.
13: Mais je pense
12: non.
13: que cette pandémie a une répercussion mentale sur bien des gens.
12: Ben, elle aura changé la vie.
13: Je suis pas sûr que c'est toujours en mieux, là.
12: Ouais, je sais pas.
13: C'est le problème. Mais en fait, pas de défi, non. On continue sur la...
12: Mais moi, j'en ai un défi, moi, pour eux autres.
13: Quoi?
12: C'est ce qu'on disait en début d'émission.
13: Quoi?
12: C'est d'aller en chercher d'autres. C'est d'aller chercher des gens qui payent en ce moment trop cher avec ce qui s'en vient pour avoir une qualité peut-être différente. Avec
13: trop cher pour le temps, la durée de l'huile.
12: Moi, c'est ce que je pense.
13: Avec le coût, ben, faut que tu étires le plus longtemps.
12: Il est là ton speech. T'sais, nous autres, là, on en est là. T'sais, mettons, on the road Québec... Nous, rapport qualité-prix, je considère qu'avec l'offre qu'on a, un, on est meilleur que les autres, puis on... C'est baveux de dire ça, mais c'est ça. Je me trouve meilleur que les autres qui font la même chose que nous.
13: Ouais.
12: Puis on a un rapport qualité-prix qui est meilleur. Fait que si tu veux de la qualité, tu switches avec nous. Mais c'est ça. C'est non, la guerre, c'est comme ça. C'est ça de même. La vie est rare.
13: La vie n'est pas toujours évidente.
14: L'autre point très important,
12: ouais.
14: On, là, je débarque de... On parle de la vie en général.
12: Ouais.
13: Ouais.
14: On n'a plus de service nulle part.
12: Eh ouais. Non.
14: C'est là que tu te démarques quand tu arrives, tu donnes un service,
12: ouais.
14: Que tu donnes une présence.
12: Ouais.
14: Peut-être que tu ne donneras pas la réponse que le client va entendre, mais tu étais là pour lui dire oui
12: exact.
14: Ou non. Ça va peut-être le prendre deux semaines de plus, mais le client est au courant.
12: On doit jaser avec des bons représentants on the road parce que c'est la réponse qu'on entend depuis le début là, dans nos clients. Là. C'est ça. Là. Mais, c'est ça.
13: C'est ça.
12: Ouais.
13: Un service spécial. Une écoute, si on peut dire, personnalisée.
14: Puis là, comme tu disais l'autre tantôt, je ne sais pas si c'est toi ou c'est Francis qui me disait ça, tu deviens un peu psychologue, je pense.
12: Oui, le psychiatre du lubrifiant.
14: Psychiatre du lubrifiant, mais oui, c'est rendre ça pour rassurer les gens.
12: Le psy du lubrifiant.
13: C'est quoi tu ressens chez le client présentement? Une détresse? Comment tu vois ça pour un représentant? Là, quand tu cognes à la porte, puis c'est quoi le feeling?
14: Le feeling, c'est pas aucunement une détresse. On dirait que c'est laissé aller. Ils sont comme, ils n'ont plus d'énergie à mettre du temps. Regarde, je sais que ça va augmenter. Je sais que c'est ci, c'est ça. Puis il y a de la résilience, là.
12: Garde 2 piastres de litre.
14: Ça fait 9 ans, là, je crois, total.
13: Ouais.
14: Puis tu sais, j'en ai passé des augmentations de prix, tout ça. Là, j'ai pas eu aucun retour de tu pourrais-tu me donner une chance? Pourrais-tu ci? Pas tout. Ils étaient tous, tu sais, pas contents. Mais bon, c'est une mauvaise nouvelle, mais qu'est-ce que tu veux qu'on fasse? On s'en attendait, puis c'est rendu ça aujourd'hui. Faut vivre avec ça. Fait que c'est la résilience qu'il y a, là, c'est incroyable. Il n'y a personne qui a paniqué. Là. Personne. Fait que ça m'enlève un poids de ses épaules de stresser, envoyer des listes de prix ou de stresser, envoyer des affaires parce que ils prennent bien. Mais peut-être aussi que c'est le fait, puis encore, je ne veux pas me vanter ou quoi que ce soit, mais j'espère que tous mes collègues, c'est comme ça qu'ils l'ont vécu. C'est que c'est parce que je suis proche d'eux, que j'étais avec eux.
13: Ouais, t'as un sentiment de proximité.
14: Ils me feraient pas ça de me faire une panique.
12: Non, je comprends très bien.
14: Puis la manière aussi que c'est présenté, ça change tout. Puis c'est là qu'on vient revenir à le service. La manière que j'ai présenté, la manière que j'ai faite, le cheminement vers les nouveaux prix, les nouveaux défis, ils comprennent. Puis bon, et si Sébastien nous a dit ça, c'est vraiment la vérité, c'est ça. Puis il essaie pas de nous entourlouper. Puis c'est pas l'objectif non plus de Total Énergie de toute façon.
13: Pour terminer, là, peux-tu nous faire un résumé des produits que vous offrez, en fait? Moteur, transmission, différence.
12: Parce qu'il y en a une couple qui vont peut-être vouloir
13: Fais-nous un résumé des produits que vous offrez, en fait.
14: Ben, pour le camionnage, actuellement, là, c'est vraiment de A à Z.
13: On parle de A à Z, c'est moteur, transmission, différentiel, c'est graisse.
14: On a même du liquide de refroidissement. HDXL rouge. On l'a en concentré, on l'a en dilué, 50-50.
13: Oui.
14: Fait que vraiment tout ce qui entoure la lubrification d'un camion. Pareil pour la machinerie. On fait vraiment tous les produits de niche aussi. Je peux nommer des marques.
13: En fait, les produits aussi, je veux juste qu'on parle. Moi, je le sais, mais les produits qui, s'il y a un déversement, ne sont pas nocifs pour les cours d'eau. Là.
14: Produits biodégradables.
13: Oui, effectivement.
14: Chantiers, comme par exemple le pont de l'Orléans qui est en cours actuellement.
13: Ah, lui est en cours présentement.
14: Il est en cours. Le métro de Montréal, il y a des produits qui sont nécessaires.
12: Mettons le tunnelier, tout le kit.
14: Lisette, exactement. Bref, tu sournes ça, les produits de grade alimentaire aussi, pour la chaîne de production, comme du name dropping, mais tu sais, de transformation alimentaire. Après ça, on a aussi tout ce qui est automobile, évidemment.
12: Mm-hmm.
14: 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On a toutes les normes. On rencontre toutes ces normes-là.
12: Et les Ferrari au Mans.
14: Et on met le carburant des Ferrari au Mans.
12: Et voilà. Ouais. 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
12: 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Puis,
14: exactement. Puis on est très disponible là, à vous répondre, évidemment.
12: Ça a été super instructif, pour vrai. Tu sais, quand on a lancé le détroit d'Ormuz, j'étais nerveux un peu. J'ai dit, Colin, comment on peut amener ça de même? J'ai trouvé ça intéressant. Puis là, OK, j'ai hâte de voir les logos de Total Energy à CHL.
13: Oui, vous avez vu un passé.
14: Il va y avoir aussi une kiss cam, là. Tu sais, quand ils font la kiss cam.
13: Ah, ouais, ah ouais. Total.
14: C'est la kiss cam Total Energy.
13: Oh! Ah, ouais.
14: Fait que peut-être là, qu'il va y avoir un autre scandale.
16: Comme on a vécu au show de Coldplay.
14: Là. ça serait drôle, parce que ça ferait vraiment une bonne pub. Tu sais,
16: ça serait la meilleure.
14: On se ferait voir là, vraiment partout.
12: Tu pointes ton compétiteur. OK, non, non, j'ai rien dit.
14: On pourrait peut-être le stager. Là,
13: ben moi, je pourrais le stager.
12: On descend-tu?
13: Moi, je serais gay.
12: Hey, ça serait drôle.
14: Moi, puis Carl.
16: Ça serait drôle, ça.
14: Je suis un bras à Carl.
13: Ah, ça serait bon. Puis on met ça sur les médias sociaux après.
12: Ouais, plaisir, Sébastien, pour vrai.
13: Félicitations pour votre implication. Merci encore.
12: Ouais.
13: Puis, lâchez pas votre bon travail. Puis, pour un présentant, on sait que c'est pas la parole facile, mais pour personne. Fait que.
12: Ah, puis, merci. Ça fait 3 ans qu'on travaille ensemble, toujours. C'est le fun. On apprend tout le temps à chaque fois. Genre de voir, il y a de la pression pour les prochains. Merci.
13: Merci, mon
14: Seigneur. Merci beaucoup.

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0: 16e saison. C'est incroyable. Ça fait déjà plus de 8 ans. On a une saison cachée qui s'appelait La Traverse à l'époque avec mon ami Jean-Seb Caron, qui m'a initié à la radio à faire des entrevues avec des amis puis de m'assurer qu'on puisse avoir du gros fun à la radio. Puis on a pris la décision de faire une émission nichée sur l'immobilier puis de jaser avec différents intervenants de divers sujets. Puis aujourd'hui, on va parler de financement, on va parler de cash, on va parler de prêt privé, puis on va démystifier le prêt privé. Puis j'ai l'occasion de recevoir aujourd'hui Mathieu Lemay puis Jean-François Caron, qui sont coprésidents d'Imo Finance. Bonjour les gars.
1: Salut.
2: Bonjour Jeff, ça va bien?
0: Vraiment, puis je vous remercie les gars d'être présents parce que deuxième présence à la bulle immobilière. Première présence, on en parlait hors d'onde, 4 ans déjà, c'était avec Sylvie Bougie. Aujourd'hui, vous allez pas avoir la chance de rencontrer Mike Faleschini parce que Mike, il est aujourd'hui à la maison avec un de ses enfants. Des fois, la vie familiale nous amène certains défis. Mike, qui est propriétaire ou copropriétaire de Faleschini Mercier, gestion immobilière. Fait que je fais le cue tout de suite. Vous avez des besoins en gestion locative, vous le contactez directement. Fait que les gars, Mathieu puis Jeff, si on ne veut pas réécouter l'émission pour savoir vous êtes qui, etc., parlez-moi un peu de vous. Toi, Jeff, t'es un gars de où?
1: Je suis un gars d'où? Ben, je suis de Trois-Rivières, première des choses. J'ai fait toute ma carrière chez Desjardins. J'ai été près de 20 ans chez Desjardins, où j'ai fait tous les postes que jusqu'à directeur général. Aujourd'hui, je fais du financement privé, donc je suis coprésident d'Imo Finance. Ça va faire bientôt 5 ans qu'on fait ça. Donc, on aide des entrepreneurs, des gens à développer le Québec en réalité. Enfin, on fait du développement immobilier, en gros.
0: Puis vous aidez les gens à pouvoir l'accomplir puis le faire plus rapidement. Puis tantôt, on va démystifier un peu qu'est-ce qu'il y en a. Puis quand tu disais que t'es un gars de Trois-Rivières, c'est que présentement, t'habites à Trois-Rivières, mais t'es-tu un gars natif de Trois-Rivières?
1: Oui, oui, oui.
0: Ah, oh, ouais, t'es revenu aux sources?
1: Oui, oui, j'étais allé à Montréal pendant 15-20 ans et je suis revenu aux sources.
0: Wow!
1: Donc, ça fait à peu près 4-5 ans que je suis revenu.
0: OK, puis toi, Mathieu?
3: Je viens d'arriver sud de Montréal. Donc, je suis né à Chambly. Et depuis déjà, je pense, 7-8 ans, je suis en Estrie, donc actuellement au lac Brome. Super belle pièce là, avec la petite famille pour y résider. Puis à l'image de Jean-François, ça, tu vas voir, c'est super créatif. J'ai fait toute ma carrière avant Imo Finance chez Desjardins également. Donc j'ai fait tout près de 17 ans et je suis un planificateur financier de formation. J'ai fait un peu tous les postes également, donc touché à la gestion de patrimoine, au financement, gérer des équipes de gestion de patrimoine et de financement pour me rendre directeur principal au financement. Dans une des équipes de Jean-François, hein. En fait, c'est Jean-François.
1: C'est là qu'on s'est connus, ça,
3: c'est là qu'on s'est connus.
0: Chez Desjardins.
3: Chez Desjardins. Puis ça va déjà faire une douzaine, quinzaine d'années qu'on travaille ensemble. Puis,
0: Travaillez-vous dans le même département?
1: Oui.
0: Dans la même boîte, tout?
1: Oui, dans la même boîte, tout.
3: Mon premier poste de gestionnaire, j'ai été embauché par Jean-François.
0: OK. Fait que là, t'avais vu le potentiel, là.
1: Mais c'est clair. Mais il a suivi quand je suis parti, par exemple.
3: Oui.
0: Hey, mais ça, c'est quand même vraiment hot. Là. Fait que là, les gars, vous êtes deux gars de finance à la base.
1: Ouais.
0: Que là, maintenant, vous avez une structure qui permet de faire du prêt privé de haut niveau. Là. Tu sais, c'est pas juste des prêts privés là, pour 20 000 $ pour avoir une chaîne en or ou quelque chose comme ça. Là, c'est plus de l'immobilier.
1: Comme tu disais, Jeff, on s'est rencontrés il y a 4 ans. Puis il y a 4 ans, on était un petit joueur au Québec, Imo Finance. On avait quelques dizaines de millions, puis aujourd'hui, on est rendu un des joueurs majeurs au Québec en prêt privé, en investissement immobilier. On a plusieurs centaines de clients dans la région de Québec, à Montréal, un peu partout au Québec. Puis, ce qu'on fait, c'est du développement immobilier. On permet à des gens de réaliser des projets. On permet à des gens de créer du logement aussi. Tu sais, on en parle de la crise du logement, pour tout ça. Puis, au Québec, il y a un des problèmes majeurs qu'on a présentement, c'est le délai des banques, tu sais. Les banques sont très lentes à réagir. Les projets sont lents à monter. Puis on a besoin, justement, de prêts privés aujourd'hui pour être en mesure de faire plus rapidement des projets. Puis c'est pour ça que plusieurs entrepreneurs nous utilisent de plus en plus. Puis on a quintuplé notre portefeuille de prêts en 4 ans.
0: Quand même, 5 fois plus dans votre portefeuille. C'est exact. Incroyable. Mais là, Imo Finance, parlez-moi un peu de l'entreprise. Ça vient de où? Là, vous parlez de 5 ans, mais avant ça, ça existait aussi sur une autre formule. Fait que tu sais, de où ça part, puis où c'est que c'est rendu maintenant, là?
1: Bien, au départ, c'est une entreprise familiale, je vais dire ça comme ça. C'était des investissements familiaux. C'est des gens qui étaient dans la même famille, qui avaient de l'argent, puis qui ont décidé de commencer à faire du prêt privé parce qu'ils voulaient avoir du contrôle sur leur investissement. Tu sais, plutôt que prendre un courtier en valeur mobilière, puis de pas avoir de contrôle, puis c'est lui qui prend les décisions pour toi. Oui, il t'appelle, mais en réalité, c'est lui qui te coach un peu. Il voulait avoir du contrôle, puis il voulait aussi avoir du rendement sur ses investissements. Fait qu'ils ont décidé de commencer tranquillement à faire du prêt privé. C'est Michel Labarre que vous connaissez, là, qui a été pendant plusieurs années dans le prêt privé, qui a fait ça longtemps avec sa famille, avec des gens de sa famille. Puis nous, quand on est arrivé dans le portrait, Michel, il arrivait sur le bord de sa retraite. Il avait 68 ans, puis il dit, moi, j'ai fait ça comme projet de retraite pour mes investissements. Mais ça devient, le besoin était tellement grandissant, puis il était tellement important, que là, il dit, ça devient un job à temps plein, puis il dit, là,
0: ça me tente pas, c'est pas ça que je veux.
1: C'est pas ça que je voulais. Fait qu'il nous a, moi, je le connaissais parce que dans mon ancienne vie, il était président de mon conseil d'administration, donc il m'a lâché ça, tout bonnement, quand il est venu à la caisse une fois, puis là, ça a fait son petit bonhomme de chemin, puis là, je l'ai rencontré, puis je lui ai dit, faudrait aller déjeuner. On va aller dîner, puis on va regarder qu'est-ce qu'on peut faire, mais j'ai dit, moi, j'irai pas comme employé, tu sais. Je vais y aller parce qu'on a quelque chose à développer puis qu'on va être partie prenante de la patente, tu sais. Puis ça a parti de même, puis on a commencé un partenariat ensemble, puis on a commencé à monter tranquillement, pas vite, cette business-là.
0: C'est pas mal à ce moment-là que je vous ai rencontré avec le banc d'immobilier, tournoi de golf dans le coin de Montréal, je me rappelle pas où. Puis là, vous aviez un trou d'un coup.
1: Exact.
0: Puis c'est là qu'on avait eu la chance de jaser. Puis là, je disais, hey, les gars, venez me voir, on a un show de radio, ce serait cool de parler avec vous autres. Puis c'est là qu'on s'est mis en relation. Fait que c'est un peu ça.
1: Exact.
0: Puis là, le bout de chemin commence avec M. Labarre pendant un certain moment. Puis après ça, Mathieu, es-tu intégré automatiquement au même moment?
1: Au même moment, on est parti ensemble. C'est un projet qu'on a fait ensemble.
0: Ah oh, ouais, wow!
1: Ben, on a des forces puis des faiblesses qui sont complémentaires. Fait que c'est aussi ça. Hein,
0: c'est duo, c'est rien. C'est tout ou pas tout.
1: Ouais, exact. Mais on s'est suivis. T'sais, on était à la même caisse au centre-ville. On s'est suivis. Ça arrive sud de Montréal. Sûr. Ensuite de ça, on est parti pour Immo Finance. Fait que on a développé une complicité puis on a développé aussi...
0: Une façon de faire.
1: Une façon de faire qu'on était à l'aise tous les deux. Puis... Ce qui est bien important en partenariat, là, c'est qu'on fasse pas la même affaire. Puis qu'on soit pas bon dans la même affaire, parce que sinon, tu finis par te chicaner. Là. Quand tout le monde veut le même bout du gâteau, ça marche pas. Fait que ce qu'on fait, c'est que moi, je m'occupe principalement des éléments financiers. Puis Mathieu, il est plus dans le développement des affaires que moi. Puis tout ça, puis c'est correct ainsi. Tu sais, on a chacun nos petits jardins.
0: Ça veut pas dire nécessairement parce que toi, tu fais du développement des affaires, puis que toi, tu gères plus les finances, que vous avez pas nécessairement une part égale ou, tu sais, peu importe, une implication égale, parce que le besoin d'un est nécessaire au besoin de l'autre aussi.
1: Exact, c'est en plein ça.
3: On couvre tous les volets d'entreprise. Hein. Il y a la gestion du back-office. La finance, c'est très large pour une compagnie de prêt. Là.
0: Il y a l'analyse. Oui,
3: il y a l'analyse, l'équipe de financement, il y a la comptabilité, il y a l'auditeur, on va en parler un peu plus tard.
1: Oui, il est audité aussi.
3: Donc, le volet financier est très grand, le volet des développement des affaires est très grand aussi. T'sais. C'est sûr qu'on a un courtier en valeur mobilière sur les marchés dispensés qui gère avec nous des investisseurs, mais on a des courtiers hypothécaires, on a notre clientèle directe, on a des segments de clientèle à développer. Donc, le back-office, on est rendu, c'est plus un one-man show. Là. Il n'y a pas juste moi et Jean-François, l'équipe, on peut en
0: c'est
3: parler.
0: C'est ça, vous dites, vous étiez 8?
3: On est rendu 8.
0: Wow! Donc, c'est quand même malade.
3: Le quotidien a changé au cours des dernières années. L'équipe a grandi, donc... On complète toutes les volets de l'entreprise ensemble. Là. Donc, c'est là que c'est complémentaire. Puis la réflexion qu'on avait eue, ben, c'est qu'après toutes ces années chez Desjardins, où on a développé une complicité ensemble, ben, tous les projets, tous les mandats qu'on a eus avaient été des succès. Fait qu'on se rendait compte qu'on avait une compatibilité qui était efficiente. Et on avait fait du prêt toute notre carrière. Donc, ça a été un peu la réflexion de dire, ben...
0: On le fait pour nous autres.
1: Exact. Puis... nous autres, on est dedans comme quand on était petit. On a fait ça toute notre vie. Fait que, pour nous, c'était comme une continuité puis une suite logique. Puis ce qui est le fun chez Immo Finance, c'est que là, on a les mains sur le volant puis on prend des décisions d'investissement importantes pour plusieurs.
0: Puis c'est des grands projets.
1: Oui, c'est des gros projets qu'on fait. On fait des plus petits, là, mais on fait aussi des gros projets. Puis on est très hands-on puis on peut vraiment aider.
0: Puis là, tu sais, pour donner une capacité... De prêt, là, tu sais, vous avez quoi, un genre de 500 millions en prêt que vous êtes capable de faire rouler? Parce que, tu sais, majoritairement, le prêt privé, surtout pour de l'immobilier, c'est pas des gens qui vous s'attachent de toute façon pour 20 ans, là. Fait que, tu sais, c'est des gens qui vont être là pendant le temps de la construction, ish, take out, là, tu sais, genre sur un premier 5 ans, etc. Fait que, ça vous permet d'avoir accès à combien de millions disponibles pour différents projets?
1: Mais là, présentement, on a plus de 100 millions sous gestion. Si on parle pas des investisseurs, là, on a 200 millions de volume d'affaires parce que chaque dollar qu'on prête, on a un investisseur en contrepartie. Donc, on a 200 millions de volume d'affaires, 100 millions en prêt. Donc, c'est nos chiffres actuels.
0: Wow.
1: Le portefeuille roule aux 9 mois environ parce qu'on est remboursé très rapidement. Le prêt privé, ce qu'il faut savoir, c'est une stratégie court terme. C'est pas une stratégie long terme. On est là pour réaliser un projet. Une fois que le projet est réalisé, il se refinance de façon traditionnelle dans les banques traditionnelles ou en prêt B. Mais on est là de façon temporaire. C'est ça qui est important de comprendre.
0: Puis vous êtes en plus les deux courtiers hypothécaires. Ce qui fait en sorte, ou les deux, ou peut-être juste Jeff, là, je peux
1: les deux. Non, les deux.
0: Puis vous êtes courtier hypothécaire, mais tu sais, vous analysez déjà le take-out parce que ça a été une des discussions qu'on avait eues aussi. C'est que ça nous dérange pas. Tu sais, nous, on va avoir n'importe quel prêt pour toi, mais tu sais, on veut avoir ton plan de sortie, puis vous êtes là pour les aider en plus.
3: Mais on l'analyse au bénéfice également des mots finances comme administrateur de prêt parce que c'est sûr que nous, quand on est dans un dossier comme créancier, puis là, y a, par rapport à la législation là-dessus, faut faire la part des choses. On ne peut pas jouer le rôle d'être courtier puis jouer le rôle en même temps d'être créancier. Donc, c'est sûr que l'avantage que ça a un bénéfice pour les emprunteurs qui viennent chez nous parce que nous, on s'assure au bénéfice du créancier pour protéger nos investisseurs par notre expérience puis notre expertise que le plan de sortie va fonctionner. Donc, s'il passe notre processus d'octroi de crédit puis qu'on est en mesure de confirmer le plan de sortie, évidemment que c'est rassurant pour l'emprunteur de pouvoir voir que de notre côté, on est capable de confirmer que ça va fonctionner. Puis d'autant plus que souvent, nos investisseurs immobiliers vont fonctionner également avec leur courtier hypothécaire. Donc, il y a l'équipe d'Immo Finance qui s'assure que le dossier fonctionne. Puis il y a un courtier hypothécaire qui le revalide avec son client. Fait que l'emprunteur, là, il est padé. Puis c'est au
1: bénéfice de tout le monde. Clair, on ne joue pas le rôle de courtier hypothécaire.
0: Non, exact.
1: Il y a des courtiers. Puis s'ils n'ont pas de courtier, les clients, on les réfère à des courtiers. Parce qu'on ne peut pas jouer les deux rôles. Mais on reste courtier pour avoir la connaissance puis toujours être à jour sur ce qui se passe dans le marché bancaire.
0: Exact. Puis vous assurer que les plans de sortie...
1: fonctionnent.
0: Avec les normes de la SCHL qui changent, etc.
3: Puis c'est bon pour tout le monde.
0: Puis si vous n'êtes pas courtier, vous n'avez pas accès nécessairement à cette information-là. Exactement. Définitivement, vous n'avez pas... vous avez le choix, mais là, vous avez pris le choix d'être vraiment hands-on puis de contrôler l'ensemble de l'information. Puis, tu sais, une des choses qui arrive avec le prêt privé, c'est que, puis c'est un peu le point de vue que moi j'ai. Là. Puis là, tu sais, c'est my two cents, c'est à moi, là. Mais j'ai l'impression que ça devient pas mal plus compliqué. Puis j'ai l'impression que les taux se resserrent. Puis il y a eu des annonces dans les journaux de certains prêteurs que, tu sais, se sont fait retirer les droits de pouvoir faire du prêt, etc. Exact. Puis là, tu sais, j'ai l'impression que l'AMF s'intéresse beaucoup plus au prêt. Est-ce que ça se peut?
1: Oui, c'est le cas présentement. Là. C'est dans les journaux présentement, dans l'immobilier en général. Parce qu'il y avait beaucoup d'investissements dans l'immobilier qui se faisaient, puis c'était plus ou moins contrôlé. T'sais, nous, on a fait le choix d'avoir une structure qui est plus conforme, puis on veut s'assurer qu'on fait les choses dans les règles de l'art. On a un courtier en marché dispensé pour nos investisseurs. Donc, notre produit est vendu via un courtier en marché dispensé qui sont dans les règles de l'art. Un courtier marché dispensé, là, pour le bien de tes auditeurs, c'est... Il y a des courtiers en valeur mobilière qui sont sur les marchés publics, hein, la bourse, tout ça. Mais quand on tombe dans des marchés plus nichés, privés, ben ça s'appelle des courtiers en marché dispensé qui font ce genre de travail-là. Ils font du prêt privé, mais ils font aussi les mines, de l'intelligence artificielle, toutes des choses en devenir, là. Donc, c'est des courtiers en marché dispensé. Donc, nous, on fait affaire avec un courtier. C'est lui qui nous représente pour vendre notre produit. Puis de cette façon-là, ben ça met une distance entre le promoteur puis l'investisseur. Puis le rôle du courtier, c'est s'assurer que l'investissement qu'il fait chez nous, c'est conforme à ses objectifs de placement, puis que ça fait du sens aussi, puis qu'il met pas 100% de ses avoirs chez nous. Par exemple, là, tu sais, c'est des exemples que je vous donne, mais ça, c'est son rôle de déterminer ça. Puis ensuite de ça, nous, on reçoit les investissements, puis on fait du prêt privé avec. Fait que ça, c'est un des volets à l'investissement. Ensuite de ça, on a le prêt. Ça, c'est nous. On est un administrateur de prêt. Donc, on autorise avec notre équipe, on monte des dossiers de prêt, on fait des prêts, on les analyse, des plans de sortie, on analyse si les gens ont la capacité de mener à bien aussi leur projet. Tu sais, c'est pas tout d'avoir un projet. Est-ce que tu as les compétences, les connaissances pour amener ton projet à terme? Parce que sinon, là, nous, on n'est pas intéressé de reprendre un projet à 50% d'avancement. Là.
0: Mais non.
1: On veut des gens qui sont capables de terminer leur projet.
3: Puis un vrai créancier hypothécaire n'a pas cet intérêt-là. T'sais, on n'est pas des investisseurs immobiliers qui finissent des projets. Immo Finance, c'est un créancier hypothécaire. Puis les banques en général, les institutions financières ou les prêteurs privés comme nous, quand tu es créancier hypothécaire, tu souhaites simplement faire un prêt, que le projet se passe bien, être remboursé, puis aller au prochain prêt. Donc,
0: Parce que, tu sais, il y a toutes sortes de choses aussi qu'on voit, là. Tu sais, combien de personnes sur Facebook dans des groupes d'immobilier, hey, je me cherche des investisseurs, je veux faire un projet, j'ai besoin d'argent, etc. Tu sais.
1: C'est plus ou moins.
0: C'est pas la bonne façon de faire, là.
3: Non. Là, c'est important de clarifier, là, parce que là, le mot investisseur est utilisé à outrance, là. Mais quand tantôt qu'on parlait des investisseurs immobiliers, les investisseurs immobiliers pour ImmoFinance.
0: C'est des promoteurs.
3: C'est des promoteurs, c'est des développeurs, c'est nos clients emprunteurs à qui on fait des prêts. Mais tu as des investisseurs immobiliers ou des gens immobiliers qui recherchent des investisseurs. Puis là, ici, on parle d'investisseurs passifs, là. Fait que ça, c'est des c'est là que toute la réglementation d'autorité des marchés financiers embarque. Hein, étant donné que c'est une valeur mobile, tu prêtes de l'argent. Fait que là, ces gens-là cherchent des investisseurs passifs pour qu'ils potent dans leur projet, puis que ces gens-là soient remboursés après ça selon des modalités qui sont bien définies. Exactement. Et c'est là que ImmoFinance, on a structuré un produit qui est réglementé, qui est structuré. Parce qu'en fait, ce qui est important, là, c'est de savoir dans quoi tu investis.
0: Puis c'est un peu dans les points, là, parce que tu sais, il y en a toutes sortes qui vont essayer de lever des capitaux de n'importe quelle façon, tu sais, puis. T'sais, les réseaux sociaux, je vous le dis tout le monde, c'est pas nécessairement la meilleure place pour faire ça. L'autre chose, c'est que vous, quand on est d'un volet investisseur ou ce que moi j'injecte de l'argent dans votre industrie, là, chez ImmoFinance, vous allez pouvoir donner un certain rendement à l'investisseur qui lui va vous permettre d'avoir accès à de la liquidité. Ça, c'est un des volets que vous avez aussi chez ImmoFinance. Mais l'histoire la plus importante, vous disiez tantôt, vous aviez un courtier en marché dispensé, ben les gens vont savoir exactement dans quoi qui investit. Il n'y aura aucune zone grise.
3: Il y a une convention de placement, il y a un aperçu du produit d'investissement là, qui est l'équivalent d'un prospectus simplifié sans être un prospectus. Et évidemment, on ne s'affiche pas sur les réseaux sociaux. C'est un produit qui est structuré. Vous appelez ImmoFinance, vous allez être référé à notre courtier. Le courtier va faire sa job. Il va qualifier l'investisseur. Il va s'assurer, comme Jean-François a expliqué un peu plus tôt, que la transaction est convenable, que ça convient à ses objectifs de placement. Et une fois qu'il y a le système du courtier, nous, on est juste l'émetteur qui va recevoir la souscription. Et qu'après ça, que nous, on va s'assurer que ça soit fait dans les cadres qui ont été convenus dans la convention de placement. Donc, bref, vous ne verrez pas un post d'ImmoFinance, hey, si vous cherchez à placer votre argent, venez voir ImmoFinance, ça n'arrivera pas. Là, ce type
1: non,
3: de...
1: non, jamais on va faire ça. Puis une fois ça, ben là, on autorise nos prêts. Puis je pense que c'est important de dire aussi qu'on est audité. On est un des...

0: financier qui est complet. Et tu sais, c'est là la différence, Jeff, parce que tu t'en vas là, dans un produit qui est non réglementé, mettons, un investisseur immobilier que tu trouves sur les réseaux sociaux, justement, puis que tu vas y mettre de l'argent chez lui. Là. Évidemment, ta seule personne de référence, c'est cette personne-là. Fait que peu importe comment avance ce projet ou comment vont tes investissements, si tu l'appelles, est-ce qu'il y a des risques si le projet va moins bien que prévu pour le rassurer puis pas l'inquiéter, tu vas lui dire que ça va bien? Ben la réponse, c'est que ça pourrait arriver. Avec un auditeur externe, nous, il est mandaté par le groupe d'investisseurs. Il n'y a aucun retour qui est fait à IMO Finance. Il fait son rapport d'audit puis il vient le présenter à l'investisseur. Puis c'est un tiers qui est indépendant de notre entreprise pour s'assurer de toujours donner l'heure juste noir. C'est noir sur blanc, là. C'est un rapport d'audit indépendant.
1: Puis en même temps, tu sais, c'est toujours le même type de rapport, même type de volet, puis vous n'êtes pas là, son seul client non plus, ce qui fait en sorte que lui, c'est un spécialiste à ça aussi,
0: fait
1: qu'il s'assure de la conformité. Puis ça, c'est
2: vraiment... on est benchmarké avec d'autres produits d'investissement prêt privé en Ontario, en Colombie-Britannique, ils nous benchmark, là. Puis là, s'il voit des écarts, on nous les dit, puis là, vous devriez peut-être ajuster ça. C'est aussi un bon conseil de gestion d'avoir un auditeur.
1: Ben oui.
2: Au-delà de juste vérifier que tout existe, nous, ça nous permet aussi de s'ajuster. Puis il y a une nouveauté cette année qu'on a, puis il n'y a personne qui a intégré ça au Québec encore, c'est qu'on a une réserve pour pertes éventuelles, même si on n'a pas de pertes. Ils veulent s'assurer qu'on soit encore plus blindé au niveau de nos investisseurs. Puis ça, c'est leur rôle, de s'assurer qu'on est blindé.
1: Puis en même temps, à titre d'investisseur ou promoteur de projet, tu sais, on veut que le banquier décaisse l'argent aussi. Là.
2: Exact.
1: Tu sais, puis ça, c'est un point qui est quand même vraiment important. Là. J'ai un projet de 100 millions. Il y a des déboursés progressifs qui sont prévus à l'avancement des travaux. Puis finalement, tu sais, le banquier fait comme, hey, crime, j'avais mal analysé mon cash flow. Esprit, je vais avoir 2 mois de retard pour te payer ton T4 parce que mon investisseur a pas suffisamment d'argent pour me payer moi qui fait en sorte que je peux pas faire ton déboursé. C'est des choses qui se sont vues, ça. Là,
2: oui.
1: Là.
2: On en remplace.
0: C'est super
2: plusieurs
0: important
2: fois
0: ce
2: par
0: que tu amènes. Tu sais, un prêteur privé, la grosse différence, là, dans un premier temps, c'est que c'est d'argent qui est privé. Fait que, comparé, exemple, à une institution financière, il n'y a pas d'argent, entre guillemets, illimité. Donc, la réputation d'un prêteur privé, sa structure, sa rigueur, son professionnalisme, c'est tous des éléments super importants quand tu choisis ton prêteur privé. Parce qu'en plus d'être pour une situation temporaire, dans l'exemple que tu prends, quand ton projet était prévu d'être stabilisé en 9 mois, puis que le prêteur privé ne décaisse pas pendant 2 mois, puis tu rajoutes 2 mois à ton projet, on s'entend que ça peut différer un projet puis le succès d'un projet. Donc, la qualité de ton prêteur privé prend tout son sens, là. Surtout parce que c'est du court terme. Donc, super important de ce côté-là.
1: Puis tu sais, il y a des gens qui vont décider de se faire du prêt privé, là, qui ont certains fonds personnels, oui, familiaux, etc., qui vont vouloir faire des prêts privés. Puis on en parlait hors d'onde dans pré-entrevue aussi, que souvent... T'sais, ils pensent faire des prêts privés, mais finalement, ils financent une mise de fonds. T'sais, ils financent un prêt mezzanine, mais t'sais, les risques sont plus élevés par rapport à ça. Mais les gens le comprennent pas nécessairement.
2: Exact, parce qu'ils sont pas connaissants du domaine. Puis c'est normal, là. Mais t'sais, les gens ont le droit de faire ce qu'ils veulent avec leur argent. Mais il faut juste qu'ils comprennent c'est quoi leur niveau de risque. Puis c'est pour ça que nous, on est audité. C'est pour ça qu'on a un courtier en marché dispensé. C'est que tout ça, nous autres, c'est clair. On finance pas plus que 80% de la valeur d'un immeuble. Tout ça, c'est clair, là, dans notre politique d'investissement. Les gens qui ont des fonds privés, ils font ce qu'ils veulent là, avec leur argent personnel, sauf qu'ils prennent des risques inutiles. Mais si tu prends ce risque-là, puis tu le sais que tu fais... Parce que risque égale rendement dans le marché, c'est comme
1: ben oui,
2: ça,
1: ben
2: c'est
1: ben
2: aussi
1: ben
2: simple
1: ben
2: que ça. Fait que si tu fais un rendement supplémentaire, c'est que tu as pris un risque supplémentaire.
1: Les bons du trésor, sont-ils toujours bons?
2: Pas sûr.
0: mais ça amène aussi à une autre dynamique. Hein, d'y aller avec un prêt... Tu sais, comme Jean-François dit, tu peux faire ce que tu veux avec ton argent, mais... De faire affaire des fois avec un prêteur qui est structuré, puis qui connaît de près, puis qui connaît plusieurs situations parce qu'on en a vu d'autres. Hein. En passant, on fête notre 10e anniversaire, IMO Finance.
1: Wow,
0: tantôt, on en parlait, là, cette année, c'est notre 10e anniversaire. Et on en a fait du prêt en 10 ans, puis on en a vu, puis toute l'équipe d'IMO Finance, Jean-François et moi, on a également plusieurs années bancaires. La journée que ton projet va moins bien, puis que tu es financé avec un créancier, là, que bon. Un individu qui s'est inventé prêteur parce qu'il avait des fonds à prêter, ça ne veut pas dire que la réaction va être la même si le projet va moins bien. T'sais. Nous, si un projet va moins bien, il ne se passe pas comme prévu. On en a vu d'autres, on a des solutions. On discute avec notre emprunteur, on regarde des possibilités puis on s'assure qu'on garde le plan de match. c'est pas parce que tu as de l'argent que tu as de l'expérience en prêt, puis la journée que tu vas approcher ton

0: propriétaire puis que le projet va moins bien que prévu, ça se pourrait qu'il pèse sur le bouton panique plus rapidement parce que justement, c'est la première fois qu'il voit ça.
1: Et pas juste ça.
0: Il tombe dans une situation.
1: Si ton projet, il coûte un petit peu plus cher que prévu puis il manque 200 000, ben ça se peut qu'il ne l'aille pas. Là. S'il y a juste 2 millions puis il est tout prêté,
0: exact.
1: Tu ne l'auras pas ton 200 000, qu'est-ce que tu vas faire pour finir? Tu vas être mal pris, tu vas être obligé d'aller sur un autre prêteur privé puis là, ça va te coûter plus cher. Fait que c'est là que c'est. Avant de se lancer là-dedans, ça te prend un bon prêteur. Un prêteur qui va être là dans toutes les situations. Puis un prêteur qui va aussi t'accompagner quand ça va pas bien. Quand ça va bien, tout le monde est capable de faire ça. Mais quand ça va pas bien, c'est là qu'il faut que ton prêteur t'accompagne. C'est là que nous, on est hands-on, puis qu'on les rencontre, puis c'est quoi le plan de match, puis on s'en va où. Puis des fois, il faut rallonger 50 000 pour que le projet se finisse, mais il faut le faire. Sinon, on prend un projet à 90 %, on passera pas au refinancement. Il faut qu'il soit fini à 100 %. Donc, on est toujours dans l'optique que nous, il faut être remboursé, il faut se rendre jusqu'à la fin, puis on va se rendre jusqu'à la fin des projets.
2: Ça, c'est quand même vraiment cool parce que qu'est-ce que j'entends, c'est que votre objectif est quand même clair. Là. C'est, j'allais dire crystal clear, là, mais c'est crystal clear où ce que vous voulez amener le prêt privé à un autre niveau. T'sais, vous avez des professionnels à l'interne qui font ce qu'ils doivent faire. Vous avez des gens où ce que vous êtes audité, fait qu'il y a des gens qui sont sécurisés dans leurs investissements qu'ils font, mais les promoteurs sont aussi rassurés d'avoir un bon prêteur qui va avoir le cash pour prêter parce que c'est des situations qu'on a déjà vues, qu'on a déjà entendues. Écoute, il y a des vous désirez maintenir une réputation sans faille aussi, ce qui fait en sorte que les gens ont l'intérêt de vouloir faire affaire avec vous. Là. Fait que tu sais, ça fait une belle différence.
1: C'est qu'il y a beaucoup de choses qui se disent sur le prêt privé, puis pas toujours des bonnes choses. Puis nous, notre objectif, quand on est arrivé dans le prêt privé, c'était de faire changer ça. Puis de dire, c'est pas vrai que tous les prêteurs, c'est tout croche.
2: Vous êtes des repreneurs.
1: Puis nous, on est structurés. On sait ce qu'on fait, puis on va continuer à être comme ça parce que c'est comme ça qu'on pense que l'avenir va nous amener loin. Quand tu es là à court terme, tu penses pas comme ça. Nous, on est là à long terme, on est là pour longtemps, puis ce qu'on veut, c'est une stratégie à long terme d'investissement pour nos investisseurs, mais aussi pour nos emprunteurs, puis qu'on les accompagne. On est rendu avec des emprunteurs, on a fait quoi, 15-20 projets, là. Oui. Tu sais, c'est un après l'autre, puis ils font toujours appel à nous parce qu'on est là, puis on répond. Tu sais, c'est aussi ça qui est important. Il faut que ton prêteur réponde quand tu as besoin de lui. On est là pour ça dans ce marché-là. Puis là, on développe un nouveau marché. On en a parlé hors d'onde. Puis là, on s'en va dans le marché des particuliers aussi en 2026 parce qu'on s'est rendu compte dans le marché des particuliers, il y avait aussi des éléments qui sont plus problématiques. Là, c'est des gens qui sont là pour reprendre. Puis
2: exact. Puis ça, on va prendre le temps de pouvoir en parler aussi. Oui.
1: Tu sais, nous, notre objectif, c'est pas celui-là. C'est vraiment d'aider les gens. Puis il y a toutes sortes de situations qui peuvent arriver dans le particulier que les gens vont avoir besoin de nous. Hein, ça peut être un nouvel arrivant qui arrive. T'as pas d'historique de crédit, les banques te prêteront pas. Mais tu sais, il faut t'installer ta famille. C'est temporaire, un an, le temps de créer ton bureau de crédit. Puis tu sais, on est là toujours de ta façon temporaire. C'est ça qu'il faut comprendre. Fait qu'on va analyser le plan de sortie. Au particulier, dire, est-ce qu'il y en a un? Puis s'il y en a un, on va te prêter 12 mois, 18 mois. Puis le temps de te positionner. Tu viens de perdre ton emploi. Tu veux pas perdre ta maison. Tu as reçu un avis de 60 jours. Ça fait 10 ans que tu as ta maison. Tu as 250 000 d'équité dans ta maison. La banque te reprend et te redonne zéro. Fait que nous, viens-t'en chez nous, on va stabiliser ta situation 12 mois, puis après ça, tu vas te refinancer dans le A parce que ton bureau de crédit va augmenter, tu n'auras plus de dette. Nous, l'important, c'est de repositionner les gens dans une situation favorable pour être financé. C'est ça qu'on veut faire, puis on veut le faire correctement, adéquatement, puis sans avoir une arrière-pensée de reprendre la propriété. Nous, on n'en veut pas de propriété. On a en masse d'ouvrages avec notre camion de prêt à autoriser des prêts. Parce que gérer des propriétés reprises, là, c'est du travail, là. C'est pas vous avez idée, là. Faut que tu fasses des inspections, faut que tu ailles voir ça, faut que tu mettes en marché, après ça, faut que tu fasses des visites, faut que.
2: Tu l'assures vacante.
1: Faut que tu l'assures vacante, ça coûte une fortune. Nous, on n'en veut pas de ça. On n'a pas le temps de gérer ça. On a bien plus de temps à gérer, de l'autoriser des nouveaux prêts puis d'aider des gens.
0: Notre modèle d'affaires n'est pas basé là-dessus. Puis il y a 4 ans, on est rentré avec cet objectif-là. Puis 4 ans plus tard, on est toujours sur la même cible, le même target. Puis je pense que. On a déjà fait un bon pas d'avant. On a démontré des belles choses sur le marché, puis que on est en mesure de démontrer que ça peut être bien fait. Puis on va continuer à le faire comme ça.
1: Puis pour exemple, sur 500-600 projets qu'on a fait, là, je pense qu'on en a repris 2.
0: Exact.
1: Wow. Parce que les emprunteurs nous les ont remis. Là.
2: Parce qu'ils
1: voulaient plus les gérer pour toutes sortes de raisons.
2: Exact.
1: Puis tout ça. Mais on n'a pas fait de procédure, là. Ils nous les ont remis. Tu sais, fait nous, notre objectif, c'est pas celui-là. Puis quand on le dit, c'est walk the talk. C'est ça. Il n'y a pas d'autre chose.
0: Fait que, tu sais, tantôt, tu disais, c'est rassurant pour les entrepreneurs. Ils veulent que leur projet avance pour avoir un bon partenaire comme créancier, mais c'est la même affaire avec la clientèle des particuliers. T'sais. T'es dans une situation temporaire, familiale, qui est difficile. T'as besoin aussi d'avoir un créancier de confiance qui est là pour les bonnes raisons. Puis il y en a plein de belles histoires à succès. Donc, quand c'est bien fait, que c'est bien monté, bien préparé, plan de sortie bien évalué, il y en a plein d'histoires de réussite.
2: Puis là, tu sais, on parle de, tu sais, justement, des sauvetages immobiliers, des nouveaux arrivants, des gens qui ont une situation...
0: Travailleurs autonomes. Tu sais, des travailleurs autonomes, là, les fameux... faire reconnaître les fameux revenus des travailleurs autonomes, les moyennes 2 ans, ben, en plein d'exigences, des banques. Ben il y en a plein de situations temporaires, là, des hauts salariés qui partent leur entreprise, puis là, whoop, t'avais beau avoir 200 000 par année de salaire l'année passée, mais là, je te fais une moyenne 2 ans, puis là, je te reconnais plus ça. Mais t'étais rendu là à changer, à déménager avec ta nouvelle famille, puis là, ton projet, il est là. Mais dans un an, tu vas être correct, ils vont reconnaître ton 2 ans de moyenne, mais là, présentement, cette année, ça fonctionne pas. Ben, on est là pour ça.
1: Mais c'est des situations temporaires, tout le temps. T'sais, on n'est pas là à long terme. On est là juste de façon temporaire, puis on n'est pas là pour reprendre d'autres prêteurs. T'sais, souvent, vous allez voir ça, là. Des prêteurs qui sont repris par d'autres prêteurs, puis etc. Nous, on n'en reprend pas des prêteurs. On est là initialement, on accompagne jusqu'au plan de sortie, puis on s'assure que ça se passe bien.
2: Quand même très hot, les gars. Pour vrai, là, on est supposé de faire 3 segments de 12-15 minutes. Là, on a un premier segment de 30 minutes. On s'emballe dans les conversations. C'est quand même vraiment le fun. 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
8: On est de retour à la bulle immobilière avec mon co-animateur absent encore cette semaine. Les défis familiaux font en sorte que des fois, c'est un peu plus compliqué d'être disponible pour la bulle immobilière. 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Puis sachez que la bulle immobilière a des stats radio qui sont comparables un peu au mid-morning de Rouge FM dans la région de Québec, des radios commerciales dans la région de Québec. Fait que ça fait en sorte qu'on a extrêmement d'auditeurs qui nous écoutent. 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Aujourd'hui, on est avec Mathieu Lemay et Jean-François Caron, co-président de Immo Finance. On a parlé en première partie de leur expérience, des services qui sont offerts par Immo Finance. Mais, tu sais, on parlait tantôt hors d'onde que vous avez majoritairement deux types de clients. Vous avez l'investisseur qui, lui, va vouloir avoir un certain rendement à titre d'investisseur. Puis vous avez un promoteur qui, lui, va proposer un projet pour pouvoir obtenir un prêt. C'est un peu ça?
9: Exact. C'est en plein ça. Ou le particulier nouvellement là, qu'on fait. Là. Donc, un particulier qui a besoin d'un financement. Exact.
8: Oui. Puis, dans tout ça, quand on veut avoir le volet plus d'investisseurs, ben là, on doit être un investisseur qualifié. On doit avoir plusieurs critères qu'on doit établir. L'investisseur qualifié doit se faire qualifier justement par votre courtier en valeur mobilière.
9: Oui, courtier en marché dispensé, exactement.
8: Dispensé, excusez-moi. Fait que là, lui va pouvoir faire cette validation-là, puis va pouvoir proposer différentes options par rapport à la zone de confort du client aussi, là, parce qu'il y a une question de zone de confort.
9: Exact, exact. C'est ça son rôle, là. Son rôle, c'est d'évaluer la convenance du produit au client. Là. Donc, si ça convient, il va nous le référer.
10: Le montant que le client devrait souscrire selon son patrimoine. Donc, il y a plusieurs, évidemment, critères qui sont pris en considération. Les investisseurs qualifiés, comme tu disais, Jeff, il y a plusieurs critères d'admissibilité par rapport aux revenus, aux actifs, etc. On a des détails sur notre site web, immofinance.ca, dans l'onglet investissement, où ce qu'on va venir là, donner les grands critères d'investisseurs qualifiés et les coordonnées de notre courtier sur les marchés dispensés pour toute personne intéressée en savoir davantage.
8: Parfait, c'est quand même vraiment cool. Mais là, moi, qu'est-ce que je veux savoir? Comment vous faites pour savoir si ça va être un bon projet pour le financement ou si c'est un projet de merde? Parce que ça se peut pas que vous avez juste des propositions de projets de merde aussi, là.
9: Non, on en finance plein. Fait qu'on on a plein de bons projets, là. Tu sais, on en finance plus d'une centaine par année, là. Fait que c'est sûr qu'on a plein de beaux projets. Il y en a d'autres qui sont moins bons, mais on les refuse, là. On va pas dans ce genre de projet-là. Mais un bon
8: c'est
9: projet.
8: C'est correct
9: pour
8: aussi
9: nous.
8: De respecter ses limites aussi.
9: Oui,
8: là.
9: Exact. Puis nous, on a des critères pour nos investisseurs qui sont clairs. On finance pas plus que 80% de la valeur. Donc, si vous me demandez de financer plus que ça.
8: C'est non.
9: C'est aussi simple que ça. Ça ira pas plus loin que ça. Puis on se base sur quoi? On se base sur une évaluation agréée. Donc, c'est un professionnel qui vient établir la valeur de votre projet en fin de terme, là, parce qu'on va être en déboursé progressif sur une bonne portion. Donc, on va débourser tranquillement. Puis on fait des évaluations de travaux aussi. On va s'assurer que les travaux avancent selon le canevas convenu. Puis on va débourser les fonds en fonction de l'avancement des travaux. Puis ça, on parle d'un projet d'investissement, de construction, de débourse progressive, mais il y a plein de situations où ça ne se présente pas. Des fois, vous avez une transaction rapide. Vous voulez acheter un immeuble. Vous passez 2 semaines, 30 jours chez le notaire. Oubliez ça, d'une banque, vous ne passerez pas.
10: Vous n'aurez même pas votre lettre d'acceptation.
9: Fait qu'il y a des transactions rapides dans lesquelles on est. Nous, on finance 75-80% de la valeur. Puis tant qu'on respecte ces éléments-là, puis que l'investisseur qui est en avant de nous, l'investisseur immobilier, là, tu sais, c'est pas l'investisseur qui nous prête de l'argent, là, c'est bien l'investisseur immobilier, parce qu'on là, on met investisseur à toutes les sauces, là, mais différent. Là. Donc, la personne qui a un projet, bien, elle nous le présente, puis nous, on évalue si on a la capacité aussi de faire ce projet-là. Parce que je comprends, des fois, ça peut être une transaction rapide, mais si ton refinancement se passe pas comme prévu, ça se peut qu'on soit obligé de le faire, le projet, avec toi. Donc, parce que la banque est trop lente, ou etc., etc. Puis là, il y a plein d'histoires, là, on en parlait hors d'onde, avec le succès qu'on a fait. Puis, tu sais, il y en a un dans le ici, dans la région de Québec qu'on a fait, là, je vais pas spotter une place en particulier, là. Puis, on en parlait tantôt dans le premier segment. C'est que quand vous avez un prêteur, ce qui est important, c'est qu'il y ait les fonds pour vous accompagner pour finaliser votre projet. Que ce soit particulier ou un investisseur immobilier. Puis, on avait un projet à Québec, on a avancé à peu près 2 millions pour faire une reconversion d'immeuble. Ça, c'était initialement. Puis en cours de route, bien, il y a eu des surprises. Toutes sortes de choses sont arrivées. Puis il y a eu le projet aussi augmenté.
10: Une opportunité.
9: La ville a permis qu'il y ait plus d'unités sur le même terrain. Puis là, on avait besoin d'un million de plus pour boucler tout ça, puis qu'on puisse répondre favorablement au promoteur, puis dire... Oui, on va avoir 10 unités de plus, puis ça va prendre 1 million de plus. On l'a avancé, le million. Mais ça, il faut que tu l'aies pour pouvoir l'avancer. Quand tu es pris dans un projet qui est déjà en construction, il n'y a pas beaucoup de prêteurs qui veulent le prendre en plein milieu.
8: Mais non, puis après ça, tu sais, tu es déjà coincé avec la SCHL, ton projet est déjà ouvert, etc. Puis tu as l'opportunité de faire 10 logements, tu es 2 pieds dedans.
9: Tu le fais.
10: C'est le temps.
8: Mais il n'y a pas personne qui va vouloir dire, ben là, on va recontacter la SCHL, ton banquier, etc. Ce processus-là va être très difficile pour pivoter.
9: Non, c'est ça. Fait que nous, on est déjà dans ce projet-là. On le connaît depuis le début. On a fait les avancements de travaux depuis le début. Donc, ça nous permet d'avancer les fonds. Si j'aurais pas eu de fonds, là, le promoteur il était foutu. Parce qu'il n'y aura pas d'autres prêteurs qui auraient embarqué. Parce que des gens qui embarquent en milieu de projet, là, ils savent pas s'ils vont avoir des hypothèques légales. Ils savent pas ce qui est payé, pas payé. C'est vraiment difficile pour un nouveau prêteur d'entrer dans un projet. Fait que ça, là, c'est super important d'avoir un prêteur qui va être là pour vous accompagner s'il y a une modification, s'il y a un changement, s'il y a un changement d'affectation, peu importe ce qui arrive, puis qu'il soit être capable d'avancer les fonds. On en parlait tantôt au premier segment. Tu sais, il y a des gens qui ont 2-3 millions, ils peuvent être 2-3 millions. Ils n'auraient jamais été capables d'avancer le million. Qui aurait pris le projet?
10: Puis tu te fais dire, ben écoute, je vais l'avoir, mais j'attends un projet, devrait être remboursé dans 6-8 mois. Non, tu peux pas attendre.
8: Non.
10: Fait que, tu sais, ça t'es dedans, là, puis c'est le temps, puis...
9: Les murs sont ouverts, puis tout ça, puis là, tu dis, mais attends 6 mois, mais non, ça n'a pas de bon sens. Fait que, quand vous choisissez un prêteur, là, que ce soit que vous êtes un particulier, là, un individu qui a besoin d'un prêt, ou que vous soyez un investisseur immobilier, la réputation du prêteur, sa capacité, c'est hyper important pour vous.
10: Puis, pour ajouter, tu sais, tantôt, tu posais la question, tu sais, c'est quoi un bon projet pour vous, mais pour résumer ça aussi très clair pour les auditeurs, là, premièrement, on vient tout le temps avec ça, mais le fameux plan de sortie. T'sais, on va toujours évaluer est-ce que le plan de sortie fonctionne. Puis le plan de sortie, on en parlait tantôt hors d'onde, c'est, oui, on parle beaucoup d'un refinancement pour les investisseurs immobiliers, refinancement CHL, mais dans certaines situations, autant pour la clientèle particulière, là, des particuliers, là, donc monsieur, madame, tout le monde qui arrive à une situation X temporaire et qui par la suite vont refinancer, mais des fois, le refinancement est pas possible. Ou des fois, c'est pas de plan de match. Des fois, c'est une construction pour revendre et tout ça. Donc, le plan de sortie, on l'évalue tout le temps. Est-ce que c'est un refinancement? Si le plan de sortie ne fonctionne pas, des fois, là, on a des gens dans une situation pour les particuliers qui vont venir nous voir, puis malgré le fait qu'ils voudraient refinancer, on est capable d'établir avec eux que le refinancement fonctionnera pas. Mais là, ben, on se tourne vers le scénario 2, c'est le plan de vente. Donc, c'est de vendre. C'est, donc, on va s'assurer avec eux qu'ils sont alignés là-dessus, puis au moins qu'ils récupèrent l'équité de leur maison, de leur projet.
9: Tu reçois un avis de 60 jours là, de ta banque. Tu es un peu mal pris. Tu as 60 jours pour prendre des décisions. Là. Puis nous, on va reprendre cet avis-là puis on va te permettre exact. De vendre ta propriété, prendre le temps de la vendre correctement puis de récupérer
11: au bon prix
9: puis de récupérer ton équité.
11: Parce que tu sais, de redonner les clés à la banque, tu sais, je donne un exemple, tu as une propriété de 600, tu as 300 000 d'équité sa maison, tu as une hypothèque de 300, contexte familial, contexte d'affaires, faire en sorte que tu n'es plus capable d'honorer tes paiements. T'sais, pour avoir l'avis de 60 jours, c'est plus qu'un paiement.
9: Exactement.
11: Il y a des délais qui se passent en conséquence de ça. Puis quand on reçoit l'avis de 60 jours, ça se fait pas exactement le 60e jour. Il y a des délais qui s'appliquent par rapport à ça. Mais t'sais, d'avoir l'obligation de remettre les clés à la banque puis de laisser 300 000 d'équité versus de payer, je donne n'importe quel chiffre, 20 000, 25 000 de frais pour avoir un créancier alternatif pour nous permettre de pouvoir vendre notre propriété, d'avoir le délai suffisant de pas être égorgé, quitte à prendre de payer un peu plus cher, mais d'avoir le déboursé à la fin, à la vente de la propriété. Ça donne des fois un méchant bon coup de main aux gens. Là.
10: Exact. Puis un autre élément aussi, ben on évalue tout le temps, effectivement, ben si la structure de financement du projet fonctionne. Puis on va évaluer la mise de fonds, mais on va évaluer également, puis c'est pas toujours évalué dans les projets, mais est-ce que le projet a la capacité à recevoir notre financement? Est-ce que la structure de coût permet? Tu sais, fait un projet qui n'est même pas viable financièrement, généralement, tu sais, c'est plus dur que ce soit un bon projet.
9: Je veux éclaircir une chose. Là. Contrairement à la pensée collective, là, quand vous remettez votre propriété à la banque ou la banque reprend votre propriété, là, il ne vous redonne pas la différence non. entre la vraie valeur et la valeur du prêt. Là.
11: Non.
9: Il conserve tout. Non, mais il y a des gens qui pensent ça. Ils pensent que parce qu'ils vont le remettre à la banque, ils vont recevoir un montant quand elle va être vendue, même si c'est la banque qui s'en occupe.
10: C'est pas un cadeau qu'ils font.
9: Ils vont recevoir rien. Fait que c'est pour ça qu'on existe. On vient situer temporairement une situation. On vient prendre cette situation-là temporairement puis la régler. Puis c'est important. C'est temporaire. Puis là, je reviens tout le temps là-dessus. On est toujours là de façon temporaire.
11: Puis tu sais, un des points que vous parliez, tu sais, quand vous parlez avec des promoteurs pour des projets, tu sais, de 10, 20, 100, 150, 300 logements, c'est des gens qui sont très cartésiens, c'est des gens d'affaires, etc. Quand vous rentrez dans le personnel ou, tu sais, dans le marché de particuliers, ben là, oups, vous allez avoir tout le volet d'émotions contextuelles.
10: C'est ta maison personnelle.
11: Aussi,
10: il y a la famille, enfants, la maison personnelle.
11: C'est des gros patrimoines. Puis, tu sais, moi, personnellement, je suis courtier immobilier. Puis, tu sais, une des choses qui nous arrive régulièrement, c'est qu'on n'est pas sélectionné parce qu'on facture plus cher que les autres. Puis, nous, on a pris la position qu'on est une équipe de 20 personnes. On investit entre 800 puis 1000 heures par semaine pour vendre des propriétés. Ben, on peut pas investir, tu sais, on peut pas facturer la même chose qu'un courtier qui travaille 50, 60 heures par semaine. Puis advienne que pourra, ça marche. T'sais, nous, on a mis en place des procédures, des CRM, des méthodes de travail, l'expérience. Puis tu sais, tantôt, vous parliez d'expérience. On a l'opportunité d'avoir eu entre 3 et 4 000 transactions dans les dernières années. Bien, c'est sûr qu'on a une solution par rapport à qu'est-ce qui s'est passé versus un courtier qui peut avoir 20 ans d'expérience, mais a fait 10 transactions par année.
9: Exact.
11: Bien, ça fait en sorte que le volume d'expérience est peut-être pas partagé, puis on n'arrive pas au même.
10: Exact. Ben, c'est pour ça que j'en parlais tantôt. Tu sais, l'exemple de quelqu'un qu'on va, bon, situation personnelle qui fait que, bon, tu te retrouves en difficulté financière avec ta banque, puis que nous, on va s'assurer du plan de sortie, puis on réalise que le plan de sortie, ça peut pas être un refinancement, mais on va l'avoir, la discussion avec la personne, justement, pour pas tomber dans le piège qu'une fois que la banque est payée, ben là, tu te sens sauvé. Puis là, tu tombes dans l'émotionnel, puis hey, je veux pas. Hey, finalement, on aime le secteur, les enfants, l'école est à côté, puis ci, puis ça. Faut avoir ces discussions-là, puis on les a avec nos clients avant de faire le financement, parce que justement, on veut s'assurer que le plan de sortie soit réaliste, puis se réalise.
9: C'est pour leur bien aussi.
10: Pour leur bien, parce que c'est quand que le plan de sortie et réaliser que le plan, que leur équité y a récupère, puis que finalement, ben, que tout qui était supposé de se passer se passe comme prévu. Puis tu sais, tantôt, c'est super important, là, tu parlais d'expérience qui fait que tu n'as pas le même impact, là. Ben, tantôt, on en parlait. Pour nous, un bon projet, des fois, on va avoir des appels, puis par notre expérience, on a des appels des fois, puis là, on fait, ben, c'est pas un projet que je financerais. Mais je vais t'expliquer pourquoi, puis parfois même, ça arrive avec notre clientèle d'investisseurs immobiliers, là, on les relance sur des pistes de solutions, là, puis on fait, ben, ton projet fonctionnera pas comme ça, mais voici ce que j'ai vu dans d'autres projets, etc., puis on va les ramener sur la table à dessin, puis des fois, ils vont aller négocier, par exemple, une balance de vente, ils vont trouver des... une méthode plus créative pour leur mise de fonds, que ce soit avec du love money, tu sais, d'argent qui emprunte à la famille, puis tout ça, puis ils vont nous revenir avec une nouvelle structure, puis le projet qui semblait moins intéressant, qui était pas finançable, ben finalement, après l'avoir retravaillé, ben ça fait un projet justement qui peut être fait, puis qu'on peut financer, puis que c'est un projet qui va être un success story. Donc, tu sais, l'expérience de vos partenaires, que ce soit les créanciers, que ce soit vos courtiers, peu importe de bien s'entourer en affaires ou dans la vie, ben
9: ça s'appelle l'expérience. Ça fait la différence. Oh, oui, oui. Puis, nous, on disait tantôt, on refuse des prêts. En réalité, on refuse pas de prêts. En réalité, on dit aux gens, présentement, comment il est présenté ton projet, il n'est pas finançable par nous. Mais si tu fais ça, là, ça fonctionne. Et là, les gens, ils ont au moins une solution, puis ils peuvent retourner à table à dessin, puis ils peuvent se dire, OK, si je trouve ça, si je mets ça, si j'ajoute ça, si je me trouve à une balance de vente, peu importe, ben mon projet va fonctionner. Et c'est qu'ils partent avec des solutions. Ils partent pas juste avec un nom.
11: Exact. Puis, tu sais, dans ça, moi, j'ai mon projet que, tu sais, on arrive à, dans le financement, puis on est plus dans le conventionnel. Ça n'a pas été simple, mais, tu sais, les gars, je vous ai appelé. Hey, on est du calme, on s'en parler. Voici mes rapports, voici qu'est-ce qu'il y en a, etc. Puis, tu sais, hey, on va checker telle affaire. Puis, tu sais, pertinemment, vous saviez que l'objectif n'était pas nécessairement d'aller sur un prêteur alternatif et d'aller plus dans le conventionnel. Par contre, tu sais, vous avez regardé pour s'assurer que le projet fasse du sens. Puis je vous remercie, by the way, là-dessus aussi. Là.
9: Non, mais pas juste ça. On est aussi, tu sais, des fois, on n'a pas toujours toutes les réponses. Là. On n'a pas toute la compétence. On est aussi référé à quelqu'un qui connaissait ça mieux que nous.
11: Exact.
9: Ton type de projet. Puis là, qui t'a, je sais pas ce que vous êtes dit, mais on savait qu'il y avait la compétence pour être en mesure de t'accompagner puis de dire, gaffe, attention à ça, les zones grises, c'est ça, ta. Puis toi, ça t'a permis de t'aligner aussi comme promoteur.
11: Exact. Puis tu sais, moi, je disais toujours, tu sais, quand je rencontre des clients, tu sais, tu as deux professionnels dans la vie que tu veux t'assurer que ce soit les bons professionnels pour toi. Tu sais, le premier, c'est ton oncologue, là. Tu veux pas avoir quelqu'un qui a eu 60% puis qui, il te traite pas sa bonne affaire puis qui te donne pas la bonne dose, là. Tu sais, c'est quand même vraiment important. Le deuxième, tu sais, c'est le courtier immobilier. Tu veux pas qu'il ait 60% à son examen puis qu'il vende ta propriété moins cher, là. Tu sais, c'est comme deux personnes super importantes. Là, tu sais, je vais être obligé d'ajouter une troisième personne qui est le prêteur alternatif. Que vous voulez pas avoir celui-là qui a eu 60%, tu veux avoir celui-là qui va l'amener à terme, ton prochain, là.
9: Et tout à fait. Puis ça, c'est super important. Puis là, on en parle souvent là, quand on fait des podcasts. Puis tout ça, c'est de qui tu t'entoures. Tu sais, c'est pas toujours le moins cher. Puis tu disais tantôt, tu sais, moi, mon équipe, on n'est pas toujours les moins chers. Mais on arrive à de meilleurs résultats. On arrive plus rapidement. On arrive avec une... Comme par exemple, toi, tu vends peut-être plus cher. Fait qu'en réalité, là, ton coût de plus, ça n'en est pas un. Faut le voir autrement.
10: Puis des fois, c'est une perception de plus cher. Parce que là, tu vas me challenger pour un... 0,5 de taux, mais moi, je t'ai amené avec des solutions. Je t'ai fait baisser ton financement parce que finalement, je t'ai permis d'aller chercher une collatérale ou emprunter de la mise de fonds. Je t'ai allumé sur une solution qui a fait qu'il y a une partie de ton financement qui te coûte moins cher. Ton financement avec moi va te coûter moins cher parce qu'on a réussi à augmenter ta mise, tu sais, comme que je dis. Puis finalement, en bout de ligne, ben, en plus, je t'ai bien conseillé. Donc, pour avoir un montage financier qui fait du sens. Fait que, tu sais, nous, on sécurise notre risque parce que, mais, par exemple, le projet de RPV, le ratio prêt-valeur va être plus intéressant, mais toi, de ton côté, tu as réussi à avoir une économie. Donc, tu sais, des fois, il faut faire attention également à qu'est-ce qui est plus cher.
9: C'est tous les professionnels aussi qui t'entourent. C'est pas toujours les moins chers, les meilleurs.
11: T'sais. Ben non, exact.
9: Qui vont aller plus vite puis qui vont t'aider. Tu sais, qu'on parle d'architecte, qu'on parle d'avocat, qu'on parle de comptable, ça prend, quand vous faites ça, là, ça prend un bon entourage.
11: Ça prend pas toujours le plus cher non plus. Là,
9: non, non, exact.
11: Présentement, tu sais, moi, j'ai une situation juridique, puis tu sais, mes avocats, quand on a comparé les factures de la contrepartie puis nous, mes avocats étaient le tiers moins cher, mais ils étaient le trois fois plus performant. Fait que tu sais, si on fait l'écart entre le tiers plus cher puis le trois fois plus performant, ça fait un écart de quasiment 10 fois plus performant. Là. Fait que, tu sais, le ratio un retour sur investissement est beaucoup plus performant. Puis tu sais, le fait de prendre la décision de pas compétitionner sur le taux ou sur les honoraires, mais de compétitionner sur le résultat.
9: Exact.
11: Moi, je pense que la game, elle joue là. Puis nous, on a pris cette décision-là. Ça fait en sorte qu'on est en dehors de la traque sur 98% du courtage immobilier où ce que les gens, la seule chose qu'ils se disent, ben, si je veux gagner, il faut que je baisse mes honoraires. Puis moi, qu'est-ce que j'ai dit? Puis le pari que j'ai pris, c'est que si on ne gagne pas, c'est à cause qu'on n'a pas réussi à vendre le bénéfice que notre équipe pouvait permettre à avoir à nos clients. Puis c'est une game qu'on a pris comme décision, qu'on est prêt à accepter puis vivre avec. Là. Puis pour nous, c'est super important. Là.
9: Ben, c'est la mise en marché aussi.
10: Oui.
9: Les efforts de mise en marché. Exact. Il y a de l'argent à mettre là-dedans. Là,
10: le
9: aussi.
10: Bon prix.
9: Oui.
10: Tu sais, tu vas conseiller à ton client de vendre 2% 5% moins cher, mais de l'autre côté, tu lui permets de vendre 8 mois plus rapidement. Ben, pendant ce temps-là, il y a eu du maintien pour cet immeuble-là. Il y a un prêt, il y a des taxes, il y a des ci, il y a des ça. Fait que tu sais, c'est là que je m'en allais dans la perception du prix. Il faut faire attention, il faut regarder la vue d'ensemble, puis faut viser des résultats. Donc, de trouver un prêteur, tu sais, puis je vais reprendre l'exemple qu'on a pris tantôt, qui était peut-être 0,5 moins cher, mais qui n'était pas capable d'avancer des fonds supplémentaires, puis que ton projet il a été installé pendant 6 mois.
9: Ça aurait coûté une fortune.
10: Ça aurait coûté une fortune. Fait que, tu sais, faut faire attention à ça.
11: Puis, tu sais, très rapidement, comme ça, là, le prêt privé, là, on voit de plus en plus que de l'importance présentement dans l'immobilier parce que les règles changent. C'est plus difficile de financer des projets. Les garanties sont importantes. Tu sais, la qualification de l'emprunteur devient genre primordiale. Puis, je veux pas dire que dans le prêt privé, c'est plus lousse aussi, là, mais tu sais, il y a plus de flexibilité qu'on peut avoir.
9: C'est la rapidité aussi.
11: Puis la rapidité fait toute la différence par rapport à ça. Mais vous disiez que 40% des prêts sont financés par les marchés alternatifs.
10: C'est une statistique de SCHL. Hein, c'est qu'au cours des dernières années, le milieu du prêt alternatif au Canada a pris une importance considérable. Donc, on a vu ça là, dans les 4-5 dernières années, là, les parts de marché des financements alternatifs augmenter à tout près de 40% là, au dernier rapport, au dernier trimestre. Fait que c'est énorme. Là.
11: Puis on va se le dire aussi, là, les délais d'approbation, des dossiers qui arrivent pas au financement puis ça prend du temps à se faire traiter, ben ça met une pression sur l'économie.
9: Exact.
11: Puis ça met une pression sur le logement aussi qui arrive pas nécessairement. Fait que vous êtes vraiment des belles alternatives.
9: Le prêteur alternatif, là, s'il serait pas là au Québec puis dans le reste du Canada, l'économie roulerait pas mal moins bien. On est là, on est rapide, on livre des projets. Puis ça fait travailler du monde, là, tous ces projets-là. Puis ça fait rouler l'économie. Les banques, quand ils ont resserré leurs critères, pour toutes sortes de raisons. Là. Puis un principal, c'est la compétence puis la connaissance, parce qu'ils ont perdu beaucoup de personnel. Puis il n'y a plus tant d'expérience que ça dans le système bancaire. Il y a beaucoup de gens qui c'est des nouveaux. Puis t'sais, les gens le voient, les changent de conseiller tout le temps. Puis ça amène une pression sur le système bancaire, parce que ces gens-là n'ont plus la compétence puis la connaissance.
11: Fait qu'ils prennent des risques dossiers au nom de l'institution financière.
9: Exact. Fait que là, ils resserrent les critères. Là, c'est envoyé à Montréal, à Québec, à Toronto. Fait que il y a moins de décisions locales qui se prennent, puis ça rallonge du délai.
10: Quand les critères sont plus serrés, ça leur permet également d'avoir un coussin sécuritaire du fait que même si le dossier aurait été moins bien analysé par un junior, ben
11: ils ont encore
10: du jeu. Fait que les délais, puis là ça explique une partie des délais. Les délais ont augmenté, ils ont augmenté leur caution, les valeurs nettes que vous devez avoir pour des refinancements puis tout ça. Puis tu sais, un autre enjeu là, c'est que il y a tellement de variables aujourd'hui que tu contrôles pas comme développeur, comme investisseur immobilier. Là, tes permis rentrent, mais tu sais pas quand ils rentrent. Là, tu penses que ça va rentrer en 6 mois, ça rentre en 9 mois, ça rentre en 12 mois. Puis là, ton dossier là, avec la banque ou avec la SCHL, là, il est en stand-by. Puis à un moment donné, là, si tu n'as pas tous tes documents à leur fournir, là, ils retiendront pas ton dossier en te disant ben quand tu auras ce dernier document-là, même si c'est dans 3 mois, 6 mois, là, ben on va finaliser ton financement. C'est on te remet en arrière de la pile, puis tu vas passer le processus au complet. Ouais. Fait que là, ça devient super difficile pour les investisseurs immobiliers de timer leur développement, leur permis, leur financement. Puis là, à un moment donné, là, quand tu as un prêt sur un terrain ou peu importe le projet, tu as un actif immobilier qui ne rapporte pas, puis que tu es prêt à faire avancer pour le stabiliser, pour en tirer des revenus, ben à un moment donné, il faut que ça avance. Fait qu'on est la courroie entre les deux qui permet justement de stabiliser les projets. Puis pendant ce temps-là, pendant que tu fais ton projet puis que tu stabilises le projet avec Immofinance, ben là, tu, là, tu es sur ton financement long terme, en train de le remonter, puis dès que ton projet finit, ben t'es prêt à financer, puis là, à stabiliser le projet pour le long terme.
11: Puis là, les gars, il reste une minute, puis j'ai pas le choix.
10: Déjà?
11: Ben vraiment déjà. puis pour vrai, les gars, là, moi, vous avez été un coup de cœur pour moi quand vous étiez venus, mais ça l'a confirmé pendant qu'on a eu l'occasion de faire la croisière aussi avec le banc, puis qu'on a eu le temps de jaser ensemble. Vous êtes des machines. Si on est des investisseurs, on se réfère sur votre site web. Vous avez votre courtier en marché dispensé qui est là pour donner un coup de main. Si on est promoteur, qu'on a besoin d'avoir un coup de main ou de lever rapidement un projet. Ou un particulier, effectivement. On vous contacte directement. Puis de quelle façon vous aimeriez que les gens communiquent avec vous?
9: Ben c'est super facile sur notre site web immofinance.ca. Section particulier, section investisseur immobilier, vous avez tout ce qu'on fait, puis vous avez aussi dans le bas toutes nos coordonnées, toutes nos petites faces sont là. Vous avez nos numéros de téléphone cellulaire, nos adresses courriel, fait que c'est hyper simple, juste sur notre site web.
10: On s'en vient même avec un numéro général qui va être super simple, que quelqu'un va répondre au bout de la ligne, puis c'est ça qui est important pour nous, c'est que, à la différence des institutions financières et tout ça, quand vous appelez chez Immofinance, ça répond, il y a quelqu'un qui est là pour vous écouter, puis on embarque rapidement avec vous, donc... N'hésitez pas.
11: Un gros bravo, les gars, puis un gros merci d'avoir participé à l'émission. Passez un bon samedi, tout le monde. Profitez du soleil, allez à la plage sur Champlain, c'est vraiment incroyable.
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2: Bon samedi à vous tous et toutes et bienvenue dans la zone parallèle avec Steve Zuniga à la co-animation. Bonjour Steve.
3: Bon matin, comment ça va Carole?
2: Ça va très bien malgré le vent froid puis tout là, l'été qui arrive pas pantoute. Mais non, ça va.
3: On a des petites frettes aujourd'hui.
2: Ah ouais, ok et, oui.
3: Pour avoir été prendre une marche très tôt ce matin, là, il faisait très s'il vous plaît.
2: Oui.
3: Il fallait quasiment sortir les bottes d'hiver et le manteau d'hiver.
2: Quasiment. C'est l'automne.
3: Oui, oui. Oh, oui. En tout cas, c'est le taux d'humidité extrêmement élevé aussi. Ça permet de maintenir un fret, mettons.
2: Puis pendant ce temps-là, il fait des 40 en France. Il n'y a rien à comprendre. C'est fou, là. C'est vraiment fou. En tout cas.
3: Il y a pas mal de manipulations au niveau.
2: Pas mal. Météo, fait que... Pis c'est très venteux en plus.
3: Tu sais, ça me permet de te dire, j'ai vécu un phénomène vraiment extraordinaire cette semaine. C'était vraiment malade. J'ai capoté ma vie. Tu sais, ma conjointe me dit, hey, check, il y a un avion là-bas. Là. Et tabarouette, je le voyais pas nulle part. Tabarnak, un avion pas de traînée. J'ai eu de la misère à le trouver, tabarouette, puis c'est juste à cause du reflet du soleil que je voyais, mais regarde, c'est comme si je regardais un ovni. Là,
2: quand ben, c'est ça.
3: C'est inhabituel aujourd'hui, un avion pas de traînée en arrière là, qui fait des kilomètres.
2: Eh ben oui, ouais, c'est vrai, d'habitude on les suit avec ça, on sait ce qu'ils sont, mais là...
3: C'est ça, là, on est à veille de changer notre ce qu'on fait à l'émission, là, on va commencer des choses plus... On va continuer à parler des choses plus anormales, mais les thèmes vont commencer à être les choses normales qu'on était supposé de voir il y a quelques années, qu'aujourd'hui, ça ne l'est plus.
2: Oui, c'est ça. Hey, je vais faire une mise en garde. Comme on le dit dans l'avertissement, dans le début de l'émission, pensez ce que vous voulez, mais analysez. Vous n'êtes pas obligé de croire à tout. Ben, vous n'êtes pas obligé d'envoyer chier les auditeurs ou nos invités. Fait que, en partant, si vous y croyez pas, ben puis que ça vous intéresse, puis que vous êtes capable de garder votre
3: contenance.
2: Ben, c'est ça. Puis pas sinon, comme je le dis souvent, ben, il passe partout en reprise sur YouTube. Allez voir ça, c'est tout. Puis sinon, ben ça risque d'être une émission très intéressante. Ça, c'est dans notre palette de couleurs, Steve, hein, parce que. Tu sais, on traite de tout ça depuis 8 ans maintenant. On commence, on entend notre 9e année. Puis je suis bien contente parce que je vois que plus ça va, plus les gens nous écoutent. Et partout en France, dont je salue aussi les Français qui nous écoutent, les Belges et tous ceux de la francophonie dans le monde entier qui nous écoutent. Puis ça, je trouve ça vraiment nice, vraiment. Puis on voit qu'il y a de l'ouverture d'esprit, mais en moyenne, en général, je dirais que tous ceux qui nous écoutent, les auditeurs, c'est tous des gens avec une ouverture d'esprit ou qui ont déjà vécu des choses similaires à ça. Fait qu'un des invités qu'on a aujourd'hui, qui est Sylvain, qui on va entendre peut-être plus en deuxième partie, parce que je veux écouter le Maxime qui va être là tantôt. En fait... il a passé à l'émission de 94.3 Énergie avec Peter McLeod, Marie-Claude et l'autre, là. Page. Je t'entends pas, j'ai même pas
4: Pierre Page.
2: Pierre Page. Celui qu'on vient d'entendre, c'est Kevin Lemongo, de Mufon Canada.
4: Et bonjour. Bonjour à tous.
2: Ça va bien?
4: Oui, ça va. Ça va, merci. Merci pour l'invitation.
2: Oui, ben, ça me fait plaisir. À tous les mois de mai, comme tu dis, je t'invite. C'est vrai, hein?
4: C'est
2: fou. Mais bref, autant toi, quand tu as passé presque peu de temps après Sylvain, leur passage, vos passages à l'émission, quand on lit les commentaires des gens qui sont comme dénigrants, ou la drogue est forte chez vous, ou ça, je suis plus capable d'entendre ça. Plus capable. Je trouve c'est épouvantable que les gens pensent qu'on est tous fous quand on sait que le Pentagone déclassifie plein d'affaires. La CIA qui déclassifie aussi le fait qu'il y ait 4 entités qui vivent déjà à travers nous sur la planète, dont les gris, les reptiliens, les grands blonds et les mantes, comment est-ce qu'on appelle
4: les
2: ça?
4: Insectoïdes.
2: L'insectoïde. C'est déjà parmi nous. Puis ça, là, j'ai vu, mais vu de mes yeux sur une vidéo claire et non modifiée parce que je connais les personnes, des apparitions de ces êtres-là sur leur caméra de surveillance ou sur quand quelqu'un filmait quelque chose parce qu'il doutait. Tout ça, là, ça se passe souvent dans la région de la Côte-Nord. Il y a énormément d'observations dans ce coin-là d'êtres. C'est une place que j'irais peut-être faire du camping, mais calique que je tiendrais ma porte barrée bien comme il faut, parce que ça ne me tente pas de tomber en face d'un reptilien ou de... L'insectoïde. Moi, une grosse fourmi géante là, dans ma face, ça ne me tente pas vraiment. Là. Parce que c'est vrai qu'elle ressemble à ça.
3: Les murs de ta roulotte pourraient être protégés réellement.
2: Ben, c'est ça. Non, moi, je vais mettre un champ de... Il va électrocuter avant de rentrer. C'est clair. Ben, mais on va avoir une méchante belle émission. Puis, ben, Kevin, mais en fait, tu vas en même temps intervenir auprès de Sylvain ou même de Maxime, si tu as des questions à leur poser. Parce que tu es enquêteur pour le MUFON Canada, MUFON Québec. Puis, tu as aussi une section particulière dans laquelle, toi, tu fais partie. Tu peux-tu l'expliquer vite fait?
4: Alors, c'est une cellule qui s'appelle le ERT, le Experiencer Resource Team, qui aide et accompagne les abductés et les contactés. Parce okay. que c'est pas la même chose. On va dire que l'abducté est plus une personne où on fait des sévices de force.
2: Ouais.
4: Et le contacter, et parfois aussi, il y a un échange positif. Il y a un côté positif derrière ça.
2: Moi, j'aime mieux ma version moins positif que d'avoir un doigt, pas de vaseline. Là. Non, ça me tente un peu moins. Un peu.
4: Et oui, et justement, dans cette cellule, on pose beaucoup de questions, on s'intéresse, on enquête sur les personnes. Et... pour déterminer qu'est-ce que ces êtres nous veulent.
2: Ouais.
4: Ou essayer de déterminer un certain schéma, de savoir leur objectif de prendre un individu et pourquoi le marquer, pourquoi mettre des implants, pourquoi rentrer en contact avec lui, pourquoi prélever tout fluide en tout genre. Et dessiner, voilà, c'est un schéma. Et pour en revenir à ce que tu disais tout à l'heure pour... les critiques. Après mon passage justement à Énergie, que tu parlais tantôt, j'ai pas. Oui, il y a des commentaires négatifs, mais pas tant que ça.
2: En tout cas, sur quand Sylvain a passé, il y en avait, puis j'ai trouvé ça épouvantable. J'ai une petite tendance à me porter à la défense de ces témoins-là parce que je le sais quand quelqu'un vit de quoi, qu'est-ce que ça fait. Les autres, je pense que. Je lui souhaite quasiment de le vivre. Puis pour qu'ils comprennent. Puis qu'ils mettent pas de vaseline en plus. Ça, là, je le souhaite quasiment pour qu'ils comprennent c'est quoi ça fait. C'est traumatisant pour plein des fois. Moi, j'ai eu peur une fois. Ben peut-être plus qu'une, là. Puis j'ai pas trippé, là. Pour certaines apparitions qu'il y aurait eu chez nous, de sensations. Puis, tu sais, j'ai un chat, hein, c'est mon détecteur de fantômes. Et il envoie des affaires, ce chat-là. Il se passe des affaires chez nous aussi. Puis des fois, même Raymond Choquette vient souvent, puis, tu sais, il sent, il voit des affaires aussi. Puis, en tout cas, bref, tu sais, on est entouré de ça. Sauf que c'est pas tout le monde qui y croit.
4: C'est comme la radio, c'est une question de fréquence.
2: Exactement. Puis je pense qu'il y en a pour certains qui sont capables d'invisibilité. Ça a l'air fucké ce que je dis, là, mais si j'arrive en arrière de toi puis je me mets invisible parce que j'ai une technologie qui me permet de faire ça ou que j'ai trouvé l'espèce de truc, d'illusion qui fait que tu me vois pas, ben, ça arrive des fois.
4: Bien sûr. Et aussi qu'ils prennent l'apparence de quelqu'un d'autre aussi.
2: Aussi. Tu sais, si on a ça, puis que quelqu'un te tape sur l'épaule, puis que tu t'en reviens, puis tu vois pas personne, c'est un petit peu fréquent, là.
4: Justement, le 12 juin, il y a un grand film de Steven Spielberg qui sort.
2: Oui, j'en sais hâte.
4: Disclosure Day, ouais. En anglais, et Révélation au Québec. Mm. Et justement, on voit un aperçu où ces entités-là prennent l'apparence d'animaux.
2: Ouais.
4: Et ça, c'est très connu dans le milieu.
2: Chevreuil,
4: hibou, chouette.
2: Ouais.
4: Là, c'est un cardinal. C'est la première fois que j'entends. Enfin, ça, c'est peut-être dans le film qu'ils ont voulu prendre un symbole d'animal, un oiseau particulier, mais en général, c'est les chouettes, les hiboux, les chevreuils, les cerfs, les. Ben,
2: et puis on voit ça dans un autre film. Tu te souviens, Steve, le film avec que Barack Obama a écrit avec sa conjointe, je pense. Je me souviens pas le titre du film.
3: Don't look up, une patente de même.
2: Ouais, je pense. Ouais.
3: Pas en haut, une patente de...
2: Le monde après nous. Le monde après nous.
3: Le monde après nous.
2: Oui, ben, crime. Ben, tu sais, ça, là-dedans, on voit des chevreuils. C'est à la fin du film, là, tu vois, une série de chevreuils qui s'en vient vers. C'est assez capoté. Puis que Barack Obama fasse un film comme ça, j'ai l'impression que c'est une forme de révélation de ce qui s'en vient.
4: Ben, il en parle lui-même plusieurs fois.
2: Ben oui.
4: Il en a parlé déjà deux reprises, ça a été repris.
2: Ouais.
4: Et c'est ça que Donald Trump en a profité pour déclassifier tout ça, parce ouais. qu'il a pris la balle au bon pour...
2: C'est ça. Puis tu vois toutes les Tesla rentrer dans...
3: Ça peut être aussi de la programmation prédictive, là, qu'on nous programme à préparer quelque chose mentalement aussi, là.
2: Exact.
3: Il faut jamais oublier que le phénomène, la perception du phénomène, puis ce qui se passe à l'intérieur de la personne. Puis tu sais, on a souvent tendance à avoir l'impression que parce que le phénomène se passe pour un individu, c'est un message pour la collectivité, quand c'est loin d'être le cas, là.
2: Ouais.
3: Fait que, tu sais, on essaye de faire un amalgame pour l'humanité quand que. Excuse, mais c'est parce que ça s'adresse à quelques personnes seulement. Puis le phénomène est à voir d'un individu à l'autre parce que la façon que ça se passe ou de la façon que ça s'adresse à l'individu n'est jamais identique. Il y a certains points qui sont communs, mais tu sais, à part pour un enquêteur qui réussisse à être suffisamment empathique pour quasiment endosser les bobettes du témoin, ça va être complexe un petit peu de comprendre pour quelles raisons ça se passe pour certains individus et pas pour d'autres.
2: Exact. Puis avez-vous remarqué aussi à Fox News, il en parle à tous les soirs.
4: Oui.
2: Tous les soirs. Il y en a qui comme je parlais avec mon ami Ray Blaze, qui dit... On dirait qu'ils veulent faire peur au monde. Ben moi, je dirais plutôt que non, c'est pas la peur qu'ils veulent créer, c'est réveil.
4: Ils forcent, réveil.
2: Ouais. Il y a quelque chose, c'est là. Le Pentagone en fait peur, le CIA en fait peur, tout sort, les révélations, puis le monde n'y croit pas pareil. Moi, j'ai l'impression qu'ils répètent le message puis qu'ils font justement pour le disclosure. Il était venu...
3: Je vais faire mon avocat du diable parce que ces mêmes entités-là, c'est les mêmes qui ont foutu la merde dans je ne sais pas combien de pays aussi. Puis ça n'avait aucun rapport avec l'ufologie nécessairement.
2: Oui.
3: Fait que, tu sais, est-ce qu'on peut croire vraiment ce que la CIA dit ou c'est simplement le tour du méchis encore?
2: Regardez
3: ici pendant que vous ne voyez pas ce qui se passe là.
2: Oui, c'est ça aussi. C'est pas eux autres qui avaient créé le MK Ultra aussi?
3: Oui.
2: Ben, c'est ça. Oui. Ça, j'en connais du monde que je pense qu'ils ont été victimes de ça. Puis c'est weird, là.
3: Tu sais, moi, mon questionnement par rapport à toute cette divulgation-là gouvernementale, c'est sûr qu'ils sont en train de nous pointer quelque chose. Mais sont en train de nous pointer en formatant la façon qu'on doit interpréter ce qu'on voit.
2: Mm-hmm.
3: Moi, c'est ça qui m'interpelle, que il y a quelque chose qui s'en vient. Puis, pour moi, ça leur échappe totalement à leur contrôle, puis ils essayent de manipuler tout de suite notre mental de comment qu'on doit percevoir les choses.
2: Mais par contre, si je te pointe la lune, c'est pas mon doigt, je veux que tu regardes, Chris, la lune.
3: Non, c'est ça. Dans ce cas-ci, on dirait qu'ils savent très bien qu'on va regarder la lune, ils veulent nous conditionner à regarder le doigt.
2: C'est ça. C'est sûr.
3: Ça ressemble à ça, là.
2: Exactement.
4: Mais la question qu'il faut se poser, c'est pourquoi ça part toujours des États-Unis? Pourquoi? Pourquoi c'est pas les autres pays qui décident aussi de divulguer des choses, parce qu'il se passe pas que des choses aux États-Unis, il se passe des choses au Canada?
2: Oui, mais disons que c'est les premiers cachotiers, hein?
3: Oui.
4: Oui, mais ils ont quand même des complices pour cacher aussi.
2: Ben
4: ils
2: oui.
4: cachent pas seulement des choses. Il se passe des choses en France, en Russie.
2: Ouais.
4: Le Japon parlait aussi, qu'ils allaient divulguer aussi des choses. Ils commençaient à en parler.
2: Oui.
4: Et puis le Japon et la Chine, ils sont aussi très ouverts sur le sujet. Pour d'autres raisons aussi, la Chine, parce qu'ils ont la course à l'aérospatiale.
2: Oui.
4: Mais pourquoi les États-Unis, c'est toujours eux qui font le premier pas? C'est la question que je me pose.
2: Ben parce qu'ils se font pousser dans le cul, je pense. Il y a tellement de monde qui commence à se réveiller puis de voir les choses, voir clair. Fais juste regarder ce qui se passe de cet incite avec le lantavirus. Là, le monde n'embarque pas là-dedans. Autant que ça a embarqué avec la COVID. Les gens commencent à voir le jeu derrière. Puis c'est, je pense que c'est la même chose là, qui se passe dans... Peu importe la sphère de ce que c'est, je pense que c'est ça aussi qui se passe. Puis des gens réclament ça, la vérité. En tout cas, il faut vivre dans la vérité. Il faut que la vérité sorte quelque part.
4: Bien sûr.
2: Ben, ils font le smart là en disant, regarde, on va tout dévoiler ça. Puis on s'entend que Trump, il passe pour un smart parce que... Ah, ben c'est lui le grand Manitou qui fait en sorte que tout se dévoile parce qu'il a ordonné de... Hey, ça fait des années qu'on demande. Puis lui a décidé de se porter à la défense du monde en disant, OK, c'est beau, on va sortir ce qu'on peut. Sauf ce qui sort, sont pas tellement...
4: Ce qui sort, c'est des observations, finalement, que nous, on voyait déjà en temps normal.
2: Ben oui. Fait que tous les fous comme nous autres, ou complotistes quelconques, là, ils étaient dans la vérité il y a 10 ans.
4: Bien sûr.
2: Puis que... C'est ça sort là.
4: Sauf
2: là.
4: Que là, ils ont le tampon crédible parce que c'est des militaires qui l'ont observé.
2: Ben oui.
4: Avec les technologies de leurs caméras, leurs choses.
2: Est-ce que moi, j'ai filmé avec ma Bushnell Night Vision? C'était pas crédible parce que je suis juste moi, ça. C'est juste moi. Puis pourtant, j'en ai filmé des affaires. Puis c'est même pas vu. Puis quand c'est vu, whoop, whoop, whoop, whoop. Hey, c'est pas des blagues, là. En 2016, j'ai filmé quelque chose qui ressemble à un altar. Puis il y a quelqu'un qui est allé appeler à Valcartier. C'est-tu à vous autres, ça? Allez voir sur Zone Parallèle, l'homme une vidéo. Christy, ça n'a pas été long. J'ai eu les militaires la semaine suivante qui sont venus exactement à l'endroit où ce que j'ai filmé ça. Puis ça l'a suivi la trajectoire à très basse altitude, assez que mes vitres ont shaké dans la maison chez nous, tellement il était beau. Puis il se promenait vraiment penché comme ça, je pouvais voir leur face. C'était tellement proche, là, ça n'a pas un

0: Peut-être. Peut-être. Mais pour que les militaires aillent.
1: Ben, c'est qu'il y a une forme de crédibilité et que tu as bien vu ce que tu as vu.
0: Ben, crime, j'ai la preuve. Sauf que j'ai jamais retrouvé la vidéo origine, mais j'ai eu le temps de le laisser en montage pareil. Le montage était déjà fait. Il était déjà sur Vimeo. Puis, sauf que l'original, je l'ai pu à disparu de mon ordinateur. Pas grave. J'ai au moins une preuve qui est restée là, pareil.
1: Mais, à part si réellement, mais tu peux aller chez un informaticien, normalement, il y a toujours des traces. Dans les vidéos qu'on regarde, il y a toujours des traces.
0: Effectivement.
1: Ils peuvent récupérer.
0: Effectivement.
1: Ils peuvent récupérer ça. À moins qu'ils aient vraiment tout effacé. Et dans ce cas-là, c'est pas.
0: Ouais. Ben là, je pense pour une.
1: C'est pas une coïncidence.
0: Parce que je dis qu'on m'a fouillé, puis j'ai des problèmes d'ordinateur suite à ça. Puis là, on se dit, ben, c'est rien qu'un addon, voyons donc. Ben, tu crois ce que tu veux. Moi, je trouve que l'addon est pas mal clair et net, là.
1: C'est ça.
0: En passant, ben, Patricia dit Honorine, qui va lire vos commentaires si vous avez des questions. Puis là, ben, j'aimerais ça qu'on rentre notre premier invité, Maxime, qui attend en arrière. Je sais pas si on doit dire Maxime Mongeur ou Monger ou. Je ne sais pas comment le prononcer. Salut, Max.
2: Salut. On dit bonne job.
0: Bonne job. OK, j'ai bien pensé que c'était ça. Il me semble que ça sonnait bien. En tout cas. Et ça va bien, Max? Je dis Max,
2: oui,
0: Maxime.
2: Bien,
0: oui. Tu es de quelle région, Maxime? Parce que c'est ça, je pense que tu es dans le coin du Saguenay, mais je ne suis pas sûre.
2: J'habite plus précisément au Lac-Saint-Jean, à Saint-Monique.
0: OK. C'est un petit bout.
2: OK. Oui, oui.
0: Il y a une vidéo que j'ai vue de toi, Maxime, qui m'a comme interpellée parce que quand j'ai vu ça, je fais « Oh là là, je pense que ça serait le gars idéal pour venir raconter ce qu'il a vécu, ce qu'il a vu, pour compléter avec notre autre invité qui est en studio. » Parce que c'est vraiment fou ce que tu as vécu, puis j'aimerais ça t'entendre là-dessus. Ça t'est arrivé à quel âge?
2: Ça, j'avais 15 ans, j'allais avoir 16.
0: Okay.
2: C'est en 2015, exactement.
0: 2015? OK.
2: Dans le fond, je te raconte toute l'histoire parce qu'il n'y a pas une seule.
0: Vas-y.
2: Vas-y.
0: Okay, on va avoir une pause dans à peu près 5 minutes, mais sinon, vas-y, on en reprend après la pause, puis c'est tout, là.
2: OK, mais il n'y a pas de stress. Regarde, là, moi, aujourd'hui, je suis là ici. C'est pas pour l'argent, c'est pas pour les views. C'est vraiment parce que ben, ça fait longtemps que je vis avec ça. Depuis que je suis jeune, moi, j'ai commencé à absorber des affaires. J'habitais dans une maison que j'avais de 3 à 5 ans. On louait le bas d'une maison avec mon père et ma mère. Cette maison-là était extrêmement hantée. Au point même, là, que mon père a fait faire des exorcistes dedans. Puis tout a commencé là que j'ai vu mon arrière, dans le fond, le grand-père à mon grand-père, la première fois. Moi, j'irais ça. La maison était vraiment hantée, puis moi, je me faisais tourmenter par un esprit. Fait que là, je pense bien que celui, c'est mon arrière-grand-père, c'était mon arrière-gardien.
0: Oups.
2: J'ai eu une idée en ma tête, j'ai dit, voilà, regardez les avions d'une photo de famille. Puis là, j'ai trouvé une photo en noir et blanc. Puis quand j'ai trouvé cette photo en noir et blanc, là, je me suis mis à pleurer. Ça m'a vraiment, ça m'a fait allumer. Je l'ai reconnu direct. Je l'ai reconnu direct. C'était lui qui était dans le coin de ma chambre quand j'étais jeune. Il a tapé tout le monde dans les chambres.
0: Oh, nice.
2: C'est celui-là.
0: OK.
2: Puis ben ça, ça partit de l'enfant, c'est ça que je voulais décoller. Ça part de là. Depuis que je suis jeune, depuis, mes parents, ils ont tout le temps dit que j'étais sensible à ça. Mais c'est pas le terme que j'aime utiliser, hein. Mais bon.
0: Ben c'est une forme de sensibilité. T'es juste, t'es bien plugué, c'est tout.
2: Ouais. Bien plugué ou non, là, je sais pas trop. Là. Mais l'enfant, je vais te raconter mon histoire. C'était l'été. J'avais terminé l'école. Ça faisait à peu près 2-3 semaines. J'étais allé chez mon ami. J'avais oublié mon à pied, en fait. C'était à environ 1 km de chez lui. J'avais justement 15 ans à l'époque. Quand je suis arrivé chez mon ami, j'ai fait « Ah, fuck, j'ai oublié mon cellulaire. » Puis il me fallait parce que le lendemain, j'allais recevoir un appel pour si je travaillais ou non le lendemain matin. Fait que je retourne à la maison à pied. Fait que là, je passe par une petite rue à l'arrière de chez nous. Puis ça, je passe sur un petit pont. Fait que là, je m'en vais chez nous. Je repasse par ce petit pont-là en revenant. Puis c'est quand je suis revenu à ce petit pont-là, t'as plus faut préciser. Ben, il était 7h quand je suis parti au début. Ça m'a pris environ 10 minutes de me rendre chez nous. Puis rendu au petit pont, ça prend 5 minutes à côté. Là, il y a quoi qui a attiré mon attention, je ne sais pas pour quelle raison. J'ai regardé dans les airs. Puis c'est là que je l'ai vu. Ouais, là, j'en achète de poule, là. Là, c'est là que je l'ai vu. C'était tellement.

0: du sol, là. C'était tellement bon, là, aucun son, aucun son. J'ai travaillé dans une usine à bois, puis j'étais capable d'évaluer les 2x4, s'il faisait 10, 12 ou 16 pieds à l'œil. Puis ben, je peux te dire que ce vaisseau-là, en étant conservateur, bien sûr, là, il faisait au moins là, 50 mètres de large sur 75 mètres de long.
1: Quand même.
0: Ah ouais, c'est drôle, c'était gigantesque. J'en ai la chair de poule, là.
1: Quelle
0: J'en ai
1: couleur?
0: lancé.
1: Quelle couleur?
0: Regarde ma main, là.
1: Ben oui, quelle couleur c'était et quelle forme ça avait?
0: C'était un aspect titane, je te dirais. C'était vraiment bizarre. Ça donnait, je voyais même le motif. On dirait presque que c'était comme une fibre de verre. Comme un motif en fibre de verre, je pourrais dire.
1: Oh, OK.
0: Je voyais c'était du métal. Puis, ben, là.
1: Oui, justement.
0: C'était vraiment ça, c'était le vaisseau-là. Dans le fond, c'était ça. Les cavités qu'il y avait là, c'était des interstices, des trous noirs que je voyais juste pas. La lumière, elle se perdait là. J'avais une lumière rouge, bleue, puis vert. Eux autres clignotaient pas, ils étaient juste à l'observer pendant longtemps, là. Vraiment longtemps, là. Je voulais pas détourner le regard, je restais fixé après l'objet. Parce que je voulais pas faire une seconde. Je voulais essayer d'analyser, comme je te dis, j'ai vraiment regardé en détail. Je l'ai vu longtemps, là. J'ai vraiment voulu savoir de quoi ça valait, les matériaux. Vous voyez, aucun rivet, rien, rien, rien, rien. C'était lisse, lisse. J'avais jamais vu ça, c'est sûr. Puis ben. À un moment donné, ben là, j'ai baissé la tête parce que mon cellulaire, ben pas justement, j'avais à chercher. Bon, faut filmer ça, je me lève la tête. Il est plus là. Mais tu sais, il est environ 100 pieds du sol. Vraiment, là, pas plus, pas
1: Quand
0: plus, pas
1: même, c'est
0: plus.
1: beau, là.
0: Waouh, c'est beau, puis c'était gigantesque, là. Ça prenait tout l'espace au-dessus de ma tête, là. Puis ben, quand je me suis enlevé les yeux, je ne voyais plus. Après ça, ben là, j'ai regardé dans le ciel, en vers le nord. Là, j'ai vu, je l'ai vu, parce que je voyais que la lumière rouge devant du vaisseau, là. Là, et lui, il était rendu stable, il était loin, là. Loin, là. Comme si ça serait une étoile, là. Puis ben, là, je voyais une lumière clignoter. Puis là, elle disparaissait, puis là, elle s'approchait. Hop, elle clignotait plus proche. Elle a fait ça 3 ou 4 fois, jusqu'à temps qu'à un moment donné, là, je la voyais plus clignoter. Puis là, il scinte le vaisseau, ben, la lumière rouge qui était rendue dans le ciel, que je suppose que c'était lui qui était rendu là. Elle a juste disparu d'un coup.
1: C'est arrivé vers quelle heure, ça?
0: Ben, là, ouais. L'enfant, il était 7 heures. Quand je suis revenu chez mon ami, il était 9 heures.
1: Attends, là, ça veut dire que toi, tu as commencé à
0: Ouais,
1: l'observer
0: j'étais
1: à
0: en vie.
1: 7 heures le soir?
0: Ouais, 7h05, puis je suis revenu à 9h.
1: T'as-tu l'impression?
0: Je vais avoir l'air d'un fou à dire ça, là. Mais là, dans le fond, moi, j'ai même deux témoins. Mon ami il m'a dit, Chris, c'était donc bien long. Là, j'ai regardé, j'ai dit, voyons, frère. J'ai dit, comment ça a été long? Je suis parti à l'auto chez nous, là. Il dit, Max, ça fait 2 heures, t'es parti. Là, j'ai dit, comment ça fait deux? Ben non, t'as peur, arrête de niaiser, là. Là, je sais que mon cellulaire était rendu 9h. Les autres, ils partaient pour. On avait. Lui, il travaillait où il y avait de l'école le lendemain, quand même. Il dit, moi, je partais en tournée chez nous. Là. Il attendait après moi. Là, j'étais là. Non, non, non. Mais ça, je ne l'ai jamais vraiment accepté au fond de moi. Là, je vais te le dire.
1: C'est du temps manquant, ça, ce qu'on appelle. J'ai vu justement Kevin, tu as réagi à ça avec le gros sourire. C'est pas mal ça, ouais?
2: Ben, effectivement, ça ressemble à du temps manquant, ouais. Missing time. Pour lui, ça lui a paru peut-être 10 minutes, mais il s'est passé 2 heures de temps. Ouais.
1: C'est. Ouais?
0: C'est comme je te dis, c'est ça. Moi, le vaisseau, ce que j'ai vu, ça, je l'accepte, là. Mais le manque de temps, on dirait que ça, je suis pas capable d'y croire, là.
1: Ça, ça passe pas.
0: Ben, ça, moi, j'en ai pas eu conscience, là. Fait que, je peux pas témoigner de ça, là. Mais le
1: Mais,
0: vaisseau, je l'ai vu, puis
1: t'as jamais eu de souvenir de flashback de
0: Non.
1: ce 2 heures-là qui aurait pu arriver quelque chose?
0: Non. Aucun. Aucun.
2: Des
0: Puis, tu
2: rêves.
0: sais, quand je parle de mon histoire, là, je veux préciser aussi, là, en m'approchant de la caméra, là. Tout ce que je dis, puis ce que je veux prononcer, je suis prêt à forcer un détecteur de mensonge s'il
1: Oh,
0: faudrait convaincre.
1: t'as pas
0: Non, mais
1: besoin.
0: tu comprends ce que je veux dire? Non, je
1: Oui.
0: suis vraiment sincère, je fais ça avec tout mon cœur.
1: Ah, je le crois.
0: Moi, ça m'a changé ma vie. J'ai vraiment eu une perception différente de la vie en voyant ça. Ça m'a fait sentir petit, puis bien, ça m'a remis en question sur la dépendance qu'on avait envers le système, tout ce que ça l'engendrait aussi. J'ai compris qu'il fallait se ressourcer puis aller aux valeurs de base. Fait que là, moi, je vis dans le bois, dans une mini-maison. Je fais manger mon jardin. Ça m'a vraiment changé, là. J'essaie vraiment d'être écologique le plus possible. Puis, un lien avec la nature qui s'est créé, on va le dire, c'est formidable, là.
1: Ben oui, c'est formidable, certain. Hey, on va devoir aller à une courte pause parce que, mais j'ai hâte d'entendre la suite. C'est vraiment intéressant ce que tu racontes. Puis, casse pas ta tête, on te croit parce que ici, les auditeurs, c'est pas mal tous des gens ouverts d'esprit à ça. Parce que c'est une émission sur ça, donc c'est rare qu'on a des haters ou ben non, des trolls. C'est rare qu'on en a maintenant. C'est parce que je les ai tous envoyés se promener, fait qu'ils sont jamais revenus. Je crois bien, je vous ai beau. Mais donc, restez là, on revient tout de suite après la pause.
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0: De retour à l'émission avec nos invités Maxime et Sylvain qu'on va entendre tantôt et bien sûr celui qu'on entend aussi depuis tantôt, Kevin Luongo. Et à date, il n'y a pas de questions, hein, Patricia?
1: Non.
0: Non? OK. Elle dit non.
1: Il y a juste Julie Savard qui a mis un petit texte en expliquant pourquoi que tout vient des États-Unis. Elle dit premièrement, les États-Unis possèdent la plus grande infrastructure militaire et de surveillance au monde. Elle met plusieurs points...
0: Mets-toi plus en face du micro.
1: Ouais, excuse. Elle met plusieurs points en avant, quoi, en disant que bah, c'est quand même gros les États, et puis ça part beaucoup de là. Mais elle dit que d'autres pays font aussi des enquêtes, comme la France, le Brésil, etc. Voilà.
0: Tout à fait, c'est vrai.
1: Mais c'est peut-être plus caché.
2: La Russie aussi, c'est une question de libération de parole, et de volonté aussi de certains gouvernements. La France ne veut pas absolument pas que ça sorte. Mm. Ça, c'est certain.
0: Non, faut pas dévoiler que Macron est pas normal non plus.
1: Ouais, c'est ça.
2: le GEPAN qui appartient justement plus ou moins au gouvernement, tout est chapeauté pour contrôler ce qui va sortir. Il n'y a pas de loi comme aux États-Unis et au Canada, la loi sur le libre accès d'information, où on peut demander aux entités, la Défense nationale, l'armée. Le SCRS, la GRC, le NCR et la Bibliothèque des Archives Nationales, où on peut demander des documents. Après, bien sûr qu'ils vont trier des documents qu'ils vont donner, ils vont caviarder les données confidentielles, mais il y a quand même des documents qui sortent. On voit que c'est très pris au sérieux par la GRC, par... le SPVM, il y a des rapports qui sont communiqués.
0: Pris au sérieux, mais même la GRC cache les affaires.
2: Peut-être, mais si tu fais la demande, par exemple, à Ottawa, à la bibliothèque, tu vois les rapports. Donc ça veut dire qu'ils enquêtent dessus. Après, ils donnent, ils respectent un certain nombre de confidentialité, mais tu vois que c'est pris au sérieux. Ça veut dire que c'est pas... OK, il y a des lumières dans le ciel, mais on l'écoute pas. Ils écartent pas, si tu veux.
0: Ouais.
2: Ils enquêtent, ils vont au bout. Après, le résultat, tu l'auras pas.
0: Non, mais c'est ça.
2: Voilà, tu n'auras pas le résultat, mais ça montre que quand même, c'est pris. Quand je dis pris au sérieux, ça veut dire que en France, pour avoir été policier, tu vois ça, tu dis OK, d'accord. tu fais partir le témoin, tu lui dis OK, on a bien pris votre plainte, et puis tu mets ça dans la corbeille discrètement.
0: Ouais.
2: Et puis, ça s'est jamais traité.
0: C'est parce que, je regarde comment ça se passe, justement. On veut dévoiler, puis même encore aujourd'hui, parce que je regarde Maxime, moi, ce qui habite, crime. Il y a eu tellement d'observations dans le coin du Saguenay, Lac-Saint-Jean. C'est énorme le nombre de choses qui se passent là-bas. Fait que, puis de voir quelque chose de 50 mètres de diamètre ou de long, c'est. Mais tantôt, tu m'as-tu dit la forme qu'il y avait, rond, long ou quoi? Parce que tu as parlé d'un 50 mètres par...
3: Ça a l'air d'une poire.
4: C'est un peu gaffe, la remonte là.
0: Oui.
4: Ça ressemblait vraiment, là... comment je te dirais?
0: La tête d'un petit gris?
4: Oui, ça ressemblait à la tête d'un petit gris, exactement comme c'était fait, là. Mais là, moi, je voyais que le dessous, là. J'étais pas capable partout de visualiser les côtés, là.
0: C'est pété, là, si y a l'engin à cette forme-là.
4: Personnellement, là, mettons exemple, là, si on aurait vu de côté, là, je suppose, moi, peut-être bien qu'il aurait pu être triangle. C'est parce que si on le regarde comme du monde de la forme.
0: Ouais, oui, oui, oui.
4: Ouais, mais là, tu sais, moi, il y avait du relief, là, parce que où qu'il y avait, les cavités noires, là, comme on pourrait dire les yeux, que ça ressemble, là. Ça faisait des interstices là, qui descendaient tranquillement comme ça. Là.
0: Est-ce que tu as vu les passagers de cet engin-là?
4: Non. Non, j'ai rien que vu le dessous. J'ai rien vu le dessous du vaisseau.
0: Puis tu n'as jamais eu de rêve? Parce que tantôt, Kevin, tu as fait, effectivement, c'est une question qu'on pose souvent. Est-ce que tu as fait des rêves reliés à ça suite à cette observation-là?
4: Non. Non, non, ben, tu sais, c'est pas cette chose que j'ai vue, là. J'en ai quand même observé souvent, là. En 2021, il y a 5 ans de ça, Parce que tantôt, je te dis les années, parce que moi, je le marque, je m'écris tout. Depuis que j'ai ce premier événement-là, quand j'ai eu j'avais 15 ans, là, mm-hmm. j'ai tout gardé les papiers, là, mes écrits, là, je marque la date là puis l'année.
0: Ah, c'est bien ça. Tu devrais écrire un livre là-dessus.
4: Ouais. Ben, c'est pas mal ça aussi qu'un jour j'aurai l'intention de le faire. Là. J'en ai quand même pas mal d'écriture. Là. Mais bon, bref.
0: Ça te ferait un bon invité, ça aussi.
4: En 2021, j'habitais dans le parc de Laurentides. J'avais mon ex, que elle était ma conjointe, elle était indienne. Fait qu'on avait le droit de vivre direct la réserve. Fait qu'on allait passer l'hiver là-bas. Puis j'étais vraiment d'amour et d'eau fraîche. Je faisais mon bois aussi hot. Puis j'étais dans une roulotte dans le parc. On vivait notre vie. Puis je suis arrivé un soir, là. Mon ex, justement, elle était dans la roulotte. Elle était tranquille. Il était environ, bon, je te dirais, 4-5 heures, là. 4 ou 5 heures le soir. Plus 5 heures. Puis ben, j'étais avec un ami dehors. Là, je lui avais regardé. J'ai dit, on va aller faire un petit feu. Il faisait beau. On était dans le mois de janvier environ. Puis ben, là, on fait un feu. Ben, tranquille. Et là, lui, il était face à moi. Puis là, lui, j'étais face à lui. Ouais, mané, je me regarde derrière lui. Là, je me suis mis à voir des lumières rouges. Puis là, je vais bien te l'exprimer. Là. On dirait qu'il dansait. Mais il dansait pas dans le ciel, là. Il était à peu près entre 15, là. Il jouait entre 15 et 30 pieds du sol, là. C'était pas tant gros que ça, mais il était pas loin. Il était environ 50 pieds derrière lui, là. Il y en avait deux, là. Puis c'est comme s'ils se couraient l'une après l'autre. Toum, toum, toum, toum, d'un bord puis de l'autre. Et là, j'en regardais ça. Parce que je sais que quand, mettons, je suis avec quelqu'un, là, si je dis de regarder, ça va disparaître. En tout cas, les fois, c'est pareil. Fait que là, j'ai fait le test cette fois-là. Je l'ai regardé longtemps, là, au moins 46 secondes. Au bout de 46 secondes, là, je me suis tanné. Puis là, les lumières, ils couraient dans le ciel, là, d'un bord puis de l'autre. Là. Je vais être dans la maison, je vais te montrer, j'en ai fait une peinture. Puis là, j'ai déviré, j'ai dit, Yannick, regarde derrière toi. Là, quand il s'est déviré, j'étais chanceux, parce que là, il a vu les deux. Ça l'a fait fou. Là, il y en a une qui a disparu. Là, elle a resté là, elle a fait comme seulement dans le ciel. Puis après ça, ben, gauche, droite, en bas. Après ça, elle a disparu. Là, il s'est tourné vers moi, il l'a regardé, puis là, j'ai fait. Moi, j'ai dit, j'étais pas fou, hein? Il dit, tu l'as vu aussi? Là, il dit, un peu. Il me regarde, il dit, hey, ça, on dit ça à personne, là. On va se faire prendre. Il dit, moi, les gars à chat, puis ils risent déjà de moi, là. Je lui ai dit ça, là. Et ils vont rire de ma gueule, là. Il me dit ça mot pour mot.
0: C'est encore comme ça, malheureusement, aujourd'hui. C'est ça que je trouve triste.
2: C'est où, les Laurentides? Au Laurentides, exactement? Il peut le dire?
4: Le parc de Laurentides. Le parc de Laurentides, entre Québec et Lac-Saint-Jean.
2: Ah, OK. C'est pas dans les Laurentides vers le Mont-Tremblant.
4: Non, okay, vraiment okay, la réserve faunique.
1: Sonia, elle demande en quelle année ça s'est passé.
4: 2021.
1: OK, merci.
0: Dans le temps de la pandémie, où ce qu'on disait de rester caché chez nous, puis de pas sortir, puis tout. Il devait y avoir des choses qui se passaient, justement, qu'il ne fallait pas qu'on voit. Ce qu'il disait aux gens de ne pas sortir dehors.
2: Ben moi, en 2021, j'ai vu une sphère en allant au travail à Saint-Louis-de-Bonnefort.
0: Mm-hmm.
2: Donc oui, il y avait des choses qui se passaient. Il y a beaucoup de... Ça ne s'est jamais arrêté, finalement.
0: En plus des installations d'antennes 5G partout qu'ils faisaient pendant que le monde dormait ou qui était enfermé dans leur maison.
1: La sphère que j'ai vue, c'était en 2021, au mois de juin.
0: Ah, ici, justement au coin de la lumière.
1: Oui.
0: Puis c'était vers le centre d'achat, justement, en s'en allant vers Lauzon un peu plus.
1: Oui.
0: Puis t'as dit, approche 3.
1: Oui, en fait, elle est partie vers le centre d'achat. Et puis moi, j'y allais au centre d'achat. Je rejoignais une amie et je lui ai dit, j'ai vu un ovni. Puis ça faisait longtemps que j'en avais pas vu, depuis l'âge de 9 ans. Et puis là, tout d'un coup, dans le magasin, évacuation. Tout est devenu noir. Impossible. Fallait sortir. Il n'y avait plus d'électricité partout. Dans tout le coin, quoi. Et puis, je suis retournée au magasin peut-être une semaine après pour demander, je ne sais plus ce que j'allais demander. Puis eux, ils ont dit, mais non, il n'y a pas eu de panne. Non, mais tout le monde est sorti. Tu sais, ils n'avaient pas gardé ça en mémoire.
0: C'est bizarre, ça.
1: Ouais.
2: Ça, par contre, il y a une belle enquête à faire. Là.
1: Et puis, j'ai regardé dans le truc d'Hydro aussi. J'ai fait des recherches. Il n'y avait rien d'inscrit non plus. Je me suis dit, tiens, c'est bizarre. Pourtant, il y avait du monde avec moi, tu sais. Je n'étais pas seule à voir que...
0: Ben, crème au-dessus de Lévis, c'est fou, le nombre d'observations, même des triangles. Que ça a été...
1: Tout le monde est sorti du magasin. Il n'y avait plus de lumière, bon sang.
0: C'est bizarre.
2: Et t'étais toute seule?
1: Ben non, de proches avec que tu une amie.
2: Et, la, et, son, et ton amie, elle a été témoin de ça?
1: Ben oui, tout le monde, tous ceux qui étaient dans le magasin, attends.
2: Ben quand c'est que les gens, alors ils disent, les autres personnes disent qu'il n'y a pas eu de panne, si toi tu l'as vu et ton amie.
1: Ouais, ils ont dit, ben une semaine après, ils ont dit, ah non, il n'y a pas eu de panne au magasin. Ah, à okay, l'accueil le... du okay. magasin, dans le magasin. Parce que je venais demander des renseignements par rapport à ce que j'avais vu. Mais ils ont dit, ah non, non, il n'y a jamais eu de panne. Hmm. Puis hydro, j'ai cherché, il n'y avait rien d'anormal. C'est étrange.
0: Oui, c'est quand même étrange. Hein?
2: Bah oui.
0: Mais bien plus, il y avait des cyclistes, toi, hein, qui étaient à côté de toi et qui voyaient cet engin-là. Tu me disais qu'il y avait...
1: Oui.
2: Soit la personne était mal renseignée, elle n'était pas là ce jour-là et elle n'a pas été témoin de cette panne.
1: Non, mais elle a cherché. Ah, parce que tu
2: avec les caméras de surveillance et tout, c'est
1: non,
2: des
1: mais
2: coupures.
1: Tu retrouves dans les livres comme quoi il y a eu une panne à telle et telle heure, c'est obligé qu'ils notent ça. Quand il y a des pannes dans les magasins, c'est noté. Mais même chez Hydro, je te dis, c'était même pas écrit, inscrit.
2: Hmm. Alors vous êtes passé dans une densité différente.
1: Ouais, je sais pas. Voilà. J'ai aucune idée.
0: Pendant que t'es là, Maxime, j'ai quasiment envie d'entrer en onde, justement, notre autre invité, Sylvain, parce que lui aussi a plein de trucs à raconter. Puis je l'ai vu prendre des notes tout le long pendant que tu parlais. Je sais pas s'il y a des questions à te poser là-dessus. Puis je pense que même, je vais tourner ma caméra vers Sylvain et Kevin. Donc, vous allez voir, vous me verrez pas à face, mais ça, c'est pas grave. L'important, c'est vous autres. Ça va, hein, Sylvain, si je te filme? Oui, oui, c'est sûr, c'est sûr. Je voulais pas te...
5: Bien sûr.
0: D'accord, je vais tourner ça dans quelques temps. Sylvain, comment vas-tu?
5: Bonjour, ça va bien. Merci de l'invitation, c'est vraiment un beau privilège que vous me donnez là.
0: Ben, en tout cas, nous
5: aussi. Je m'attendais pas en appelant à Radio Lojo que
0: ça allait virer de même.
5: Que ça allait tourner comme ça.
0: Ben, en fait, nous autres, on en mange de ça. Des
5: je vois ça, là.
0: On veut que ça divulgue, en gros... Puis ça prend ça du monde pour divulguer, comme toi, des témoins comme toi ou comme Maxime. Ça n'en prend parce qu'il faut que les gens sachent que ça existe, tout ça, puis c'est là. Mais sinon, t'es pas n'importe qui, toi. Ouais. T'as eu ton commerce.
5: C'est pas n'importe qui.
0: Ben, dans le sens, t'as eu ton commerce, t'as fait des inventions qui ont été vendues à travers le monde. Ouais. Tu sais, t'es pas un deux de pique, là, je veux dire...
5: Je suis pas un os de pique non plus. Là.
0: Tu vas tourner à la caméra. Mais
5: on va dire que j'ai plusieurs cartes. Oui, c'est ça. J'ai eu la chance. En passant, l'invention que j'ai faite, qui a été vendue dans 13 pays, ça a parti avec un hologramme qui m'est apparu. Ça, c'est vraiment là, flabbergasté. Ah. Je sais pas comment de temps que j'ai pour parler, mais ça se peut qu'il y a des affaires qui vont fesser aujourd'hui.
0: Ben, va y fesse.
5: Okay. Ouais, on va commencer avec ça. C'est moi qui ai inventé les cendriers à écoute avec la boule dessus, les quatre trous là, qu'on voit partout. Là. Je l'ai vendu dans 13 pays. Mais la première soir que j'ai pensé à ça, c'était dans un 5 à 7 à Boucherville, au Casey. J'ai sorti dehors. Dans ce temps-là, je fumais des petits cigares. J'ai fumé dehors, fumé un petit cigare, puis j'ai eu un flash en avant de moi. Il y a comme un hologramme qui m'est apparu. J'ai vu tout le cendrier devant moi. J'ai dit, mon Dieu, que c'est ça. C'était vraiment comme... Tout en lumière devant moi, j'étais pas chaud rien, j'étais juste, j'avais une bière de prix. J'étais en train de jaser avec un gars, puis j'ai vu un cendrier qui était en feu, qui boucanait sur le bord de la porte, c'était incroyable. Puis ce flash-là m'est apparu, puis j'ai dit, mais qu'est-ce que c'est ça, qu'est-ce qui m'arrive là? Et c'était comme une distorsion dans le temps que je voyais ce cendrier-là devant moi, il était vraiment sur le trottoir, et je le revois encore aujourd'hui, là. Là, j'ai dit au gars, je m'en vais chez nous, je viens d'avoir une idée, je m'en vais dessiner ça. Je me suis allé chez nous, j'ai tout dessiné, j'ai fait tous les plans tout de suite le soir même. Puis, ben, ça a passé à la TV, dans les journaux partout. Puis, j'en ai vendu partout. En tout cas, là, c'est rendu à mon fils maintenant, l'entreprise. Mais c'est étrange, un hologramme qui m'a apparu. Puis, comment est-ce que ça a pu m'apparaître? Ben, j'ai un passé qui est assez... ça en est passé des affaires dans ma vie, mettons. Je sais pas par quel bout tu veux commencer, là, mais...
0: Bon, par le début, ça serait une bonne affaire, peut-être, ou c'est comme tu veux, là, comme tu le sens.
5: Ben, OK, ben, on va parler de ce qu'on parle aujourd'hui, du sujet, mais je voulais amener l'histoire de l'invention, parce que c'est un hologramme que j'ai eu là en face, donc ça te sort, cette affaire-là, là. Moi, tu sais, À l'école, j'ai tout le temps été des premiers, deuxièmes de classe. Je suis pas plus con qu'un autre. Puis je suis pas plus intelligent non plus. Puis je m'en aperçois tous les jours, d'ailleurs.
0: Ouais, tu avais un QI assez quand même élevé pour un jeune.
5: Grave, ça.
0: Mais ça, dans le temps, je veux dire, à quel
5: dans
0: point
5: temps,
0: tu pouvais être...
5: Ça change
0: pas. Peut-être
5: ça
0: a changé, je sais pas.
5: C'est pas supposé de changer trop.
0: Non, mais pour dire à quel point, tu sais, t'avais... T'es un gars de tête, là. T'étais pas...
5: Tu sais... J'ai écrit une chanson à mes chiens, puis il y a une parole qui dit quand t'es élevé d'une grosse famille, eux autres, c'est des chiens, quand t'es élevé d'une grosse famille, t'apprends à survivre comme un guerrier, mais c'est ça qui m'est arrivé dans la vie. J'ai eu à affronter énormément de choses extrêmement, parfois violentes, intenses ou quoi que ce soit, là. Des choses qui me sont arrivées que j'ai eu à me débattre, puis à me tenir debout, puis à me relever... J'ai pas fait de la boxe pour rien. Là. J'ai appris à me relever après une coupe de knockdown. Puis c'est ça. Je vais commencer la première affaire que je me souviens d'avoir vue. Et en passant, tantôt, tu disais, je prenais des notes. J'ai écrit, je pense, là, il s'appelle Maxime. Là,
0: Maxime,
5: là-bas.
0: Oui.
5: Bon, bonjour, Maxime. Je pense qu'on est suivi toute notre vie. Depuis ce qui m'est arrivé la dernière fois en 2024, à Rougemont, dans ma maison que j'avais. Depuis ce qui m'est arrivé, ça a développé bizarrement un peu autour de moi.
0: Attends, qu'est-ce que t'as dit, Maxime?
4: Je te demandais, t'avais quel âge, toi?
0: T'avais quel âge quand ça t'est arrivé?
5: Là, j'ai 64.
0: Mais quand ça t'est arrivé, dans ta maison, Rougemont?
5: Ça fait 2 ans.
0: Ça fait 2 ans. Mon Dieu, c'est quand même récent.
5: Oui, c'est tout récent. Mais, attends un peu. Quand j'étais jeune, je vivais à Sherrington, dans le rang comptant, dans le petit rang perdu, là, où, c'est quasiment un village qui abrite la lune puis roule le trottoir le soir, là, tu sais.
0: Circuler par le tonnerre.
5: Non, mais j'aimerais ça retourner vivre par là, parce que c'était vraiment à la paix.
0: Ben oui. Anyway. La garde de Maxime, c'est ce qu'il fait.
5: Ah, c'est ça. Ben, je vis dans la forêt présentement aussi. Et puis, un soir, j'ai une maison qui vient nous visiter avec sa femme. Puis ils ont fait une commission avec mon père, puis pendant 2 à 3 heures de temps, ils ont été partis, ma mère a capoté. Comment ça fait que ça lui prend du temps de main? Ça lui prend du temps de main. Mais en allant de la maison, il y avait deux faisceaux, pas des faisceaux, il y avait deux vaisseaux rouges, blancs, avec des lumières rouges qui clignotaient, puis ils ont été là pendant 2-3 heures de temps. Puis elle a pensé que c'est mon père qui éclairait avec une flashlight dans le ciel. Je voyais un moment, c'est quelque chose qui vient d'ailleurs, là. Mais dans ce temps-là, dans les années 70, je suis le monde en 61, là. J'étais jeune, là, j'avais 8-9 ans quand c'est arrivé, là.
0: Hey, c'est long, 2-3 heures.
5: C'est 2-3 heures.
0: Pas bouger, puis juste.
5: 2-3 heures, non, non, c'était pas normal, là. Il s'est passé quelque chose, là. Puis il est arrivé plein d'affaires, là, en tout cas. Puis, c'est ça, les autres choses qui me sont arrivées là-dessus, mais là, ça va fesser un peu, là. J'ai un fils, puis une fille, et mon fils avait, dans ce temps-là, il avait 2 ans. Il est venu au monde en 89, en 91. Il venait tout le temps se coucher entre moi et sa mère. Puis, on le prenait, on le ramenait dans son lit, mais il revenait. Fait que là, coucher nous autres, je dis, tu sais... J'étais un gars à papa, puis à enfant, puis à chien, puis j'aime mes enfants, puis moi, c'est un cocon, là, tu sais. Puis une nuit, j'entends mon petit gars de 2 ans crier « Ah! » Puis là, ça me réveille. Puis ça, vous n'avez pas entendu parler de cette histoire-là.
0: Non, mais tu me l'as conté.
5: Je te l'ai conté, hein? On a une super belle conversation d'une heure et 11.
0: Ah ouais?
5: Puis c'est ça. Là, mon fils, son cri me réveille, puis moi, je suis couché à gauche du lit. Sa mère est à droite, puis lui est en plein centre. Puis là, je l'entends crier, puis moi, ça me fait pareil en même temps parce que j'ai mal. Ça fait mal. Là, je... Ah! Puis au bout de mon lit, il y a 2 petits bonhommes à peu près 3 pieds de haut avec un genre de toge, une cape, là, comme les prêtres là, qui mettent, là, mais ça dépasse comme 1 pied en avant de sa face, puis le visage, je vois rien, c'est tout noir. Mais c'est d'un bleu tellement... Moi, je suis un maniaque du bleu, là, mais là, en tout cas, c'est d'un bleu tellement intense... C'est vraiment beau. Puis là, mais ils me font mal. Ils sont en train de rentrer quelque chose dans le rectum à moi et à mon fils. En même temps. Puis je suis un gars extrêmement... tout le temps, il y a quelqu'un qui m'a déjà dit que j'étais un médium, là, quelque part. Là. Je suis plus sur le dress, mais en tout cas. Il y a ces 2 personnages-là qui sont en avant de moi. Il y en a un qui me tient le bras à côté. J'ai le bras tendu, puis je sais pas s'il est en train de me rentrer le coup dans le bras, mais ça me fait mal, là aussi. Puis là, moi, j'essaie de bouger, mais je suis comme paralysé. Puis je vois mon fils, avec le visage tout crispé, puis moi, avec, ça fait mal. Puis là, j'ai voué ces deux-là au bout. Là, j'essaie de kicker, puis tout. Puis je réussis avec ma main, je donne un coup. J'étais un ancien boxeur, j'étais assez raide, là. J'ai donné un coup dans le côté, puis j'ai réussi à le fesser. J'ai pogné celui qui était à côté de moi, je l'ai envoyé le voler.
0: Physiquement, tu l'as senti?
5: J'ai senti physiquement.
0: OK, donc tu n'as pas fessé dans le vide, tu as vraiment fessé sur une forme.
5: J'ai fessé sur quelque chose.
0: OK.
5: Puis les deux au bout, j'ai donné un kick. J'ai kické les deux au bout. Puis là, vous rappelez-vous, les télévisions, quand on était jeunes, le petit point blanc qui s'en venait, tu sais, l'écran venant noir.
0: Oui, puis quand la télé se ferme,
5: le petit point blanc, là, ouais. Ben, c'est ça qui s'est passé devant moi. Tout s'est éteint, comme si ça avait été un poste de TV qui venait de s'éteindre devant moi. C'était assez traumatisant. Vraiment, là. Ça a été très traumatisant parce que ça a fait mal. C'était pas agréable. Puis moi, ce que j'ai senti, comme je disais tantôt, on dirait que je ressens les choses. Il y a comme un message qui m'arrive quand ça m'arrive une affaire comme ça. C'est, eux autres, ils viennent, c'est des intraterrestres. C'est ça que ça me dit.
0: C'est le feeling que tu as eu.
5: C'est le feeling que j'ai eu en dedans. C'est un message. Puis pourquoi qu'il était là? Mon intuition, elle me dit, puis les intuitions m'ont sauvé la vie et d'innombrables fois, là. On s'entend, j'écoute ma petite voix de plus en plus. Mon intuition m'a dit qu'il était venu pour voir qu'est-ce qui nous unissait autant, mon fils puis moi, comment ça qu'il y avait autant d'amour entre nous deux. Pourquoi que mon fils puis moi, on était aussi inséparables puis on s'aimait autant. C'est comme si c'était pas compréhensible pour eux autres. C'est ça que, moi, c'est le feeling que j'ai eu.
0: OK.
5: C'est ça.
0: La relation humaine entre deux êtres, s'ils ne comprennent pas ça, s'ils n'ont pas de. Eux-mêmes n'ont pas de sentiments, n'ont pas ça,
5: Je pense qu'il y a beaucoup d'émotions qu'ils ne sont pas capables d'avoir, eux autres, puis c'est probablement enviable pour des races qui viennent de d'autres places s'ils sont pas. Ils n'ont pas capable d'avoir les émotions, l'amour, la reconnaissance, la compassion et tout ça. Puis c'est intelligent sûrement pour quelqu'un de comprendre ça. Peut-être, tu te parlais tantôt qu'ils viennent récupérer des fluides. Peut-être qu'ils veulent apprendre de nous. Puis d'où qu'on sort, nous autres, je disais qu'on est suivis depuis qu'on est petits. Suite à ce qui m'est arrivé en 2024, j'ai passé à la radio l'autre jour à CKMF. Puis toi, tu m'as appelé, tu m'as écrit, puis tout. Et il y a eu comme un réveil qui s'est fait. Je dis, mais qu'est-ce qui s'est passé là? Puis là, tu sais, t'analyses dans ta tête, puis j'ai tout le temps le cerveau en ébullition. Ça fait quasiment mal des fois, là. Mm-hmm. C'est fatigant, là. Faut pas que je me réveille puis commence à penser à quelque chose en pleine nuit, puis je ne redormirai pas de la nuit. C'est comme ça, ça tourbillonne tout le temps, tout le temps. Puis je me suis dit, pourquoi c'est faire que ça m'arrive? Puis je cherchais pourquoi. Puis il y a quelqu'un qui me demandait dans les commentaires, quand j'ai passé l'autre jour, il disait, mais pourquoi c'est fait? T'as pas été fait checker? Pourquoi t'as pas été voir le dentiste pour ci, pour ça? Excusez-moi, là.
0: Attends, tu parles du dentiste pour une raison que je connais, mais que les auditeurs ne connaissent pas nécessairement, là.
5: Je vais le dire. Moi, je vais aller voir un dentiste ou un médecin, puis je vais dire, docteur, je me suis fait abducter, c'est ça?
2: Oui.
5: Puis, ils m'ont rentré le coin en dessous de la langue, puis je vais me passer dans la radiographie. C'est sûr que je ressors de là qu'une camisole de force. Parce que le monde sont pas ouverts d'esprit. Le monde sont tellement fermés d'esprit. Tu sais, quand on dit il n'y a pas d'hasard, c'est pas moi qui ai inventé cette phrase-là, mais moi je dis tout le temps, le hasard est inventé par des gens trop fermés d'esprit pour comprendre qu'il y a quelque chose de plus grand et de différent d'eux autres.
0: Oui.
5: Quelque chose qui vient d'ailleurs, que nous autres on ne connaît pas. Il y a des dimensions que les gens ne peuvent pas sentir. Si tu vis ta petite vie d'humain puis t'es programmé, comme ce que tu disais tantôt, là, tout ce que c'est qui parle, là, Trump et tout, là, c'est toute la Christie de bullshit. Le projet Blue Beam en 1994, qui a été écrit par Serge Monod, qui est mort longtemps après que ça sorte, là, lui, là, il dit qu'ils vont commencer à faire des tests avec des hologrammes pour faire peur au monde. Puis c'est commencé ces tests-là.
0: Steve, juste vite fait de même, est-ce que tu te souviens de l'année où Serge Monod est décédé?
5: 94.
0: C'est ça?
5: Non, c'est 96, je pense.
0: Ça?
3: Ouais, c'est récent, c'est pas récent. C'est dans les années 2000, là. Mais tu sais, il y a des choses à prendre et à laisser aussi dans ce qui a été dit par Serge Mona, parce que l'information qu'il a pu détenir comment je pourrais dire ça? C'est un plan qui s'est élaboré encore plus. Donc, il a donné quand même des grandes prémices, des grandes lignes de ce qui se passait en coulisses, la façon qu'ils vont l'appliquer ou que ça va se passer réellement. Ben, en tout cas, ça se passe sensiblement, oui, comme il dit, mais il y a des détails à laquelle ça n'a pas été mentionné par Serge Mona, ça a été mentionné par d'autres. Et d'autres trucs, ben, personne n'en a parlé jusqu'à maintenant de façon publique. Y a ce que je parle de avec la fameuse madame que je parle souvent, là, Sabrina Wallace,
0: oui.
3: Qui parle justement de la manipulation au niveau presque énergétique de l'individu, ou est-ce qu'on peut aller, on pourrait appeler ça de l'ingérence. On induit les images, les sensations, les goûts, puis c'est pas réel, là. C'est induit directement à l'individu. Puis les fameux antivirus et cochonneries qui se sont passées ou qui se veulent que ça se passe à nouveau, ben, permettent juste, dans le fond, d'inoculer aux gens des technologies qui leur permettent de prendre encore plus de place dans les individus. Donc, ils n'en ont pas réellement besoin. Ils sont déjà capables de viser un individu en particulier n'importe où sur la planète. Mais ce produit-là qui est inoculé aux gens, ben, permet, dans le fond, d'être plus précis ou plus profondément dans l'emprise qu'ils vont avoir sur ces individus-là.
5: Exactement. C'est ça que je voulais emmener tantôt. Quand je disais les gens sont pas ouverts d'esprit, sont trop fermés. La prise de conscience qui m'est arrivée, là, quand j'avais passé à la radio l'autre jour, j'ai commencé à dire, écoute, je sais pas. Tu sais, je cherche pourquoi. Fait que c'est en pose des questions dans la tête, là.
0: Ben oui.
5: T'en poses des questions. Pourquoi ils m'ont fait ça, là? Puis là, j'ai dit, bon, j'essaie de faire des liens, des corrélations entre les choses, puis... Mais voyons, non, c'est pourquoi qu'il serait venu me voir, là. J'ai pas encore parlé de ce qui s'est passé en 2024, je vais en parler. Mais tu te poses la question.
0: Oui.
5: C'est quoi le but?
0: Mais on va en parler après la pause, ça te tente-tu? Okay. Parce qu'on est dû encore une fois. Mais oui. Donc, restez là pour une autre partie d'émission surprenante. Restez là.
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0: De retour en studio avec notre invité Sylvain. Et je vais essayer de rejoindre justement Maxime qui aimerait participer à l'émission toujours, mais il y a des problèmes de réseau. Donc, je vais l'appeler par téléphone pendant que vous allez discuter, les gars et la fille à de l'autre bout. Là. S'il n'y a pas de commentaires, on a rien.
1: Non, mais je suis toujours obligée d'éteindre. Je comprends pas. Ça faisait pas ça avant. Il y a toujours Julie Savard qui écrit des choses intéressantes, mais je pense que les gens ils peuvent le voir dans le chat. Mais des questions, pour l'instant, j'en vois pas. Mais j'éteins, je rallume.
2: Concernant ton histoire avec ton enfant, souvent c'est transgénérationnel. Ils suivent les personnes. Ça veut dire que peut-être que ton père, ton grand-père, soit c'est la lignée masculine, comme j'expliquais, soit c'est une lignée féminine, soit c'est une lignée sanguine. Alors je sais pas si tu es, si tu as un groupe sanguin. Tu connais ton groupe sanguin?
3: A positif.
2: A positif. Et celui de tes parents, grands-parents? C'est pas forcément de toute personne.
3: Je pense que c'est A positif aussi, mais je pense okay. Que ma mère est O quelque chose.
2: Ah voilà. Donc dans une lignée souvent.
3: Oui, ma mère est O.
2: Ok.
3: Était O parce qu'elle est décédée.
2: Et donc quand on remonte dans les transgénérationnels. Même si on dit, ouais, mais moi, ton truc, il tient pas le haut, parce que moi, je suis A positif et il m'arrive des choses. Oui, oui, mais si tu regardes au niveau de tes ancêtres, il se peut que tu trouves du haut. Comme les autochtones dans le monde entier, c'est pas forcément qu'en Amérique du Nord, à partir du moment où on a du sang autochtone, on est susceptible d'avoir plus de phénomènes qui nous arrivent.
3: C'est vrai. J'en ai dans ma famille, j'ai des ancêtres qui...
0: Ça fait partie de mon cas, parce que mes ancêtres, c'est autochtones, justement. Puis, j'en vois des affaires, j'en ai vécu des affaires. Et Max, je veux juste voir si t'es vraiment au téléphone.
4: Oui.
0: Ah, parfait, OK, t'entends bien.
4: Ouais, oh. C'est drôle que tu parles de ça, parce que moi aussi, je suis quatrième génération autochtone.
0: Ah ben. Eh ben, c'est
4: moi,
0: ça?
4: C'est mon arrière-grand-mère qui l'était.
0: Oui, ben moi c'est ben mon arrière-grand-mère était pure aussi, donc ma grand-mère était métisse. C'est quand même capoté, là. C'est vrai qu'on a un petit. Puis je suis dans le haut, moi aussi. Donc.
2: Je pense que c'est une question d'ADN
0: ouais.
2: Qui doit dégager une certaine fréquence. Et ils doivent suivre certaines personnes.
3: Suivre. Je pense que c'est ça qui m'arrive.
2: Oui, oui.
4: Ah, je suis 100% d'accord avec toi. Si je peux mettre un point là. Moi, j'ai mon ex, justement, encore elle, là, qui est témoin de ça. Là. Quand on se promenait en chien, souvent, là, j'ai tout le temps. Moi, je dis que c'est un radar à cœur, là, c'était bizarre à dire, là, mais on roule en véhicule, là, puis à un moment donné, il n'est pas capté mon attention. Là, je me mets à regarder le test précisément, là, hop, là, je vois un renard, hop, je vois un chevreuil. Puis à un moment donné, ben, on était dans un petit rang. Puis ben, là, je l'ai regardé, j'ai mis ma main sur le cul, j'ai dit, break, on était vraiment un rang de bobette. Puis j'appelle, là, un rang de calèche, là, ça monte dessus la côte, ça vient direct au 45, là. Puis ben là, j'ai dit, break, là, elle me comprenait pas, là. J'ai dit, non, il y a des cartes. Puis là, quand je disais ça, elle allumait, non, il y a vraiment de quoi être gros, là. J'ai dit, c'est dangereux, là. On est arrivé dans le détour, il y avait 7 chevreuils dans le milieu du chemin.
0: Tiens, non.
4: Ah, ouais, c'est allé, elle m'a regardé, elle a tapé les briques, elle était saline jaune, puis là, elle bougeait pas, elle était là. Non, elle dit, là, tu m'en inventes, là.
0: Ah, ben, des chevreuils, encore une fois.
2: Oui, quoi? Mais il y a une histoire aussi comme
4: non,
2: ça,
4: à
2: la mineure.
4: Il y a quand même des voix, là.
0: Oui, c'est vrai. Mais je regarde ça parce que il y a aussi, Sylvain, tu as ça aussi, cette télépathie-là animale que tu parlais de. Que tu avais comme. Tu sens les choses un peu sous ce sens-là. Connexion?
3: C'est tellement interne. Ça me rentre dans le plexus solaire.
0: Exact.
3: C'est fort, des fois. Là, les animaux, moi, je vais au parc à chiens. J'ai deux chiens qui sont mes grands amours. Là. Puis je vais au parc à chiens, puis tous les chiens viennent me voir. J'étais un aimant à animal. Je vois qu'il y a des chevaux, les chevaux partent à courir, puis ils s'en viennent me voir. J'ai toujours été comme ça depuis que je suis petit. Je sais pas pourquoi, puis je les aime, puis ils m'aiment, puis ça se voit, ça se sent, mais... Il y a arrivé une affaire tantôt, c'est niaiseux. J'étais allé au parc à chiens ici, à Lévis, en haut, là, sur la côte. C'est magnifique, d'ailleurs. Là. Puis je rentre tout le temps avec de l'eau, moi, au parc. Puis, à matin, mais là, j'étais comme pressé de m'emmener ici. J'avais des gens qui voulaient venir voir les chiens qu'ils avaient adoptés quand ils étaient bébés. Puis là, ils savent. Tu sais, j'ai fait un package deal avec plein de monde alentour pour être capable de voir ceux que je connais. Puis, Buck, il m'a regardé. Puis, Puis là, j'ai dit, ben oui, t'as bien raison, mon gars. C'est venu comme ça. J'ai dit, j'ai oublié d'amener l'eau. Je suis parti, j'étais allé chez l'eau, il attendait à la clôture. Quand je l'ai vu, il est bu. Mais ça arrive régulièrement, il me regarde, là, puis en voulant dire. Puis on dirait qu'on fait de la télépathie, c'est fou, là. Peut-être qu'on est.
4: Ben, veux-tu que je te donne un bon exemple?
3: Moi,
4: c'est pas plus tard que. Pas plus tard qu'avant-hier. J'arrive du travail. Tu sais, j'habite dans le bois d'une mini-maison. Et là, en arrivant à la job, il est 7 heures. Ouvre-la pas. Mon chien est tout content de me voir. Qu'est-ce que je vois pas dans la vitre? Ben, à l'intérieur, un colibri. Là, je fais, hein, mais c'est que tu fais là? Là, je suis bord de la fenêtre. Mais toutes les fenêtres étaient fermées. La porte était fermée. Je sais pas comment ce oiseau-là, il est rentré en dedans. Puis si le monde, ils me passent pas, ils peuvent aller voir sur mon Facebook, là, Maxime Mongeur. J'ai fait une vidéo, je l'ai dans mes mains, c'est ça. J'ai un beau petit colibri, il est vert flash.
0: Oui, je l'ai vu.
4: Puis là, il était dans la maison, et là, j'arrive, puis là, je lui ai donné de l'eau et du sucre pour essayer de le soigner. Je la vois dehors quand il a pris des formes. Tu sais qu'il fait pas. Mais là, il me regarde, il part à voler, puis il me fonce dessus. Ben, ça vole vite, cette petite affaire-là.
0: Oui, oui, il revient vers toi. C'est ça, il revient vers toi tout le temps.
4: Ouais. C'est pas plus tard qu'avant hier. Mais comme je disais, le monde sur Facebook, si tu veux aller voir Maxime Nodger, j'ai des oiseaux dans la main. C'est vraiment un lien qu'on a avec la nature, tu sais, puis on y peut rien, ça, là.
0: Non,
3: écoute,
0: c'est ça.
3: Je sais où tu voulais t'en aller avec ton intervention quand tu me dis que je faisais de la télépathie. Quand j'ai eu mes chiens, ils étaient tout bébés.
0: Ouais.
3: Puis ils sont arrivés du Grand Nord, c'est des chiots nordiques qui ont été sauvés par l'organisme chiots nordiques qui fait un travail extraordinaire. Puis, en tout cas, ils ont été laissés 10 jours là-bas, tout seuls, puis ils sont allés chercher en avion juste ces deux-là, mais ils avaient ramené 91 dans ce match-là.
0: Tabouère.
3: 91 chiens. Mais ces deux-là étaient là-bas, ils ont été attaqués par des loups, par des ours pendant 10 jours. Puis quand ils sont arrivés, j'ai une assise d'histoire à propos de Buck, en tout cas, si jamais on a le temps. Là. Quand ils sont arrivés, là, j'étais assis avec eux autres, puis là, j'étais en train de lui parler, puis on commençait à se connaître, puis tout. Puis j'ai eu une pensée qui m'a rentré dans la tête. Nous autres, là, on est ici dans ta vie pour que tu dises au monde que nous autres, les animaux, on est la source de l'amour sur Terre. Puis le jour qu'ils vont tous nous avoir tués, ils vont tous nous avoir tués, il n'y aurait plus d'amour sur Terre. Fait que faites attention aux animaux.
0: Ben, en fait, oui.
3: Je mange la viande, là, puis à chaque fois, je m'en veux, là, mais quand même. Mais, tu sais, ils communiquent avec nous autres, les animaux, c'est fou, là.
4: Oui.
3: C'est nous autres qui est trop fermés d'esprit, là. On est trop. Si on prenait le temps de s'ouvrir à nature ou à n'importe quoi, mais on prend pas ce temps-là de contempler, d'avoir de la contemplation pour une feuille qui pousse ou un whatever, une petite fleur. Quand je marche dans le chemin, je vois une fourmi à terre, je me tasse le pied pour pas piler dessus. Pourquoi je l'écraserais? Elle fait sa vie, j'ai pas besoin de ruiner sa vie.
0: Oui, mais tu peux pas penser comme ça surtout, parce que moi, le gazon...
3: Mais non, on s'entend, là.
0: Tu sais, il m'a scrappé le petit brin.
3: On s'entend, là. C'est pas ça que je dis non plus. Je suis pas à cet extrême-là, mais je te dis juste que... C'est une conscience. J'ai un chat, dans le temps que je vais à Rougemont, j'ai un chat, il s'appelait Billy Joe, puis c'était un chasseur extraordinaire. Il nous ramenait des lapins, n'importe quoi. J'ai jamais vu un chat chasser de même. Puis il a pogné un petit Suisse trois fois. Et j'ai enlevé le Suisse de la bouche trois fois. Et le petit Suisse, puis mon ex-bion n'est pas ici, elle s'appelle José, n'est pas ici pour vous le dire, je vous jure que tous les jours, le petit Suisse, il venait nous voir, puis comme nous dire merci. Puis on l'a sauvé la vie. Je l'ai pris, je l'ai réanimé dans mes mains, j'ai des vidéos de ça, là. J'ai soufflé, j'ai réanimé. Hein? C'est oui. Malade, là. Mais il venait me dire merci après. Voyons, non, c'est quoi cette affaire-là? Je suis ce que je dis merci.
4: Ouais, mais ça, c'est beau, c'est inspirant. Quand il nous arrive des belles histoires de même, là, des fois, c'est pour réaliser un petit peu les autres.
3: Ben, tu réalises que tu t'aperçois que on se pense tellement pour les maîtres du monde, puis nous autres, on est les moins évolués de la planète. Les animaux sont bien plus évolués que nous autres quand tu penses à ça, là. Ils n'ont pas besoin de travailler, puis ils n'ont pas besoin de ci, puis ils n'ont pas besoin de ça. Puis ils se bitchent pas, puis ils n'écrivent pas des commentaires négatifs sur...
0: Ben, l'humain est l'animal plus sauvage que l'animal taureau.
3: C'est pire que n'importe quoi, là.
1: Justement, messieurs, j'ai une question pour vous d'André Charon. Il demande si, pendant vos temps manquants, vous vous souvenez d'une odeur très forte et très unique.
0: Ah, style... L'allumette, là, qu'on gratte, là.
2: Le soufre.
0: Le soufre, c'est ça.
3: Moi, oui.
2: Ou l'ammoniaque.
0: Oui.
3: Moi, j'ai souvent ça. Puis c'est drôle parce que qu'est-ce que je t'ai envoyé tantôt, là, les points que je voulais discuter aujourd'hui. J'avais les odeurs, sont les choses les plus importantes pour l'être humain. Puis je l'ai effacé. Je sais pas pourquoi j'ai effacé ça. Puis là, ça vient.
1: Ah, ouais.
3: Les odeurs, bon. Moi, je suis. En tout cas, mes ex-blondes m'ont tout le temps dit que j'avais un nez de chevreuil.
1: Moi, pareil.
3: Ah oui? Bon, ouais. Merveilleux. Hey, moi, c'est fou, là. Je sens des affaires, des fois. Puis,
1: Et moi, j'ai plein de choses qui ont changé depuis quelques années. la vue, ils ont dû changer mes verres parce que ça s'améliorait, ma vue. Et au niveau de mes oreilles, je dors presque pas. Je pourrais entendre, non mais c'est de la blague, un écureuil qui mange à gland, mais dehors.
3: Je suis sûr que oui, parce que moi aussi ça m'arrive.
1: Bon.
3: Je suis sûr que
1: c'est
3: oui.
1: C'est un an.
3: C'est, on appelle ça de la clairaudience.
1: OK.
3: C'est ça que tu as. Puis moi, je suis rendu là. Puis si tu veux, tu me dirais une go, quand tu voudras, je parle de ce qui m'est arrivé en 2024, Carole. Tu me dirais le go, je vais le faire.
0: Vas-y, go.
3: Go, OK. OK. Je vis dans une maison extraordinaire à Rougemont, en face du vignoble de Claude Robert, de Robert Transport. Mm-hmm. On arrête chez nous, 7 km de champ, en avant à la montagne de Rougemont. J'appelle ça la Toscane du Québec. C'est la plus... 464 rangs de la montagne. Vous allez voir ça sur Google, comment c'est beau. La grotte à chien, c'est moi qui l'ai construit. Puis en tout cas, là, je suis couché un soir. Mon ex-blonde, elle se couche le soir, elle se couche. Elle vient de travailler, on soupe, puis elle s'endort sur le divan, puis elle se réveille à 3 heures du matin. Tout le temps, c'est systématique. Ça fait des années qu'elle fait ça. Elle a tout le temps fait ça. Fait que moi, je dors la même partie de ma nuit tout seul. Je me réveille en pleine nuit. Puis là, je regarde. Puis c'est dimensionnel. Parce que c'est une maison avec des murs de pied. Des murs de pierre de 3 pieds. Puis, j'ai une commode à côté. Il y a comme, c'est une ancienne fenêtre. Je ne sais pas si vous voyez. Une maison avec des lucarnes et tout. Moi, je couche au deuxième étage là-dedans. Puis c'est une vieille maison, 1852. Elle a 174 ans cette année. Et puis là, je me réveille. Puis je me retourne la tête. Il y a quelqu'un qui est en train de me fouiller dans la bouche. Puis je vois deux grands gris qui sont parqués où ce qui est le mur de pierre, puis où ce qui est ma commode. Ils prennent la place de ça. Ils sont pas à côté. Ils sont là.
0: Très proches.
3: Non. Ils sont comme dans le mur. Ils sont comme à la place de la commode. C'est une autre dimension, Carole.
0: Ben, c'est comme si le mur s'est effacé. Puis tout s'est effacé. Tu vois cette vision-là comme une illusion, en fait.
3: C'était pas une illusion.
0: Non, mais je veux dire, le mur est devenu... Entre deux plombs. Le mur est devenu une illusion, donc tu as vu comme l'autre.
3: Bien, de plus en plus, depuis qu'on s'est parlé, là, toute la nature, tout ce que je vois, là, en tout cas, ça commence à me faire peur un peu, là, mais en tout cas. Mais là, cette fois-là, là, je vous le raconterai après. Là, je suis couché, puis là, je vois ça. Puis là, la seule affaire, tu sais, comme quand tu t'es endormi, je sais pas si vous êtes. Moi, je me suis fait opérer souvent.
0: Ouais.
3: Je sais pas pourquoi. Écoutez, j'ai un genou, 3 vis dans le genou, 2 dans chaque épaule, une hanche artificielle, une pine dans l'orteil, il manque un disque dans la colonne. J'ai 2 patchs pour des hernies. J'ai été opéré d'anesthésie dans ma vie. Là. Tu comprends-tu? Puis, connaître ça.
4: Tu as bien boivé tes bracelets.
3: Ça sonne pas. Non, ça sonne pas, c'est des vis antitans. Puis, je me réveille en pleine nuit. Puis là, c'est comme quand tu sais, quand il dit, docteur, tu vas t'endormir dans 3, 2, 1. Pouf, là, je pars, puis là, je me fais opérer.
0: T'as même pas le temps d'entendre.
3: Mais là, c'est le contraire. Je me réveille. Puis là, je dis, mais qu'est-ce que vous me faites? Puis là, je sens qu'il y a quelque chose, il y en a un qui est à côté de moi, puis j'avais pas vu, il y a quelqu'un qui a écrit un commentaire. Ben non, ça se peut pas, les grands gris font rien tout seuls, ils font tout faire par les petits. Mais finalement, il y avait raison, ces personnes-là, je sais plus qui, là. Parce que, il y avait quelqu'un qui était plus petit à côté de moi qui était en train de me fouiller dans la bouche. Puis ça me faisait mal. Un petit peu mal. Honnêtement. Le lendemain, où je me réveille, puis tout, puis je pense pas à ça. Le rêve me revient comme une journée ou deux après, mais là, ça commence à me faire mal, ça agence, puis je commence à me gratter avec mon doigt. Voyons, qu'est-ce que j'ai là? Puis je me suis fait arracher des dents quand j'étais plus jeune. Puis là, je gratte ça, puis je frotte ça.
0: C'était où est-ce qu'il y a une dent manquante, dans le fond?
3: Oui, exactement. Okay. C'est dans la gencive où est-ce qu'il y a une dent manquante.
0: OK.
3: Là, voyons, que c'est ça? Mais moi, là, j'allume pas encore. Tu sais, c'est-tu un rêve que j'ai fait, si tu verrais, puis tout, ça m'est même pas revenu, ça encore. Et là, je commence à gratter ça. Puis là, je gratte ça, puis je crache ça dans le fond du lavabo. Je rouvre la chambre, je vais partir ça. Pour moi, c'était un morceau d'os d'une opération de 40 ans, quand j'avais 15 ans, mettons. Je me suis fait arracher une dent de sagesse, whatever. Puis, parce que je suis des os, ça peut sortir plus tard. Mais là, non. Là, je me réveille. Hostie, là, je revois toute la scène. Je revois tout ce qui s'est passé. Ils sont là, plantés à côté de moi. Ils me regardent. 2 grands gris avec les grands yeux noirs, comme on voit dans les films, comme votre,
0: ben oui.
3: Sur votre page, là. Avec une face austère. Ils sont pas souriants, hein?
0: Non, ben pas vraiment, non.
3: Non, ils sont pas trop souriants.
0: Ils sont pas très sympathiques.
3: J'ai pas senti d'émotion négative. J'ai pas senti de volonté de me faire du mal. On m'a demandé souvent dans les commentaires, voyons donc, ça fait 2 ans, puis tout. Mais première

0: vie pendant 2-3 jours. J'ai comme... Là, je me suis dit, hostie, mais là, j'ai réussi à l'enlever de dans la gencive, puis ils sont venus me le piquer en dessous de la langue.
1: Yeah, c'est ça.
0: L'impression que j'ai eue. Tu fou? Je suis pas fou? J'ai-tu rêvé? J'ai pas rêvé? Quand est-ce que je vais le savoir, vraiment? Sauf que quand tu fais un rêve, puis que ça te fait mal pendant 3 jours après, là, elle m'excuse, ouais. Là. S'il y a quelque chose de pas normal, là, c'est pas un rêve, ça, là. C'est une réalité, là. C'est une réalité spéciale.
2: Il y a un os ballonné dans ce temps-là.
0: Pardon?
2: Il y a un os ballonné quelque part, là.
0: Ah, mais j'en mange pas de ballonné. Là, c'est le ballonné, bon. Tu viens du lac Saint-Jean, toi.
1: Ouais, là, c'est une belle expression, c'est comme.
0: Ouais, j'aime ça.
1: C'est un beau steak de pauvre, ça, comme on appelle. C'est tellement bon, du ballonné, Colin.
0: J'ai une amie, elle dit, tu me montreras pas comment une mouche se peigne. Tu sais, une mouche, tu t'en de faire ça. Tu me montreras pas comment une mouche se peigne. En tout cas, fait que c'est ça. Là, j'ai mal à ça. Là, je parle pas de ça. J'ai pas fait de recherche plus que ça. J'ai pas essayé de chercher. J'ai pas. Je me dis, personne va me croire, ça n'a pas d'allure, là. Mais moi, je sais que ça m'est arrivé. Puis si vous ne me croyez pas, comme tu as dit tantôt, Maxime, là, toi, tu as dit gentiment et poliment. Je suis prêt à passer le polygraphe, là. Moi, c'est pas ça que je dis.
2: Ouais, parce que quand je parlais, je parlais.
0: Moi, est-ce que.
2: C'est la même chose pour toi aussi, là, je suppose. Là. Tout le monde ne sont pas convaincus.
0: Non. Mais regarde bien, là, toi, tu l'as dit poliment. Moi, quand je le dis poliment, je vous dis à tout le monde, je m'en tape. Qu'est-ce que vous en pensez? Mais la vraie façon québécoise que je dis d'habitude, c'est je m'en calisse de ce que vous pensez. Comprenez-vous? Moi, ça m'est arrivé. Je sais que ça m'est arrivé, les deux affaires. Puis, ben, si vous ne le croyez pas, ben, tant mieux si ça ne vous est pas arrivé. Puis, comme disait tantôt Carole, je souhaite quasiment que ça vous arrive, pas de vaseline.
2: Je suis 100% d'accord. Je ne veux pas, moi, ce qui m'est arrivé là. Même moi, j'ai de la misère à l'accepter. Fait que je peux pas demander aux autres qui me croient à 100%. Là, parce que, tu sais, j'ai de la misère à l'accepter. Je l'accepte avec le temps aujourd'hui. Là, parce que j'en ai vu plus qu'une fois, puis j'en revois encore.
0: Mais.
2: Je peux te parler de il y a peut-être 4 ans de ça. Ah, ça, c'était une affaire de capoter aussi, là. J'ai un ami qui me texte. Comme ça, Constance, c'est vraiment bizarre, là. Lui, sa mère est morte. Fait que là, lui, il ne vraiment pas, bien sûr. Il était 11h minuit soir. Là, il y avait un 4 roues. Fait que là, il vient me chercher avec son 4 roues. Et là, je voulais qu'il change d'idée. Fait que là, j'embarque avec lui. Moi, ça m'a réveillé. On part à 4 roues de chez nous. C'était à Héberville. Puis, Héberville Village, juste à l'entrée du parc de Laurentides. Puis, on part. On n'a pas le temps de faire environ 500 un demi kilomètre en 4 roues. Là, je regarde, j'étais à ma gauche, au-dessus des champs. Hey, là, c'était à peu près à 80 pieds du sol. C'était un bas, là. Puis, ben là, je voyais c'était vraiment une secoupe, cette fois-là, que j'ai vu, là. Et là, je l'observe, puis à sa place, là, à la même vitesse que les 4 roues, puis on roulait à peu près à 50-60 km. On roulait vraiment pas vite, là. Puis elle était au-dessus du sol, aucun bruit. Puis là, je regarde ça, à ma main, paf, elle se divise en 3 lumières.
0: Ça aussi, j'ai vu ça.
2: En fait, un client, tu sais, ça, j'avais déjà vu ça. J'écoutais sur YouTube des reportages. J'avais entendu parler de ça. Je disais, ouais, ça, c'est pas mal capoté. Mais tabarnak, qu'est-ce que j'ai vu? J'ai vu ça en live, là.
0: J'ai vu ça, moi, avec Ben.
2: J'ai vraiment vu le vaisseau. Je voyais, c'était pas une boule de lumière. C'était un vaisseau. Ça fait comme une petite explosion. Ça s'est divisé en 3 boules de lumière. Une en avant, puis deux en arrière. Ça faisait comme un triangle. Ben là, quand j'ai vu ça, là, j'ai tapé sur l'épaule à mon ami. Lui, il a regardé à gauche, puis là, il a vu la lumière. Ah, c'est un avion, il s'est revenu à la tête. Il a pas vu clair, j'ai pas porté plus attention, parce que comme j'ai bien dit tantôt, quand je monte aux autres, t'as pas cette tarif. Fait que là, j'ai juste profité de l'occasion pour l'observer, puis essayer de comprendre qu'est-ce que je voyais.
1: Ouais. C'est quand même.
3: Ceux qui connaissent le phénomène savent que tu dis la vérité.
1: Ouais.
3: Parce que.
0: Tu parles à moi, là?
3: Oui, je parle à toi. Excuse-moi.
1: Que ce soit à Max ou à toi.
0: À Max, oui, ouais, aussi, oui, je crois à Max à 100%.
3: Oui, bien sûr. Parce que je t'ai en face et parce que ce que tu me dis, enfin, ce que tu m'as dit tout à l'heure, ça m'a parlé. L'énergie bleue autour des entités des gris. C'est beaucoup rapporté aussi. Effectivement, que les grands gris seraient les big boss des petits gris qui, eux, seraient les petites mains. Alors, ça serait soit des entités biologiques ou alors ça serait des robots ou.
0: Ouais, ils sont pas capables.
3: Ils
0: sont manuellement plus capables probablement que les grands gris.
3: Tu disais aussi qu'effectivement, ils n'ont pas d'émotion. Ou très peu. Et c'est ce qu'ils étudient.
2: Ça, j'ai l'impression aussi.
3: C'est ce qu'ils étudient chez les humains. Ils étudient les émotions. Ils étudient aussi la créativité de l'humain.

0: savoir, y a beaucoup de d'abductés qui ont des capacités aussi créatives, que ce soit musique, que ce soit dessin, que ce soit des choses qu'ils peuvent pas faire. Et pour finir, l'interdimensionnalité, parce que même le gouvernement américain commence à parler, quand ils ont dévoilé d'ailleurs les quatre races, ils parlent des gris, et que Anna Paulina, qui est une ancienne militaire, dit qu'elle a eu entre ses mains des documents prouvant que ces entités-là étaient interdimensionnelles. Donc là, on commence à arriver petit à petit que ceux qu'on disait qu'ils étaient fous, ben, c'est comme toutes les autres choses où on nous traite de complotistes. En fait, au final, on s'aperçoit qu'on a raison.
1: Ben oui, on est, parce qu'on est éveillé.
0: Voilà. Mais ouais. Ceux qui savent vraiment, qui connaissent vraiment le phénomène, savent que on sait quand une personne ment ou quand une personne dit la vérité. Mm. Avec l'instinct aussi qu'on a.
1: Non, oui, c'est sûr. Mais moi, je suis pas venu ici, j'avais des mentres à raconter. Là.
0: Mais Max, il a raison.
1: Et on m'a demandé de raconter mon final, qu'est-ce qui m'est arrivé, puis mon vécu, je le fais. Là.
2: Surtout que tu as fait plus de 2 heures de route. Je pense pas que. Non, je pense pas que
1: Moi, je viens à Québec, c'est tellement un charme. Québec-Lévis, là, c'est, j'adore ça.
2: C'est... Mais pour vrai, c'est comme. Non, je pense pas que les gens. Mais... Parce que la plupart, je vois les commentaires, parce que je viens d'ouvrir le chat pour voir qu'est-ce que. Qu'est-ce qu'il y en a? Il y a beaucoup de monde qui écrit et qui sont. Ils vous comprennent tellement, là.
1: Ah oui.
2: C'est. À date, j'ai même pas un commentaire désobligeant, plate. Fait que vous irez voir sur la page de Zone Parallèle. C'est merveilleux pour ça. Mais Steve, oui. À date, parce que là, tu parles pas bien, étant donné qu'on les laisse parler. Donc, y a-tu quelque chose comme question que tu voudrais poser qu'on ne sait pas? Je ne sais pas ce qui roule dans ta tête.
3: Bon. Pas vraiment. Disons que je discerne ou je perçois certains trucs qui se passent. Moi, je pourrais dire ça un peu en coulisses. Là. Je ne sais pas s'il y en a qui en ont perçu quelque chose. Mais tu sais, on a eu comme un petit bug informatique qui fait qu'un de nos invités ne peut plus être avec sa caméra. Sinon, ben. J'ai senti pas mal d'ingérence pendant le dernier témoignage. Il y a quelque chose qui essaie de s'immiscer dans l'énergie. Puis c'est assez flagrant. En tout cas, moi je le perçois. T'sais,
1: extrapole, s'il vous plaît.
3: Parce que je peux pas aller trop loin si tu poses pas les bonnes questions. Parce que sinon, moi, je suis en train de faire de l'ingérence.
1: On est-tu à Fort-Boyant, coudon? Hein? On est-tu à Fort-Boyant?
4: C'est perforant.
3: Non, ben en fait, tu sais, on vit tous notre pièce de théâtre pour nous réveiller.
1: Ah, c'est tellement ça, man.
3: Il y en a que ça passe par des phénomènes paranormaux, des phénomènes extraterrestres. Il y en a d'autres, c'est un accident de voiture. Il y en a d'autres qui changent de sexe. Mais au bout de la ligne... Il y a un chemin qui est tracé devant nous, qui nous amène des prises de conscience. Et de la façon que ça se passe pour une personne et à l'autre, c'est jamais pareil. Et ça dépend aussi de ce qui est rendu l'individu. Donc, pour ça que je dis, il y a des choses que je peux pas parler parce que tu as juste pas posé la question. Si la question aurait été posée, j'aurais pu ouvrir un peu plus sur qu'est-ce qui se passe dans le phénomène, parce que ça c'est un peu en lien avec qu'est-ce que je perçois pendant ton témoignage. Habituellement, quand j'entends des témoignages d'un individu, je commence tout de suite à rentrer dans l'événement qui s'est produit pour le témoin. Dans ton cas, c'est pas ce qui se passe.
1: C'est quoi qui se passe?
3: Ben,
1: faut que je te pose la bonne question, mais là, c'est parce que c'est infini.
3: Qu'est-ce qui se passe pour moi, c'est que mon canal qui me permet de percevoir ton énergie puis voir l'événement duquel tu es en train de rappeler ta mémoire, ben, j'arrive pas à la percevoir. Au contraire, il y a autre chose qui essaie de rentrer en moi comme ingérence.
1: Pour brouiller?
3: Pas pour brouiller, pour essayer de rentrer en moi, tout simplement.
1: OK. Un genre de conscience collective que tu veux te brancher sur mon channel, parce que moi, je me sens branché sur un nouveau channel depuis une couple de semaines.
3: J'ai pas besoin de me brancher. Habituellement, les gens vont émettre eux-mêmes leur énergie. Mm. Tu sais, quand ils sont en train de faire appel à leur mémoire, à leur intellect, à tout ce qui se passe en l'intérieur d'eux, ben il y a une vibration qui émane. Et cette vibration-là, ben qu'on soit du sens, ça change rien. Je suis en mesure de la capter. Puis dans la majorité des cas, quand que un témoin se présente, ben je perçois son événement qu'il a vécu. Tu sais, avec les couleurs, avec les odeurs, avec les bruits, avec un paquet de choses. Je le mentionne pas toujours.
1: OK.
3: Mais dans ton cas particulier, il y a quelque chose d'autre qui essaie de prendre l'emprise.
2: Tu veux dire forme de manipulation, tu parles?
3: Oui, exactement. Fait que, tu sais, il y a quelque chose qui se passe et probablement qu'il y a encore des choses qui vont se passer dans ton cas.
1: Tu veux dire que moi, j'essaie de manipuler ou que non, les entités essayent de manipuler?
2: Non. C'est ça.
3: T'es juste le paratonnerre à travers.
1: Ben, écoute, je suis une antenne. C'est ça que je me suis rendu compte dernièrement. Je suis une antenne.
3: Ouais, ben,
1: je capte tout, on dirait. C'est fou.
3: C'est ce que je perçois en toi, mais c'est ce que je perçois aussi, c'est ce qui essaye de prendre en prise. Qu'est-ce qui se sert de toi?
1: Oh! Ça, j'aime pas ça, par exemple.
3: C'est pour ça que, tu sais, je peux pas aller trop loin, parce que c'est à toi à te poser les bonnes questions.
1: T'es-tu genre en train de dire qu'il y a quelqu'un qui a un message à passer puis il veut passer par moi pour le dire?
3: Non.
1: Parce que ça, c'est un médium, en réalité, là.
3: Il n'y a pas de message pour personne.
1: Non.
3: Il y a juste des obstacles que chaque individu doit traverser.
1: Okay.
3: Puis la nature de l'obstacle est jamais pareil pour une personne à l'autre. C'est ce que je mentionnais tout à l'heure. Il y en a qui vont traverser un suicide, une dépression, un accident de voiture, un changement de sexe. Ils ont vu un extraterrestre, ils vivent des phénomènes paranormaux. Tu sais, ça, c'est la globalité des événements qui peuvent se produire pour un individu. Ils peuvent en avoir d'autres. Mais ça nous mène juste vers un éveil de conscience de la réalité de ce qu'on est.
1: Mais tous ces événements-là qui nous arrivent dans la vie, moi, j'en ai vécu une multitude, là, des affaires pas le fun. Là. Des épreuves, des épreuves extrêmement douloureuses physiquement, psychologiquement... au niveau du cœur, de toutes les façons, là, je m'en dis cordialement, mais c'est pas le mot que je veux dire, là. mais émotivement. Puis, pourquoi j'ai pas été consulté, pourquoi j'ai pas été voir un dentiste sur le coin de main? Parce que je suis pas sûr qu'ils sont là pour m'avoir fait du mal, parce que je guéris d'une façon extraordinaire.
0: Je pense qu'il faut pas rentrer dans la psychose non plus.
1: Non.
0: Je pense qu'il faut, malgré ce qui t'arrive, il faut pas non plus... chercher tes réponses déjà, commencer par là. Il y a une question que je voulais poser à Max et à toi.
2: Retiens-la. On va aller à la pause. Tu la poseras tout de suite après parce qu'on est dû. Fait que restez là.
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0: De retour à l'émission, pour la fin d'ailleurs, parce qu'il nous reste même pas 20 minutes à l'émission. Je sens qu'on va jaser pas mal après cette émission-là en privé, n'est-ce pas? Hé, que tu penses qu'il va jaser? Oui.
1: Moi, j'avais quoi à rajouter. J'ai quelqu'un, là, tantôt, quand je me suis présenté. Je vais le dire une fois, là. Mon nom, c'est Maxime Molger. J'ai quelqu'un qui m'a texté sur Facebook pour me dire que, tantôt, je vais t'en lire ça, là. Il m'a dit, salut, un de mes amis aussi a vu ça, les mêmes années que toi, à Saint-Gédéon. L'histoire est identique, c'est sûr que c'est vrai. Il dit, puis la prochaine, il m'a redit, ça l'a changé sa vie. Là, ça, c'est ton ami qui parle, là. Il dit, Mathieu, qui s'appelait, était, il était 3 ou 4 à voir, mais lui, ça l'a marqué.
0: OK. Et c'est quoi le prénom de ton...
1: Il n'y a pas le bon nom. Là, j'ai demandé des informations, là, mais comme j'ai cru comprendre, je suis pas tout seul à avoir vu ça, là, en 2015.
0: Oui, c'est parce qu'il y a quelqu'un d'autre aussi qui vient de la région qui a vu la même affaire, qui est notre ami Luc. Je sais pas si c'est lui qui t'a écrit. Mais sinon, effectivement, c'est... Mais en gros, puis aussi ce que Steve disait aussi avant la pause à propos des manipulations, ces êtres-là dans le bas astral sont là souvent pour nous manipuler, pour nous baisser, rabaisser, empêcher d'évoluer. Il y en a qui sont là pour ça, puis il y en a qui sont là pour aider à évoluer, élever. Comme tu dis, tu me fais des simagrées, là, que j'ai quand même compris ton bras des airs.
2: Que ce soit dans un ou dans l'autre cas, c'est toujours là pour nous faire prendre conscience.
0: Exactement.
2: Parce que, tu sais, il y a un dicton que j'ai appris à la dure. Quand ça va bien, tu n'apprends rien. Quand ça va mal, c'est là que tu prends l'expérience. Fait que, tu sais, la majorité de nos expériences qui nous font prendre conscience, c'est toujours accompagné avec de la souffrance. C'est quand on est rendu sur le bord du précipice, après, à veille de crisser le camp en bas, que tu décides de déployer tes ailes.
1: Tu peux refaire un point, là. Moi, j'ai vraiment l'impression, justement, que ces êtres-là, ben, ils sont dénudés, justement, de... cette souffrance, on va dire, là, comme si c'était un détachement total. On a que nous on n'a pas encore. Là. Étant donné que j'ai vraiment une forte impression que les autres, tout ce qu'ils voient, c'est l'évolution qu'il y a derrière, et non la souffrance directe. Les autres, ils voient le bout du chemin, et non le chemin.
2: Ben, ça dépend où ce que tu bases ton point de référence. Parce que on a l'impression qu'on est des humains. Quand à la base,
1: en passant par la souffrance,
2: pas vraiment des
1: humains. En tout cas, la grandir. J'ai vraiment l'impression que eux, ils ne pensent pas, ils ne s'arrêtent pas à la souffrance. Ils disent juste qu'à elle, ben, c'est pour grandir, parce qu'on le sait que c'est tout le temps pour le mieux.
2: Au contraire, ça leur intéresse de savoir qu'est-ce qui se passe dans la souffrance. C'est pour ça qu'ils le font.
1: Oui, c'est une perspective différente que j'avais pas
2: parce
1: vu.
2: Que c'est à partir de ce moment-là qu'on déploie la plus grande quantité d'énergie pour résoudre.
1: Sur des rats, là, ils ont testé quelqu'un qui un rat avec lequel il y a beaucoup de stress et de gros traumatismes. Il y a un gène là, qui vient à muter. Ce gène-là, en mutant, ça crée un déclenchement dans son système. C'est le rat qui vient à être le plus persévérant de la gang, on va dire. Ils ont vraiment fait des études pour nous écrire. Je te les lis,
2: Je parle de l'expérience des rats qui ont été envoyés dans l'eau, qui ont été... Il y a quelques rats qui se sont noyés à travers l'expérience, mais le rat est sauvé au dernier instant, juste avant de se noyer, et il est remis à l'eau. Donc, le temps que ça y a pris pour survivre la première fois n'est pas la même que la deuxième fois, qui va garder la croyance qu'il va être sauvé. Donc là, il va être capable de tenir pendant des heures et des heures et des heures avant de se noyer.
0: Ben, c'est drôle, je viens de voir un commentaire qui a été écrit il y a 47 minutes, par exemple, de Christine, capitaine, qui dit « Les autres, et ce que vous pensez être médium, mais pour moi, vous avez été augmenté par eux, c'est exactement ce qu'il nous arrive. » C'était un peu ce que tu disais, Sylvain, tantôt. pendant la pause, j'ai l'impression de guérir vite. Ah, toutes les capacités sont très augmentées. C'est un peu ça aussi. Puis, il y a, avant qu'on aille à la pause, Kevin, tu avais une question pour les deux?
3: Oui, j'avais une question. Déjà, je pense que ton implant doit augmenter ce qui tombe. Si c'est un implant qui t'ont mis sous la langue, augmenter ta fréquence ou augmenter quelque chose, parce qu'il y a plusieurs fonctions dans un implant. Il y a la fonction augmentation de fréquence, savoir où est la personne, une sorte de géolocalisation.
4: Je pense, toutes ces questions-là m'ont passé par la tête. Là. Toutes ces questions, pourquoi, quand je te dis le mot pourquoi, là, dans toute ma vie, là, je me souviens pas d'avoir essayer de trouver autant de solutions de réponse à un mot pourquoi. C'est quoi? C'est pour augmenter ma fréquence, me changer ma façon de me voir dans le miroir. Tout m'est passé par la tête. C'est-tu négatif, c'est-tu positif, ça m'élève ou ça me rabaisse, ça diminue ou ça augmente ma fréquence. Dans toutes les dimensions, c'est. Je suis parti là, comme un soleil.
3: Il y a des implants qui existent pour soigner aussi.
4: Je sais pas. Avant qui existent de ça,
3: maintenant. Mettre un implant, par exemple, quand on a mal de mer ou quelque chose comme ça, où il y a plein de fonctions, en fait. L'humain, ce qu'il a inventé, avant de le mettre à l'humain, ils l'ont testé et ça lui a été soufflé pour le mettre aux humains. Donc, il y a certaines fonctions qu'il garde pour l'augmentation de capacité, il y a plein de choses. Mais moi, la question que je voulais vous poser, c'est à tous les deux, c'est est-ce qu'il vous est arrivé en vous levant ou étant petit, avoir souvent des saignements de nez, une hémorragie.
1: Ah ouais. Hey, moi, quand j'étais jeune, je saignais tout le temps du nez, c'était capoté, là. Je suis même monté à l'urgence à m'amener pour avec ma mère, parce que là, ça avait plus bon sang, là. Je mettais 2 litres de crème glacée autour de mon nez, parce que je pouvais pas mettre des Kleenex, sinon je me noyais dans mon sang. Puis qu'elle pourrait aller me brûler, me faire brûler des vaisseaux à l'hôpital.
3: Ouais, c'est ça.
4: Pas moi.
3: Okay. Pas toi?
4: Je me suis cogné le nez une fois d'un accident de voiture. C'est la seule fois que j'ai saigné du nez en étant enfant.
1: Ça a raison de même. Là. Ça partait à saigner, puis ça dégoûtait tout. Aucune raison. Là.
3: Voilà, c'est ça. Est-ce qu'il y a une raison derrière? Est-ce que tu aurais pu prendre un coup, une insolation?
1: Non,
3: c'est sans raison?
1: Vraiment pas. Là. Random de même. Attends, regarde, ça m'arrivait des fois à l'école. Je te mets un or à mon bureau. Là, on est en classe. Puis paf, ça se met à dégoûter le sang là, pendant. Sérieux, des fois, ça pouvait saigner pendant 10, 15, 20 minutes, là. Assez que ça m'a procuré quasiment un stress, là, tellement que ça saignait, là. Pour ça que ma mère, elle m'a envoyé à l'hôpital, puis on est allé me faire brûler des vaisseaux, là.
4: Des vaisseaux?
0: Ben, des vaisseaux sanguins.
4: Oui. T'as les ovnis dans la tête, Ben.
1: Non, mais brûler les vaisseaux sanguins dans le nez.
0: Ben oui, on rigolait.
1: OK.
0: Mais, crime, sinon, je vois dans les commentaires qu'il y a beaucoup, comme Steve disait tantôt, il y a tellement d'affaires qui arrivent là pendant l'émission, soit que la pub part à tous les 2 minutes, ce que je lis en commentaire sur Bain du Monde, il y a tout le temps quelque chose qui fait comme « Ta gueule, arrêtez de parler de ça, moi te mettre une pub, moi te couper le sifflet. »
4: C'est ça que vous l'avez dit tantôt, Steve.
0: Je pense. Parce qu'il
4: a des bâtons dans les roues.
0: Il se rend compte, parce que justement, Maxime avait de la misère à se brancher. Ça n'arrête pas.
4: Mais tu sais, quand tu es à la place de Steve, là, moi, ce que j'aime, j'ai tout le temps fait ça depuis que je suis jeune. Je me recule puis je regarde la scène tout le temps. Tout ce qui se passe en avant de moi, une chicane de famille. On va dire un exemple à Noël.
0: Oui.
4: Tant que je ne suis pas dedans, j'espère. je me recule, puis là, je regarde la scène, puis je regarde ça comme un film en avant de moi. Qu'est-ce qui se passe? J'analyse tout ça. Ben, c'est ça qu'il fait, lui.
1: Les émotions.
4: Puis c'est ça qu'il voit, Steve. Là, il voit qu'il y a quelque chose qui essaie de lui mettre des bâtons dans les roues, d'après ce que je comprends.
0: Oui, il fait signe que oui, hein. T'as fait.
4: Je sais. Je pense qu'on. Écoute. Honnêtement, avant de m'amener ici, là, j'ai dit, est-ce que je vais me rendre à cette émission-là? Je vais-tu avoir la chance de parler de ça? Parce que tu te dis. Si c'est, ils veulent pas, j'en parle. Là.
3: Et c'est souvent quand ça.
4: Ils vont faire quoi pour pas que j'en parle? Je me check un stick sur la route à ma mère.
3: C'est souvent quand on parle des grands, des gris.
4: Ouais.
3: C'est souvent parce que. Je vais vous raconter une histoire vite fait.
0: C'est une fois un gars.
3: Avec Marc Bettemont.
0: Okay,
3: que je salue. Qui d'ailleurs a eu un accident et je souhaite un bon rétablissement. Lui, il parle des grands gris. Il y avait plusieurs personnes qui devaient faire une conférence en France et qui parlaient des gris.
0: Ouais.
3: Et comme je suis entre guillemets, le parrain de cette conférence-là, il leur est arrivé plein de choses sur place. Le jour de la conférence, impossible de communiquer avec Internet. Les personnes là-bas ont été toutes malades. La personne qui devait témoigner, il y avait trois personnes. Une qui s'est... son chien s'est brisé la patte avant la conférence, donc impossible de venir. Une autre qui avait un problème j'en perds mes mots, qui avait un problème de pied aussi, qui a pas pu se rendre. Une autre qui a fait un malaise, qui a pas pu se rendre non plus. Donc personne n'a pu se rendre. Donc ils ont dû faire ça à distance plus d'internet. Donc les personnes qui devaient parler à distance, dont moi, plus d'internet. Et ils ont tous été malades sur place le jour de la conférence. Une autre personne qui était hypnothérapeute, qui est tombée dans les escaliers, qui a failli se faire très mal. Oui, oui. Et moi, le lundi à la fin de la conférence, j'ai eu un accident de voiture.
4: Ben voyons là.
0: Tu sais, quand on veut,
4: les synchronicités négatives.
0: Ben c'est ça qu'on veut, on veut qu'on se taise.
3: Voilà, c'est ça.
4: C'est donc, ça que je pense aussi.
3: Ce que dit Steve, c'est très vrai. Les interférences, ça existe. Et j'ai remarqué, c'est souvent avec ces entités-là en particulier.
0: T'es d'accord avec ça, hein, Steve? C'est bien ça que tu veux dire aussi.
2: J'irai pas sur l'affirmative à 100%, mais oui, il y a des entités où je dirais des perceptions qui sont identiques, qui reviennent fréquemment. Parce que comme je disais tout à l'heure, t'as le phénomène, t'as la perception du phénomène, puis t'as ce qui se passe dans l'individu. Fait que, tu sais, c'est pas des choses qui se passent dans l'instantanéité tout en même temps, là.
0: Oui, il y a le message, comme tu disais aussi, qu'on peut recevoir à savoir, est-ce que tu comprends?
1: Je pourrais passer un dernier message avant qu'on termine ça, là. Faut juste qu'on comprenne tous, là, que tout est énergie.
0: Tout à fait.
1: Tout ce qui va nous entourer, tout ce qui va nous arriver, ça va dépendre de comment on se sent à l'intérieur. Fait que si, quand on sait qu'on a des changements à faire, même qu'ils soient drastiques ou pas au minimum, ben, il faut les faire. Puis moi, c'est comme ça que vraiment j'ai réussi à m'émerveiller dans la vie, là. Parce que aujourd'hui, je vis mon rêve. Puis chaque jour, comme si c'était le dernier, parce que j'ai compris que ce monde-là, il est vraiment beau. Et en canalisant vraiment mon énergie, puis en me ressourçant, après toutes ces années-là, j'ai réussi à, ben là, aujourd'hui, ce qui est magnifique, là, c'est que je reçois des opportunités dans la vie, là, qui, jamais j'avais demandé, là. T'sais, moi, je suis un passionné de géologie. Je me suis fait proposer, justement, d'aller tout faire du forage. Fait que là, je cartographie la croûte terrestre à grandeur au lac Saint-Jean. Moi, ça a tout été un de mes rêves, là, de pouvoir forer ça. Puis, bang, ça m'a tombé direct dans la face comme ça. Au début, j'étais jeune, je savais que j'allais m'établir dans le bois, en commençant une petite maison, puis là-bas, sur un bâtiment plus gros. Ben, c'est ça, exactement, je suis en train de faire. Juste parce que j'étais aligné. Moi, c'est confiné, comme je disais, là, j'ai vraiment l'impression que 50% de notre histoire.
0: Maxime, tu dis que tu cartographies la partie au lac Saint-Jean. Est-ce que tu dois creuser quelque chose? Fais attention de ne pas tomber sur un tunnel, là. Je ne veux pas qu'il risque de sortir des bébites de là.
1: Là, je fais un cheveu de forage.
0: Ben, c'est ça.
3: Dis-le nous si tu trouves un petit gris.
0: Tu vas lui empoigner. Tu vas lui mettre une vis dans le genou en passant. Non, mais sérieusement, c'est fort intéressant. Caroline, puis là, il reste 2 minutes à l'émission. Est-ce que... Ben, mais merci, Maxime, d'avoir été là, d'avoir partagé ton histoire. C'est fut très intéressant. Puis vraiment, en tout cas, moi, je t'ai dans mes amis Facebook maintenant, puis je vois tes vidéos que tu mets, puis c'est bien, bien cute. Donc, merci d'avoir été là. Merci de ta confiance aussi, puis j'espère que tu as apprécié l'émission.
1: Oui, j'ai très bien apprécié, puis ça m'a fait ouvrir les yeux. Vous m'avez fait, voir des choses que j'avais pas vues, là. J'avais jamais pensé, des liens, plutôt, je voulais dire.
3: Et c'est pas fini.
0: Non, c'est ça.
1: Non, je sais que c'est pas fini, c'est bien ça.
0: Oui, c'est ça. Bon. Ben, merci d'avoir été là, Maxime. Ben, merci, puis, bye.
4: Bye.
0: Je remercie aussi Sylvain parce que t'as quand même fait un petit 2 heures de route pour t'emmener ici. Et c'est avec tes chiens en plus.
4: Ouais.
0: C'est ça, c'est eux qu'on
4: entend.
0: Excusez
4: si vous les avez entendus.
0: Ben, oui. Ben, m'en dis, il y en a qui ont peut-être peur de rentrer en studio. Parce que c'est pas des chiens, c'est des loups.
4: C'est des vrais.
0: Des vrais, de vrais.
4: Sur ma page Facebook, vous allez voir la face.
0: Ils sont très beaux.
4: C'est des rescapés, j'ai dit tantôt.
0: Oui, c'est ça. Ils sont très beaux. Merci Kevin Luongo aussi pour
3: ces... Merci pour l'invitation. Ça fait plaisir que tu donnes la parole aux gens.
0: Ben, il faut.
3: Facilement.
0: Ben oui. Il faut, parce que c'est ça, c'est comme ça qu'on finit par... Tu sais, il y a ça, ces phénomènes-là. Il y a les phénomènes dont Steve... on reçoit souvent des personnes qui vont parler du supraconscience aussi. Puis ça aussi, c'est intéressant puis important. Parce qu'il y a autre chose que juste ça. La manipulation du bas astral ou que ce soit physiquement ou peu importe. Oui, il y a envie des espèces de bêtes... Je dis bête, là, mais en fait, l'humain est bien plus bête des fois. Là.
3: Ouais.
0: Mais je veux dire, ça existe tout ça. C'est même dans l'astral, ça existe. On ne peut pas ne pas croire quelqu'un qui est manipulé puis qui nous le raconte ce qu'il vit.
3: Et la présence de Sylvain, c'est ça?
0: Oui.
3: Excuse-moi, j'arrive pas à retenir ton prénom depuis tout à l'heure. La présence de Sylvain, elle n'est pas non plus anodine. On a fait notre recherche sans se consulter tous les deux.
0: Oui. Ben oui,
3: on a
0: toi.
3: Contacté la même radio, on a fait les mêmes recherches et on s'est dit ce serait bien qu'on rentre en contact avec Sylvain.
0: Ben j'ai été plus wise que toi.
3: Je suis très content de le rencontrer.
4: Moi aussi,
0: toi,
4: vraiment,
0: tu t'es cassé le bécic à essayer de contacter la radio.
3: Ben moi,
0: j'ai contacté direct
3: c'est
0: sur les commentaires.
3: Je suis allé à la source, mais voilà, chacun. En tout cas,
0: ça a été plus vite.
3: En contact avec toi.
0: Ouais, ça a été direct. Ça veut dire que tu risques de recevoir Sylvain à ton émission.
4: Attendez un peu,
0: aussi.
4: Moi,
3: je
4: me sens un peu comme un ovule. Il y a un spermatozoïde qui essaie de rentrer d'un bord, puis l'autre qui essaie de rentrer de l'autre bord. Un qui est par en dedans, mais un qui vient d'en dehors. Ah, je suis vraiment adopté.
0: Ah, ben oui. Ou abusé, je ne sais pas.
4: Ben non, pas ça, dis pas ce mot-là.
0: Ouais, c'est vrai, je suis désolée. J'ai pas fait le lien. Merci aussi, Patricia. Y a pas, les autres commentaires, c'est pas mal tout le temps.
5: C'est toujours que ça coupe, apparemment.
0: Oui, justement, j'ai vu que quelques personnes qui disaient que ça coupait tout le temps, qu'il y avait de la publicité, voyons. Ça dépend sur quoi qu'on écoute l'émission, je sais pas. Le podcast, lui, il devrait être parfait. Puis il va être disponible dans quelques minutes après notre diffusion. Mais moi, je vais les rendre publics seulement vers 5 heures parce que je dois partir, retourner chez nous. J'ai quand même un petit bout de route à faire. Puis avant de mettre le podcast en ligne, c'est ça, je vais les partager. Puis sur les podcasts, il n'y en aura pas de publicité. Steve, merci. Steve, même si on n'a pas parlé ben, parce qu'on laisse aller...
2: C'était les témoignages qui étaient importants. Pour le reste, ça sera probablement dans une autre émission.
0: Ben oui. Puis on achève, là.
2: Oui.
0: Parce qu'il reste pas grand temps.
2: Exact. Samedi prochain, on reçoit Sandra Vimont.
0: Oui.
2: Et l'autre samedi qui suit... ça reste encore à confirmer.
0: Ouais.
2: Et dans le fond, il nous reste à peu près 4 samedis et nous sommes partis en vacances.
0: Ça s'appelle Ciao Bye. J'ai hâte de prendre mes vacances aussi là-dessus parce que j'ai pas jamais de samedi, toi non plus. On est condamné sur devant une caméra ou devant un micro tous les samedis pour le plaisir de tout le monde.
2: Disons qu'on partage beaucoup de notre temps, 40 heures semaine dans un travail et
0: en plus.
2: Au minimum 2 heures par fin de semaine, mais qui est en réalité plus que 2 heures parce que ces sujets-là occupent nos vies. Donc, tout ce temps-là que je passe pour les autres, je le passe pas pour mon expérience personnelle.
0: Exactement. Là, restez là. C'est l'émission de l'AQU qui commence en quelques instants. Et eux aussi vont avoir des témoignages assez extraordinaires à vous présenter. Puis je vais rester en studio parce que c'est une émission qui est préenregistrée, mais je vais quand même suivre un peu le cours de l'émission parce que je vais retourner un peu la caméra pour la grande finale. Parce que je veux donner mes petits bisous à Steve. Et merci d'avoir été là. Merci à tout le monde d'avoir été là. Puis on se revoit la semaine prochaine avec Sandra Vimont, comme tu dis. Et restez là pour la zone insolite qui commence en quelques instants. Merci beaucoup, Sylvain, encore une fois, d'avoir été là. Et merci aussi à Maxime.
4: C'est quand vous voulez.
0: Cool. C'est le fun, ça.
2: Merci à vous deux.
0: Donc,
4: merci à vous
0: restez là. Et à la semaine prochaine pour la prochaine de Zone Insolite. Dans quelques instants, mes zones parallèles de retour la semaine prochaine. Bye tout le monde.
2: Bye bye.
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0: Bonjour, mesdames et messieurs. Alors, bienvenue à l'émission de l'Association québécoise d'ufologie dans Zone insolite à CGMD 96.9. Alors, encore une fois, avec nos les collaborateurs habituels, bonjour Ricardo.
1: Bonjour.
0: Jean, bonjour Jean.
2: OK, bonjour.
0: André, bonjour.
3: Bonjour, bonjour.
0: Cette émission-ci est la dernière de la saison. La prochaine sera au mois de septembre, André, je pense.
3: La prochaine, oui. Ah, okay. Oui, au mois de septembre.
0: On travaille sur quelque chose de spécial aujourd'hui. On va vous allez entendre une couple de cas, deux cas, en fin de compte, d'observation ufologique intéressante, mais aussi un cas d'un témoin qui vit quelque chose d'assez particulier. C'est long, c'est quasiment toute une portion complète là, avant les commerciaux. Mais vous allez voir, c'est extrêmement intéressant. Mais le plus étrange de la chose, c'est qu'on a reçu quelqu'un qui nous a contacté pour nous raconter, cette fois-ci c'est une dame, à peu près une histoire similaire. Ça impacte une vie au complet, des deux personnes. Une qu'on a eu le temps de... les deux, on travaille dessus, hein, André, qu'on a eu de l'entrevue.
3: Exactement.
0: Là, on va vous en présenter un, sur cette émission ici. L'autre, de la dame, ça sera à notre tour. On doit énormément travailler là-dessus. On a des hypothèses, là. Mais les deux ont vécu à peu près la même affaire, étant jeunes, les événements. Puis on a aussi notre hypnothérapeute qui va travailler, Annie, qui va travailler avec eux autres. Alors, on vous laisse là-dessus. Et aussi, on va avoir des calls, ce cas de monsieur. On a Ricardo qui a beaucoup d'informations à nous donner sur UFO Mondo. Ricardo ne fascine qu'un homme, on sait qu'il est oui. Et Jean, vous savez que Jean nous prépare un voyage en Norvège, à Esdalen. Il va faire partie d'une équipe de recherche, compilation,
2: Oui,
0: mois de juillet, fin juillet. Hein?
2: Non, fin août.
0: Ah, fin août, tu vas partir, OK, oui. D'accord. Ah, oh, tu vas te combien de temps?
2: À peu près deux semaines, mais ça va être une semaine à Esdalen, puis l'autre semaine à Oslo pour visiter.
0: Là, ah oui, d'accord. On utilise à l'agréable.
1: Il cherche les lumières.
0: Il cherche les lumières.
1: Et aussi les belles blondes.
0: Oui, c'est ça. On connaît l'amour des blondes de Jean. Alors, OK. Donc, c'est une bonne émission. On va avoir quelque chose de gros aussi au retour après la saison estivale. Alors, bonne écoute. Nous allons commencer avec la diffusion du premier cas qu'on a.
3: Qui est Francine.
0: Francine, bonne écoute. Puis, encore une fois, n'oubliez jamais, là, si vous avez des commentaires, quoi que ce soit, gênez-vous pas. Là, vous pouvez nous contacter via le site web. On va vous répondre, il n'y a pas de problème. OK. Alors, bonne écoute, on va écouter Francine. Alors, nous allons avoir le plaisir, chers auditeurs, d'écouter le témoignage, le cas d'observation de Francine. Ça s'est passé le 10 avril à Moronite. C'est parce qu'à l'extrémité de la rue Dwight et en haut du mont Alpino. C'était à 22h24 précise, c'est nuageux, de température 1 degré Celsius. Alors, c'est une lumière blanche, très blanche, qui filtrait à travers les nuages. Alors, nous allons tout de suite rencontrer Francine. Bonjour, Francine.
4: Bonjour.
0: Vous allez bien?
4: Oui, je vais bien.
0: Good. Donc, pour le bénéfice de nos auditeurs, le nôtre aussi, malgré qu'on a vu, on a eu votre rapport, on vous remercie de nous l'avoir envoyé. Si c'est possible de nous raconter qu'est-ce que vous avez vu, vous avez vécu, puis parler tout au long de votre manière, je vais donner des petites questions, ouais. On va vous les poser.
4: D'accord. Alors, comme chaque soir, j'ai été prendre une marche avec ma chienne, puis à l'extrémité de ma rue, j'ai vu dans le ciel une lumière très brillante qui filtrait à travers les nuages.
0: Okay.
4: Alors, sur le coup, j'ai pensé que c'était la lune parce que c'était une lumière blanche. J'étais quand même intriguée parce que ça l'éclairait vraiment fort. Puis d'habitude, la lune, quand c'est caché par les nuages, c'est plus pâle, c'est plus diffus comme lumière. Fait que je l'observais. Tout à coup, cette lumière s'est déplacée vers l'est, en droite ligne. Fait que ça fait comme un trait de lumière dans les nuages.
0: OK, ça a laissé une traînée.
4: Oui, bien, c'est ça. C'est qu'en fait, j'ai pu suivre le déplacement de cette chose par la lumière que ça faisait dans les nuages.
0: OK.
4: en admettant qu'il y avait quelque chose au-dessus des nuages, là, ben la, cette chose-là, en se déplaçant, j'ai vu son déplacement en droite ligne vers l'est.
3: OK.
4: Jusqu'à temps que je le perde de vue. Là.
3: Mais vous n'avez pas vu de, l'objet en tant que tel au-dessus des nuages?
4: Non, parce que c'était au-dessus des nuages.
3: OK, c'est ça.
4: Il y avait
3: ça.
4: Une bonne couverture nuageuse.
3: Ouais. Oui, comme toujours.
4: Ben, cette journée-là, il n'y avait plus dans la journée. En alors, parfois, nous, en haut de la montagne, on est carrément dans le nuage, oui, dans la brume, comme la brume, aujourd'hui.
0: Exact.
4: Ouais. Mais cette journée-là, c'était dégagé au sommet de la montagne. Alors, je voyais les nuages au-dessus, là, en altitude.
0: Vous mentionnez que ça ne fait aucun son, aucun bruit.
4: Non, aucun bruit.
0: Même pas quand
4: vraiment,
0: c'est parti.
4: Aucun bruit. Ce n'est pas le bruit qui a attiré mon attention là, ouais. Vers cette lumière-là. C'est que au détour de la rue, là, à la fin de la rue, il y a un petit tournant.
0: Le toit 29,
4: puis,
0: est-ce que la
4: je
0: rue...
4: l'ai aperçu dans le ciel.
0: OK. Est-ce que vous, quand vous parlez de la rue, est-ce que vous parlez de la toit 29? La route de la toit 29?
4: Non, je parle de
0: bas,
4: la
0: ça.
4: Rue Dwight.
0: Ah, Dwight.
4: Ma rue,
0: oui, OK, absolument. OK, d'accord.
4: En haut de la rue Dwight.
0: Si vous auriez, mettons, pensé, là, à estimer, je dirais plutôt, la hauteur de cette, cette lumière-là. Est-ce que vous êtes en mesure de donner une estimation ou bien c'est, ça sera trop flou?
4: C'est un peu que, difficile à estimer ouais. La hauteur ouais, des nuages.
3: Oui, il faudrait voir à cette date-là pour voir le plafond.
0: Le plafond nuageux.
4: Ouais, c'est ça. C'était au-dessus du plafond nuageux. Alors peut-être qu'il y a moyen de le trouver en faisant des recherches.
0: Oui,
4: sur météo-média.
0: Ouais, on est habitué.
3: Mais selon vous, est-ce que c'est quand même ça avait de l'air assez gros ou c'était tout petit?
4: Je dirais que la ville? Comme un 25 sous à bout de
0: Ah, ça, c'est, une... okay, c'est okay. Parfait. C'est exactement la fonction qu'on fonctionne quand okay. On veut demander.
3: Puis ça avait de l'air uniforme partout. Ça avait
4: oui,
3: pas de l'air.
4: C'est un beau cercle uniforme.
0: Okay.
4: Très brillant, là, de la lumière blanche. Mais il y avait quand même des nuages comme plus épais, là. Fait que la lumière était pas égale, là.
3: Oui,
4: il y
3: oui,
4: avait
3: à cause
4: des places
3: lumières.
4: Où les nuages étaient plus nuages. Épais. Donc, ça c'est brillait ça. Moins dans ouais, le rond à certaines places, okay. Là, mais... C'est un beau, beau cercle. Là. C'est pour ça que je me suis dit, peut-être c'est comme un spot, mais il n'y a personne qui a des spots en haut au bout de ma rue.
0: Ouais, j'imagine, oui.
3: Et ça dit, non, puis à cette hauteur-là.
0: De, wow, du ça. Début de votre observation jusqu'à ce que ça parte, là, ça va durer combien de temps?
4: Ah, oh, ça n'a pas été long, là. Je dirais 10 secondes.
0: OK, une dizaine de secondes.
4: J'ai oui. Pas compté le temps, là, non. Mais... Je l'ai vu bien arrêté. J'ai eu le temps de me dire, ah, oh, qu'est-ce que c'est? Est-ce que c'est la lune? Ah, c'est brillant.
3: Vous n'aviez pas le cellulaire.
4: Mais j'ai pas eu le temps
3: de filmer.
4: De filmer ça okay. Ou de, c'est parti quand même assez, okay. Assez rapidement.
3: OK.
0: Le Francine, quand on a discuté pour préparer l'entrevue, vous m'avez parlé aussi quand j'étais plus jeune d'un drôle d'objet que vous aviez vu dans le ciel, une forme de flèche.
4: Ouais.
0: Vous en parlez ou je...
4: Quand j'ai fait une autre observation quand j'avais 14 ans. Mm-hmm. Un soir à l'automne, on jouait dehors la cachette avec mes amis, puis j'étais essoufflée, on courait, fait que je me suis étendue dans le gazon chez moi. Puis j'ai vu dans le ciel étoilé quelque chose de très haut, là, peut-être à hauteur des satellites. À l'époque, peut-être il n'y avait pas tant de satellites
3: non,
4: qu'aujourd'hui.
3: Non.
0: Mais, ça faisait 10 ans de ça, donc ça fait à peu près 15 ans de ça, hein?
4: Pas mal plus. Mais cette chose-là était en forme de flèche, là, si on veut, un V. Il y avait des lumières rouges, là, une à la pointe du V, puis distancées de chaque bord du V. Là, ça faisait vraiment un V avec des petits points rouges. Là.
3: OK, c'était V et non triangulaire.
4: Oui, c'est ça, comme ça, un V okay. Avec des lumières rouges là, sur l'arête du V.
3: Comme le cas de en Arizona, là, en 80...
0: Oh, probablement, oui.
3: 93, 94?
0: Phoenix.
3: Oui, ouais, Phoenix.
4: Puis, c'est ça, j'ai eu le temps de voir ça. J'ai vu comme quelque chose arrêté, là. Tu sais, j'ai vu comme l'arrivée de cette chose, okay. Là, puis ça a brisé le sec, là, au-dessus de ma tête. J'ai eu le temps de regarder ça, mais j'étais tout seul. À chaque fois que je vois quelque chose,
0: ben oui.
4: c'est vraiment plate. J'aimerais ça avoir un témoin pour dire « Oh, regarde, exact, qu'est-ce que tu dis? »
0: Mais c'est intéressant. Puis, parce que vous l'avez vu arriver, puis ça a arrêté là.
4: Oui, j'ai vu comme une lumière, un trait, mais c'est comme un trait de lumière. Des fois, je compare ça à quand les enfants, ils mettent un bout de bois dans le feu, puis ils bougent le bout de bois. Ça fait des traits, là.
0: Oui.
4: J'ai vu un trait rouge. Ça l'a freiné. Puis là, je l'ai regardé. Puis c'est reparti à toute vitesse dans le même sens, là, dans le sens de la flèche.
3: Toujours pas de son.
4: Puis ça a laissé encore un autre trait rouge. Là.
3: Toujours pas de son?
4: Non, aucun son, aucun bruit.
0: Okay.
4: Puis ça a une vitesse incroyable. Excellent. Ça avait l'air vraiment très haut.
0: Oui.
4: Fait que je peux évaluer la vitesse. Parfois, on voit des satellites, on les voit se déplacer quand même pas si vite, mais ça va à une vitesse folle, là, tu sais, parce que c'est loin.
0: C'est loin.
4: Donc, ce que j'ai vu, ça allait vraiment vite, là, pour la hauteur que ça allait. Okay. Là.
3: Vous étiez dans quel coin?
4: J'étais à Terrebonne.
3: Terrebonne,
4: Ouais.
0: Fait que, écoutez, Francine, c'est extrêmement bien apprécié. Partager son histoire, tu sais, que on est bien heureux, lui, avec nous. Puis, passez une belle fin de journée. Des salutations à votre époux aussi, qui n'est pas loin.
3: Au technicien.
0: Allez, bonjour, merci beaucoup.
4: Bye.
5: Alors, mesdames et messieurs, nous allons aller avec M. Denis, Denis, il a eu une observation. Il y a eu lieu, attendez-moi une seconde, là, le 19 avril.
6: Je peux vous le dire?
5: Oui, le 19 avril.
6: Oui, le 17 avril.
5: Ah, le 17, OK, de nom de FCI. Ah oui, c'est le
6: 17 avril. Vendredi, il y a trois semaines environ.
5: OK. Puis là, je m'aperçois que M. Denis, il est né une journée après moi. Moi, je suis né du 10 septembre, lui. Il est 11 septembre. Ben oui, mais les années sont différentes, il est plus vieux que moi. Moi, je suis encore un jeune homme, monsieur, n'est-ce pas, Denis?
6: Attendez, vous m'avez dit quoi? Que vous êtes de votre date de naissance?
5: C'est le 10 septembre.
6: Ah ben bizarre. Moi, c'est le 11. Ben,
5: exact, c'est ça.
3: Moi, c'est le 13.
5: André, c'est le 13.
6: Alors, c'est trois rats de laboratoire. Ben, okay.
5: Ben, c'est ça, oui, des grands vierges. Des grands esprits.
6: Vous savez pourquoi je dis ça? Parce que je pratique l'astrologie depuis longtemps.
5: Ah, OK, great. C'est bon, ça. Monsieur
6: Denis, va parler d'OVNI.
5: Alors, vous allez nous raconter votre événement. Oui. Qu'est-ce qui s'est passé, ce fameux journée-là, le 17 avril?
6: Oui, c'est beau. Alors, c'était vers 9h moins quart, 9h moins 10 le soir. Et j'ai sorti sur le balcon prendre de l'air, c'est tout. Et là, j'ai observé à 45 degrés environ par rapport à l'horizon, deux lumières qui pulsaient, passant de rouge à blanc, mais pas un blanc, là, disons silver, argenté. Et les deux lumières pulsaient en même temps. Rouge, blanc, rouge, blanc, une seconde d'intervalle en chaque. Je ne voyais aucun objet qui supportait les deux lumières. Alors, on pourrait dire, ah, c'est des lanternes chinoises, je sais pas quoi, là, mais non. Les deux lumières restaient toujours à la même distance l'une de l'autre.
5: OK.
6: Donc, j'ai senti, là, c'est pas une observation logique, mais j'ai senti que il y avait une masse qui était là, qui supportait les deux lumières. Que ces deux lumières-là étaient fixées à un objet solide, mais je ne voyais absolument aucun contour d'un objet quelconque. Alors, c'était environ à 500 pieds. Là, c'est une évaluation. C'est bien difficile. C'est le soir. Le ciel était clair. Tout dégagé. Après ça, j'ai vu la grande ours, tout ça. Bon, j'évalue que peut-être l'objet était environ à 500 pieds de de hauteur.
5: Ah, pas plus que ça. OK, c'est quand même bas. C'est bon, OK.
6: Oui, c'est ça. Alors, je vois souvent passer des avions, là. Hein. Bon, on n'est pas loin de Dorval. Mais ça n'a aucun rapport là, avec un avion. Je suis habitué à observer. Et à cette hauteur-là, dans les jours qui ont suivi, j'ai essayé d'estimer la grosseur de l'objet en supposant qu'il était environ à 500 pieds de moi. Donc, j'ai étendu mon bras et entre mon pouce et mon index, j'estime qu'il y avait 3 pouces environ, mon bras étendu, pour masquer l'objet.
5: L'objet,
6: ce qui donnerait environ 60 pieds.
5: OK. Ah, c'est ce
6: entre
5: même...
6: les deux lumières.
5: Oui,
6: c'est pas l'objet lui-même, là.
5: Non.
3: Mais donc, c'était quand même assez proche de vous, là. C'était
6: Ben, c'est ça que j'ai senti, oui. Qu'il y avait une masse qui était là, qui se déplaçait de l'ouest vers l'est. Alors là, j'ai regardé peut-être 10 secondes, un peu stupéfait, parce que juste en sortant, alors j'ai cherché des jumelles, et ça peut-être 20 secondes, le temps de revenir, là, l'objet avait bifurqué, au lieu d'aller de l'est, de l'ouest vers l'est, il se dirigeait vers le nord-est. Direction Montréal environ, centre-ville de Montréal. Là, il faut comprendre que j'habite à la salle.
5: La salle, exact.
6: Donc, alors,
5: ça
6: mon balcon donne sur l'est, et je vois très bien le centre-ville de Montréal, le pont Champlain, le Mont-Saint-Hilaire au loin, ainsi de suite. Bon.
5: D'accord. Ça a quasiment passé au-dessus de Dorval?
6: Entre La Salle et Dorval, disons.
5: OK.
6: Pas au-dessus de Dorval, parce que

0: ne variait jamais, la distance entre les deux lumières n'a jamais varié.
1: Okay.
0: Aucune lumière, ni la, celle de gauche, ni celle de droite ne se rapprochait.
1: D'accord.
0: Donc, c'est pas des lanternes, là.
1: Non, absolument
0: c'est clair.
1: Pas. C'est bien clair, oui, comme vous dites.
2: Oui,
0: pour moi, là, je suis habitué à observer le ciel. Et ça n'a pas rapport à des avions. Et au bout, finalement, j'estime qu'au bout d'à peu près 5 minutes, quand je l'ai perdu de vue, il devait être rendu au bout de l'île de Montréal.
1: Okay.
0: Pointe-aux-Trembles, Charlemagne, là, ce bout-là.
1: Oui, je comprends. OK.
0: Mais si j'avais pas été sur votre site à Cure, j'aurais pas su qu'il y avait eu, une heure plus tard, une autre observation
1: ouais.
0: à Saint-Benoît-l'Arbre.
1: À Saint-Benoît-l'Arbre, oui.
0: Et c'est pour ça que j'ai cru bon d'inscrire ma propre observation, parce que l'objet... La direction dans laquelle il est parti, si on la prolonge, ça tombe pratiquement à Saint-Benoît-l'Arbre, en ligne droite.
1: OK, OK.
0: Mais si vous prenez une carte géographique, okay, là...
1: Je vais vérifier, d'accord.
0: Et donc, je me suis dit, l'objet qui a été vu, c'est un objet sombre. À Saint-Benoît-l'Arbre.
1: Oui, oui, oui, exactement. J'ai essayé de parler au témoin. Je pense j'ai laissé des messages. Il devait me rappeler. J'ai appelé deux fois.
2: Oh.
1: J'ai pas eu de... Donc, ce matin, là aussi. En tout cas, OK, c'est beau.
2: Mais une petite question. Lorsqu'il était proche de vous, quel genre de bruit ça émettait?
0: Aucun.
2: OK. C'est en plein qu'est-ce que je voulais entendre.
1: Okay.
0: Aucun bruit. Si ça avait été un avion, un avion aurait décroché.
1: Hey boy, oui.
0: À cette vitesse-là, et à cette altitude-là, un avion ne peut pas rester.
1: Ah non.
0: La portance est pas suffisante.
2: Exact. Okay.
0: Alors, et donc, pas de bruit, basse altitude, objet très sombre, genre... du...
2: gris de charcoal?
0: Sombre. Du vent à black.
1: OK, OK.
0: Le vent à black, là, qui retient 99,965% de la lumière. C'est des nanotubes, là.
1: Oui, d'accord.
0: Et alors, ça m'a fait penser à ça.
1: OK. Hey, c'est quand même fun. Ça, je suis sûr, moi aussi... parce que si... Il était à 20 moins quart, à peu près, dans ce coin-là.
0: Oui.
1: Vous auriez... Je sais pas si... Il s'est-tu nuageux? Mais excusez-moi, je vais regarder de la...
0: Non, pas de nuage, très clair.
1: Vous auriez... Donc, vous ne pouviez pas voir rien entre les lumières. C'est à
0: voilà.
1: Ouais, okay.
0: Voilà. Mais les deux lumières bougeaient dans la même direction, ouais, ensemble, avec bien. Toujours un espace égal entre les deux.
1: Oui, OK.
2: Parfait. Même quand ils s'éloignaient.
0: Même quand il s'éloignait, que je l'observais avec des lumières, évidemment, l'ensemble des deux lumières là diminuait puisqu'il s'éloignait de moi. Alors, c'est normal. Mais il n'y a pas eu aucun mouvement d'une lumière par rapport à l'autre.
1: OK. OK. Bon, mais écoutez...
2: Puis ça clignotait tous les deux indépendants.
0: Oui, en même temps, de rouge à blanc, mais c'est pas un vrai blanc, c'est plutôt argenté.
1: OK. D'accord.
0: Comme un phare de taux, là.
1: OK, écoutez, c'est bon comme description, c'est très bien, merci
2: oui.
1: beaucoup. Mais là, Denis, vous
0: oui.
1: m'avez dit, lorsqu'on s'est parlé, que vous êtes un... vous avez pas mal œuvré
0: oui.
1: dans l'ufologie, lorsque vous êtes...
0: Ah oui, j'étais là avant M. Glenn, avant M. Cazot,
1: oui.
0: avant François Bourbeau, avant Christian Page. oui,
1: vous
0: oui.
1: avez,
0: mais ça, c'est un intérêt personnel.
1: Oui.
0: Quand on connaît l'astronomie, c'était ma première passion.
1: Oui.
0: Là, on se pose des questions.
1: Absolument.
0: Comment
1: Denis,
0: un univers avec ouais. autant de corps célestes.
1: Exactement.
0: Comment la vie... est-elle possible oui. Ailleurs? Ça semble logique. Donc, et là, j'étais à ce moment-là encore aux études. Et puis, on a présenté à Radio-Canada en 1966 trois émissions dans le cadre de l'émission Atomes et Galaxies, qui était animée par Raymond Charest.
1: Oui.

0: on a présenté trois émissions traitant de la possibilité de vie intelligente ailleurs dans l'univers.
1: D'accord.
0: Mais ils n'ont jamais parlé des ovnis.
1: Non.
0: Ça m'a choqué. Ça m'a offusqué.
1: Ouais.
0: J'ai écrit une lettre. J'ai fait signer par 20 personnes, des élèves de ma classe. J'étais à ce moment-là au Collège Sainte-Marie, en philo 2. Et j'ai envoyé ça. On a communiqué avec moi. Et je leur ai procuré la base, là, des livres de base pour comprendre le phénomène. Là, ils sont allés, toute l'équipe, en Europe, en France, en Angleterre. Ils ont interrogé Aimé Michel, Jacques Vallée, Dr Hynek aux États-Unis. Ils sont revenus et le directeur de l'émission, M. Jean Martinet, qui s'appelait, m'a reconvoqué et m'a dit on pensait jamais qu'il y avait autant d'observations, de documentation sérieuse sur cette question-là.
1: Wow! Good!
0: Alors là, ils m'ont demandé de participer. J'ai décliné pour différentes raisons. Et ils ont fait 13 émissions d'une demi-heure sur un sujet tabou.
1: Wow! Félicitations, vos efforts, on peut en partir.
0: Donc, oui, pour ça, j'estime que j'étais à l'origine de la plus grande série télévisée sur la question.
1: Souvenez-vous
0: Vous pouvez, c'est pas numérisé encore,
1: okay.
0: Mais probablement c'est dans la banque des données de Radio-Canada
1: ou
0: quelqu'un peut, je ne sais pas. Là,
1: le titre de l'émission, si vous...
0: Atomes et Galaxies.
1: Ah, la même émission, Atomes et Galaxies, ok, d'accord. Oui, j'ai écouté ça.
0: Hey, c'était le dimanche à 5h, je pense,
1: oui.
0: C'était présenté
1: oui.
0: Une fois par semaine, oui. Animé par Raymond Charrette.
1: Exact. Parce que...
0: Alors, ils ont fait ça, la première des 13 émissions, c'était à la fin de décembre 1966. Tout de suite, quelques mois après ma lettre, là.
1: C'est bon.
0: C'est ma lettre qui a été qui était le déclencheur.
1: Ouais.
0: Et ensuite, ils ont fait 12 autres émissions de genre jusqu'au mois d'avril de 1967.
1: Okay.
0: C'est bon.
1: Salut, bye. Merci
0: beaucoup. Bye, à la prochaine.
1: Bye. Bye.
2: Alors, on vous laisse pour la pause et on vous revient tout de suite après. Restez à l'écoute.
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0: Maintenant, mesdames et messieurs, nous allons passer à une entrevue que nous avons fait avec Régis. Régis, nous avait, c'est pas un rapport d'observation qu'on nous avait eu, qu'on nous avait reçu, c'est un courriel qui est très intéressant, qui nous a demandé des informations sur la manière qu'ils ont fait des présentations, quoi que ce soit. Alors, après, suite à ça, on a communiqué, puis je l'avais invité d'aller voir sur Zone Insolite, qu'il connaissait un peu. Mais il y a quelque chose que Régis voudrait nous parler, nous jaser, qu'on pourrait aussi travailler avec lui.
1: Oui.
0: Sur quelque chose d'assez quand même exceptionnel, je pense. C'était des événements qui a commencé en son enfance. Alors, bonjour, Régis.
2: Bonjour.
0: Ça va bien?
2: Oui, très bien, merci.
0: Great. Bon, donc, suite à ce que l'introduction que je viens de faire, peux-tu là, t'es dans la région de Québec, que ça tombe bien, l'émission de radio est dans la région de Québec, mais avec le respect de l'anonymat des personnes.
1: Oui.
0: On ne donnera pas aucune autre indication que qu'est-ce qu'on vient de dire.
1: C'est ça.
0: Alors, juste si tu peux nous raconter un peu, c'est quoi qui arrive ou qui est arrivé, je dirais, dans votre vie. Okay.
2: Ben, il y a beaucoup de choses. C'est pour ça qu'il faudrait un petit peu, je vais peut-être y aller beaucoup avec vos questions.
0: Oui.
2: Mais ça a commencé à l'âge d'un an et demi.
0: Oh,
2: le premier événement, ça a commencé à un an et demi. Et puis après, ben, il y en a eu d'autres. Il y en a eu, 3 ans, 4 ans,
1: Quel genre d'événement vous avez vécu?
2: OK, ben, c'est tous des événements un peu différents, mais tous liés à l'ufologie, en gros.
0: Okay.
2: Mais toi, le premier événement, c'était vraiment plus style téléchargement. Je sais pas si vous vous rappelez les icônes qu'on voit dans les du Moyen-Âge, la Renaissance, un petit peu entre les deux. Tu vois l'icône d'une mère qui tient un enfant.
0: Oui.
2: Puis, tu as en haut une lumière céleste
0: qui
2: envoie un rayon, rayon laser sur la tête de l'enfant.
0: Oui, oui.
2: Ben, c'est un petit peu ça qui m'est arrivé quand j'avais un an et demi.
0: C'est comme une lueur qui serait arrivée éclairée.
2: Ben, je vais vous expliquer, vous allez voir. Allez-y. C'est un peu plus subtil. Donc, j'étais en train de jouer ça. J'avais un an et demi, donc je me tenais à peine debout. Donc, je jouais dans la cour à l'extérieur. On était dans le bas du fleuve à ce moment-là, sur le bord du fleuve. Et puis, ma mère était en train de tricoter, donc elle me surveillait, il faisait soleil. Donc, je traçais des dessins sur le sol, sur la gravelle. Et puis, tout d'un coup, elle me prend une idée. Ah, je vais faire un cercle. Donc, je fais un cercle, je tourne sur moi-même, en traçant par terre un bâton. Puis, quand j'arrive au moment où je complète le cercle,
0: oui.
2: Eh bien, j'ai entendu une voix qui me dit... Arrête, ne bouge plus. Donc, j'arrête, je ne bouge plus. Puis là, je sens sur la tête, vis-à-vis un peu le frontanel, comme un rayon laser qui rentre à l'intérieur, puis qui chauffait un petit peu, mais qui downloadait de l'information. C'est comme vraiment un rayon laser qu'on sentait.
1: Qui vous donnait des instructions de...
2: Non, il fait juste... Tout ce que je sentais, c'était un téléchargement.
1: Ah!
2: Tout simplement. Donc, puis la voix du gars, de l'homme en arrière, là, de moi que je voyais pas, mais qui me disait, parce que j'étais en équilibre, hein, j'avais le bâton pour maintenir. Donc, j'étais en équilibre, et puis la voix me disait, ne bouge pas, puis là, parce que je voulais perdre l'équilibre. Puis il me dit comme ça, il me répète une couple de fois, non, ne bouge pas, attends encore un peu, ce sera pas long. Puis quelque chose qui, j'estime, entre 2 à 3 minutes, à un moment donné, il dit « OK, c'est terminé ». Au moment où il disait ça, ben c'est sûr que j'ai perdu l'équilibre. Là, je suis
1: tombé ses fesses.
2: Oui, exact.
1: Mais exact. Votre mère, est-ce qu'elle était témoin de ça?
2: Ben, elle était en face de moi en train de tricoter. Mais quand je suis tombé sur les fesses puis je l'ai regardée, elle était tombée complètement endormie.
1: Oh!
0: OK.
2: Alors que quand j'étais en train de compléter le cercle, elle était dans mon champ de vision, puis je la voyais, était encore en train de tricoter.
0: D'accord.
1: Comme si quelqu'un l'aurait endormi tout d'un coup, là.
2: Ouais, donc c'est ça. Elle a aucun souvenir de ça. Puis une fois que j'étais assis, là, je la regarde, puis c'est là que je suis devenu comme un petit peu conscient, un peu la même conscience que j'ai maintenant, en disant, waouh, mais je sais pas parler, presque pas, je sais juste quelques mots. Comment je vais y expliquer l'expérience que j'ai
0: vue? Mais c'est bon de ça. Ben, vous étiez conscient, même à 1 an et demi, probablement si vous venez de ça, c'est quelque chose. Là.
1: Exact.
0: Faut que ça ait été assez impressionnant. Là.
2: Oui, c'est ça. C'est comme si ce que ça m'avait donné, ce téléchargement-là, c'est d'être conscient. Puis c'est ça, donc l'événement a arrêté comme ça, là. C'est comme, ah oui, ben je savais, quand j'ai regardé ma mère, puis que je dis, ben comment je vais lui expliquer, j'ai dit, ben je pourrais pas. Là, j'ai eu le sentiment que j'allais être seul avec ces événements-là pendant de nombreuses années.
1: Ben oui.
2: Donc, le premier sentiment de solitude est arrivé là.
1: Absolument. Puis après ça, est-ce que vous avez vu développer quelque chose, des affinités sur quelque chose? Ouais. Ou,
0: je pense que c'est à 3 ans, la prochaine...
1: Ah, OK, c'est à 3 ans.
2: Oui, ben à partir de là, j'étais quand même conscient. Puis là, j'ai beaucoup de souvenirs de toutes ces années-là où je parlais à mes frères et sœurs plus âgés. Puis je comprenais qu'ils ne comprenaient pas ce que je disais. Puis que eux n'arrivaient pas à expliquer exactement, mais que je comprenais la logique, puis eux, ben, ils ne voyaient pas. Ben, c'est sûr qu'à partir de là, moi, à 3 ans, déjà, j'étais capable d'écrire et lire. Puis il n'y a personne qui me l'a appris. Là. Je regardais juste les boîtes de céréales, puis j'ai envoyé la première lettre, j'avais 3 ans, que j'ai envoyé à mon père parce que des fois, il se déplaçait à l'extérieur. J'ai envoyé une deuxième lettre à mon grand-père. Vers l'âge de 4 ans.
0: Wow.
2: Ça, donc, oui, je savais déjà lire, écrire et compter.
1: Eh mon Dieu, est-ce que, ça c'est une question peut-être un petit peu trop hâtive, mais est-ce que vous avez déjà parlé avec vos parents de ça?
2: Ah ben, eux, ils ont vu que j'étais plus allumé que
1: tout le monde. Ah, OK, OK.
2: Oui. Donc, c'est sûr que c'était à l'époque, là, on parle, là, à ce moment-là, c'était en 63, 64.
1: OK.
2: Ben, le téléchargement, c'était 61, mais là où j'ai écrit en 62, excusez-moi, quand j'ai écrit la lettre, c'était 63, 64, donc j'avais 4 ans.
1: Eh, mon Dieu!
2: Donc, 3 ans et 4 ans. Puis à ce moment-là, ben, à cette époque-là, c'était donc le début des années 60, il n'y avait pas encore de programme REE.
1: Ouais. Non.
2: Donc, mais mon père avait déjà pris à ce moment-là de l'argent de côté pour mettre l'université. Il avait pris il y avait à l'époque un autre programme que je me souviens pas exactement là, pour commencer à mettre de l'argent de côté de façon officielle pour l'université. Là.
1: Oui, oui, OK. Okay. Mais eux, est-ce qu'ils ont déjà vécu quelque chose?
2: Oui, c'est ça. L'histoire commence à 1 an et demi, mais elle commence probablement plus tôt que ça.
1: Oui, c'est ça.
2: Parce que ma mère avait déjà vécu quelque chose quand elle avait 8 ans.
0: OK.
2: Donc, elle, c'était dans la région du Témiscouata, donc proche de la frontière américaine et du Nouveau-Brunswick. Donc, où là, il y avait, avant l'événement, donc ça, c'est vieux, on parle des années 30, là. Donc, okay. C'était avant les événements qu'on appelle soucoupes volantes. Les autres, c'est des soucoupes renversées ou des bols renversés.
0: D'accord.
2: Pomme,
0: oui, oui.
2: Et l'autre était
1: des bols en envers, oui.
2: Oui. Donc, ce qu'elle me racontait, elle, c'est que, comme étant d'adoption chez son oncle qui était là-bas à la campagne, dans une terre agricole, ben, lui, il donnait des instructions, puis des fois, pendant l'été, il disait, ben, allez pas dans ce champ-là parce qu'il y a une soucoupe renversée ou un bol renversé qui est là, puis allez pas les déranger. Donc, vous allez travailler dans d'autres champs.
0: OK.
2: Et c'était comme, ouais, ça arrivait de temps en temps.
0: OK. Ben de toi, 5 ans, c'était une vie normale de jeune, d'enfant?
2: Oui, c'est ça, vie normale de jeune. Il y avait les ombres qui apparaissaient de temps en temps le soir. Là.
0: OK.
2: OK, puis là, ce qui est arrivé après ces ombres-là, c'était à l'âge de... J'avais 3 ans et demi, 4 ans et demi, c'était pas évident. Là, c'était ce qu'on appelle un Foo Fighter. Donc, on habitait toujours sur le bord du fleuve à ce moment-là. C'est les Foo Fighters.
0: C'était un genre de orbe brillant qui suivait les avions dans le temps de la Deuxième Guerre mondiale.
1: Ah, OK, oui.
0: Ouais.
2: Oui, exact. Donc, lui qui avait à peu près l'équivalent de 8 pouces, là, 12 centimètres de diamètre environ, 15, qui était à peu près à 15 mètres de la maison. Donc, moi, je marchais dans le salarium et puis tout d'un coup, je vois cette lumière-là, donc j'arrête. Lumière qui descend d'une façon parabolique jusqu'au sol. Il y avait un petit fossé. Donc, il descend à moitié caché dans le fossé. Et ensuite, il remonte vers le ciel. Et puis, j'avais été tellement impressionné que je suis allé en courant voir mon frère tout de suite.
1: Mais oui,
0: il y a de quoi.
2: En train d'étudier, tu sais, qui m'a référence. Il disait, hey, Michel, qu'est-ce que j'ai vu? Donc, okay. Il est venu voir, il n'y avait plus rien. Mais c'est ça, il y avait...
0: Ah, okay, cette atmosphère-là. C'est un orb, ce qu'on appelle un orb, c'est assez brillant. Ouais. Puis c'était de couleur blanc, éclatant, blanc et brillant, là, pas mort, ou brillant.
2: Oui. Okay. Blanc brillant, d'accord. Puis c'est comme s'il y avait une lumière à l'intérieur et en même temps à l'extérieur.
1: Oh!
2: Le tour, ouais, c'est comme s'il y avait une source de lumière intérieure puis une source de lumière sur la
0: périphérie. Bon,
1: est-ce que ça oscillait? Ça oscillait à l'intérieur ou...
2: C'est... Non, ça me donnait juste l'impression qu'il y avait quelqu'un à l'intérieur.
1: Oh! Okay. Mon Dieu, dans huit bousses!
2: c'était un peu spécial.
1: Okay.
2: À cet âge-là, l'impression que j'avais, c'est que c'était un ange qui était à l'intérieur.
0: Ah oui,
1: okay.
0: C'est bien.
1: Okay. Oui, pendant ces années-là, la religion était forte.
2: Oui, c'est ça. Bon. Donc cet événement-là, c'est sûr que... il y a eu comme quelque chose, comme des échanges avec cette lumière-là, qui sont pas évidentes, mais qui est arrivée par après. C'est comme si à chaque fois que je pensais à cette lumière-là, j'avais un petit dialogue qui se faisait.
0: Un dialogue de quelle nature? De connaissance? De quoi?
1: Plutôt...
2: C'est moi qui posais des questions.
0: OK.
2: Puis je dis... parce que juste avant que ça arrive... Le curé était venu à l'époque, c'était ça, hein, le curé français. Il dit, il allait voir maman, puis il allait voir, est-ce que vous êtes enceinte encore? Est-ce que c'est bon? Est-ce que
0: vous
2: êtes enceinte? Eh mon Dieu, il faut travailler pour devenir enceinte, là.
1: Ouais.
2: Puis là, comme mon chapelet avait été perdu, il avait chicané maman là-dessus. Fait que moi, je lui avais posé la question en pensant à l'ordre, est-ce qu'il y a le droit de faire ça? Est-ce que c'est pas normal? Que, tu sais, c'est pas grave que je perde mon chapelet parce que j'avais l'impression que je parlais à un ange. Là. Il me disait, non, regarde, c'est ridicule.
0: OK, je comprends.
2: Il n'y a aucun problème avec ça. Là.
1: OK.
2: Donc, c'est ça. Après, il s'est passé, ça a été un petit peu plus tard. Prochain événement, c'est que, juste pour vous situer, premièrement, l'événement du téléchargement, c'est le début d'une petite vague qu'il y a eu dans le bas du fleuve à Rimouski, une petite vague d'observation d'OVNI, où c'était plus les enfants qui étaient touchés.
0: D'accord.
2: J'ai regardé, j'avais fouillé sur Internet, puis trouvé, puis il parlait de ça. Entre autres, le livre d'un certain Richard...
0: Richard McDuff? Richard McDuff, je pense.
2: Je pense qu'il a juste fait un livre là-dessus sur les OVNI, une petite vague. Lui aussi faisait partie de cette vague-là.
0: OK.
2: Puis lui, il a décidé de faire un livre puis qui disait que justement, les enfants de cette région-là, du bas du fleuve, pendant cette période-là qui a duré 2-3 ans, avaient vu souvent des ovnis. Mm-hmm. Ensuite, ça a duré 2-3 ans, donc autant pour le téléchargement que pour l'orbe. Ça rentre directement dans la période.
1: Okay.
2: L'autre événement, après, on avait déménagé. On est plus dans la section de Saint-Jean-sur-Richelieu. Et c'est aussi, ça fait partie d'une séquence de... il y a eu une vague d'OVNI à ce moment-là qui faisait Saint-Jean-sur-Richelieu, Saint-Blaise, l'Acadie. Donc, nous, on était dans ce secteur-là. Et c'est là que s'est passé autre chose. À ce moment-là, j'avais autour entre 10 et 12 ans. Je me souviens pas exactement, mais c'était quelques années, probablement en plus 11-12 ans.
1: OK.
2: Donc, on est dans ce moment-là, dans le début des années 70, peut-être autour de 73, là. Donc, c'est un soir, ma sœur me réveille. Ma sœur, un petit peu plus âgée que moi, me réveille, puis elle me dit, « Hey, il y a deux ovnis dehors, donc je vais voir, je me réveille. » Oui, et on voyait les deux ovnis qui se suivaient, mais en arrière, on voyait comme une petite trace qui faisait comme une petite vague, et puis on la voyait osciller.
0: OK.
2: Donc, c'était pas très loin, ça avait de l'air à être environ 2-3 kilomètres de la maison. Puis ça avait de l'air assez gros. Puis là, je dis à ma sœur, j'étais tout endormi, je dis, ah non, c'est pas un ovni, ça ressemble à des comètes, tu sais, mais à l'époque...
1: Ah, parce que la traînée, à cause de la traînée.
2: La traînée, elle bouge pas dans une comète, là, une seconde, là, elle reste fixe, puis ça bouge avec les tours.
0: Oui.
2: Mais là, c'était vraiment à la seconde là, que ça bougeait. Puis là, je suis allé me recoucher, et puis un peu tout croche, tu sais. Puis, ma sœur est restée collée sur la fenêtre. Et puis, le lendemain, je me réveille, je vais lui demander. T'as vu l'OVNI? Finalement, c'était pas une comète, que c'était vraiment un OVNI, ce que t'as vu. Parce qu'après, je me suis renseigné. Puis, elle m'a dit, non, je me souviens pas. Donc, elle se souvenait pas de ce qui s'était passé. Okay. Puis c'est là qu'après, ben, du côté, je ne vous ai pas expliqué tout, mais du côté de mon père, il s'était passé autre chose aussi avant de son côté, quand il était jeune, puis de son grand-père et de mon arrière-grand-père. Là. Puis, mais il m'a montré un petit peu l'auto-hypnose. Donc, j'ai fait un petit peu d'auto-hypnose sur moi par rapport à cet événement-là. Et c'est là que le souvenir de comme quoi j'étais dans la soucoupe volante, je ne sais pas comment j'ai été transféré là, mais j'étais dans le vaisseau. Et puis, donc, il s'est passé quelque chose là qui...
0: Si on parle, excusez-moi, juste on parle toujours du même soir, où est-ce que votre sœur puis vous, là, vous avez vu... Okay.
2: Oui.
0: Vous êtes allé en auto-hypnose et vous êtes comme vu à l'intérieur de vaisseau.
2: Oui, ou quelque chose. J'étais okay. Là dans le vaisseau. Je sais que j'étais pas le premier à passer dans le vaisseau parce qu'on est 7 enfants chez nous.
0: OK.
2: Donc, puis on est comme plus dans les plus jeunes, tu sais, ma sœur et moi. Donc, il y en est passé d'autres personnes avant nous. Puis quand ils sont arrivés à moi, ben ils voulaient faire la même chose. C'est comme, ils ouvraient la tête puis pour insérer quelque chose à l'intérieur. Mais sauf que dans mon cas, il y avait déjà quelque chose.
1: Oh!
2: Ils se sont rendus compte que c'était une autre civilisation plus avancée qu'eux. Ils ont tout refermé, puis ils sont partis.
1: Oh!
0: Oui, spécial.
1: Comme un implant, là.
2: Oui, okay. Il y avait déjà autre chose. C'était peut-être le téléchargement que j'avais eu à 1 an et demi,
0: ouais,
2: je sais.
0: Peut-être.
2: C'est une des choses que je veux essayer d'explorer. Mais ce qui est intéressant pour vous plus là-dessus, c'est de voir les confirmations extérieures. C'est quand on est déménagé dans cette section-là qui était à l'Acadie, ben nos voisins avaient peur de nous.
0: Ah oui?
2: Peur de nous parce que presque tous les soirs, il y avait des bruits étranges autour de la maison. Eux avaient comme un sommeil paralysé. Et puis l'autre voisin d'à côté, qu'on va l'appeler Jacques, donc, lui, après, ben, il était un peu plus game. Donc, il venait nous voir, puis il dit, j'ai vu une soucoupe volante qui est à côté de la maison, et c'est ce que c'est normal. Il dit, non, on se souvient pas, tu sais. Puis, ça, il dit, j'ai posé la question, qu'est-ce qui est arrivé? Ben, elle est restée un certain temps autour, juste à côté de la maison, puis après, elle est partie dans le boisé derrière, qui était 1 kilomètre plus loin, là.
1: OK.
2: Donc,
0: c'est quelque chose.
1: C'est bon.
2: Oui. Puis après, quand j'ai pu lui reparler de nouveau à Jacques, il m'a dit, c'était pas la première. Il dit qu'après ça, il y en a vu d'autres, tu sais. Mais les voisins étaient toujours un petit peu circonspects.
0: Créatif, hein?
1: Ils ont fait venir un exorciste.
2: non, mais c'est plutôt l'inverse. Donc, ouais. C'est eux qui me demandaient, étant donné que j'avais vécu des choses étranges, puis que. Il avait vu autour de la maison plein de choses étranges, mais de temps en temps, il me posait des questions, puis moi, je leur donnais des conseils.
0: Oui, OK.
2: Justement, pour éloigner un esprit qui était dans sa maison, là, et ça marchait du premier coup.
1: Ah, oui. Ah, oui. C'est bien.
2: Ouais. Bon. Oui, la porte s'ouvrait tout seul, toujours à la même heure.
0: Ouais.
2: Puis,
0: Oh, ben.
1: Oui.
0: Une vie assez tout.
2: Oui, c'est ça.
0: Et assez ben, tout événement, oui.
2: Ouais, c'est ça, parce que pour moi, avec tout ce que j'ai vécu, parce que ça continue encore longtemps, des choses, pour moi, le phénomène OVNI, et le phénomène paranormal, la physique quantique, ouais. Comme je suis scientifique, je regarde tout ça, puis tout ce qui est expérience de mort imminente, pour moi, ça va tout ensemble.
0: Oui, OK. Ben, on se rejoint là-dessus.
1: Selon moi aussi.
0: Oui, allez-y.
2: Oui, parce que je n'ai pas parlé d'un autre événement qui est arrivé quand j'avais 6 ans. Avant d'arriver à l'Acadie, on a déménagé donc du bas du fleuve à Saint-Jean-sur-Richelieu, juste à côté de l'Acadie, en fait.
1: Oui.
2: Et puis, il est arrivé d'autres choses qui étaient finalement les fameuses voix mariales. Tu sais, on entend des apparitions mariales de temps en temps dans les phénomènes OVNI. Donc, c'était l'hiver, autour de janvier, tu sais, quand la neige...
0: Régis, peux-tu vous interrompre une seconde? Quand vous dites l'Acadie, c'est pas plutôt la Montérégie?
1: Ben, c'est l'Acadie.
0: Oh, là, qu'est-ce qui est à côté?
1: Il est à côté de Saint-Jean, oui.
0: Ah, je savais pas. OK. Oui. J'apprends ma géographie. Merci.
1: La Sainte-Cap. La Sainte-Cap.
0: Ouais, OK. Oui, c'est vrai, André, de travailler là.
1: Ben oui, moi, j'ai travaillé tout le pendant le Verdelà, là. J'étais tout le temps dans ce coin-là.
0: OK, d'accord. André, il travaillait pour Énergir.
1: Le gaz métro.
0: Gaz métro à l'époque. Alors, la voix mariale, allez-y.
2: La voix mariale.
0: La voix, bon, je ne sais pas c'est quoi. Oh, oui. La voix de Marie qui nous parle, j'imagine.
2: Oui, c'est ça. Donc, j'avais chanté un mal de tête à ce moment-là. Donc, je suis parti dehors dans la neige. Il faisait très froid. La neige était très croustillante. Là. On devait faire à peu près moins 10, moins 15, que ce soit croustillant. Là. Donc, et puis, je m'amusais à glisser sur la neige, les traces de skidoo qu'il y avait là. Et puis, quand j'ai senti que finalement, ça allait bien, que j'avais plus de mal de tête, ben je me suis dirigé vers la maison. Il y avait à ce moment-là des chênes juste à côté de la maison. Dès que je suis arrivé à côté du chêne, il y a une voix. J'entendais comme une voix d'une femme qui chantait. Puis derrière cette voix-là, il y avait toute une voix d'une chorale de ce que je percevais de l'époque. Là, c'était encore partie un peu religieuse. Là. C'était juste avant la Révolution tranquille, finalement. Oui. Donc, où là, c'était comme des anges qui étaient là. C'est-à-dire que je regarde vers le ciel. Tout ce que je vois, c'est une lumière éblouissante que j'arrivais pas à voir. Fait que je suis allé directement coller sur le tronc du chêne pour regarder au travers les feuillages. Et puis, tout ce que je voyais, c'était la grosse lumière. Donc, cette mélodie-là est restée là. Et c'était comme une invitation à les aider. Mais là, je comprenais pas. Je me dis, ben, pour moi, à cette époque-là...
1: À l'âge que vous aviez. À l'âge que vous aviez.
0: C'est quasiment Fatima, hein?
2: Oui. C'est un petit peu comme ça. D'ailleurs, on est dans la famille, il y a des enfants qui ont été nommés avec les noms des trois enfants de Fatima.
0: Ah, OK, d'accord.
2: Justement, c'est le plus spécial. Donc, et cette voix-là, ce qu'elle me dit, c'est une interprétation, tu sais, parce que là, c'était pas clair. Pour moi, c'était comme une invitation à les aider. Je dis, ben, comment on peut vous. Je peux pas vous aider, c'est vous qui devez plutôt nous aider. Il a dit, non, on a besoin d'aide pour pouvoir vous aider. Ben, à ce moment-là, ben, je vais vous aider. Puis, donc là, les voix se sont mis à amplifier, à s'amplifier le chant, et puis c'est comme amplifié à ce moment-là.
1: Oh.
2: Puis, ça indiquait comme quoi qu'il allait avoir de la souffrance de mon côté. Puis ça renouvelait l'invitation. Il a dit, ben oui, peu importe, là, je vais vous aider. Puis là, ça a rechanté de nouveau. Là, c'est devenu juste un chant fort, fait que j'ai rien compris d'autre. Fait que finalement, je suis parti à la maison pour dire à maman que hey, j'ai entendu Marie. Puis elle m'a dit, ben non, voyons, il n'y a rien là, tu fais des idées. Fait que je suis retourné dehors, je regarde, puis pour écouter encore le chant, là, je ne l'entendais pas, je reste attentif un petit 30 secondes, une minute, puis là, je l'entends de nouveau. Puis tu vois, ça cesse ton pet petit à petit.
1: Ah, OK. Ça allait avec la lumière, peut-être la lumière aussi s'estompait.
2: La lumière s'estompait, puis là, tout ce que je voyais, c'était le soleil.
0: D'accord.
2: Le soleil, parce qu'il était autour de midi.
0: OK.
2: Et c'est là, cet été-là, après que s'est passé autre chose, il parlait de souffrance, ben après ça, il y a eu un événement où je me suis noyé.
1: Oh!
0: Ah oui.
2: Tu dis, ma vie est relativement complexe et mystérieuse par rapport à tout ça. Je me suis noyé. Quand je me suis noyé, je me suis retrouvé hors corps, là, debout sur la piscine. Je me suis noyé dans la piscine municipale là-bas, alors que je savais pas nager encore.
1: J'étais non.
2: Oui, j'ai sauté sur le grand tremplin alors que je savais pas nager. Puis, donc, la troisième fois que je suis remonté, tout d'un coup, je suis sorti de mon corps d'un coup comme ça.
0: OK, le saut de mort imminente.
2: Oui, c'est ça. Expérience de mort imminente que j'ai eue. Je me suis retrouvé debout sur l'eau. Pendant que je voyais que mon corps est en train de s'agiter puis se débattre, là. Mais moi, j'étais super paisible, super tranquille.
0: Ben oui.
2: C'était comme, waouh, plus aucune douleur, aucun tracas, rien du tout. C'est comme le bonheur total.
1: Oui.
2: Puis là, j'entendais les voix, sauf que l'autre petit jeune qui me disait, ah, ben il est en train de se noyer, tata. Puis je me parlais à moi-même, je me disais, ben tu vois, le jeune t'a vu, puis je viens d'avertir la lave-garde, la fille, elle va venir te sortir de là, t'as pas à être inquiété ni rien. Puis là, finalement, au moment où la lave-garde touche mon corps, ben là, moi, je me retrouve ailleurs. Puis c'est juste 2 heures plus tard que je suis revenu dans mon corps.
1: Ah ben, okay. Hey, mon Dieu, 2 heures plus tard?
0: Boy!
2: Oui, alors que j'étais réanimé physiquement.
0: Je comprends. OK.
2: Et ma conscience n'était pas dans mon corps.
0: OK, en double conscience. OK, c'est bon.
2: Oui, c'était comme un film de science-fiction.
0: La conscience est à un endroit, le physique est à un autre endroit.
1: C'est ça.
2: Ça, ces 2 heures-là, c'est ça que je suis revenu quelques fois à côté de mon corps là, pour regarder qu'est-ce qui se passait, mais c'était plate, qu'est-ce qui se passait, ça fait que je repartais ailleurs. Mais de ça, j'ai pas tous les souvenirs du 2 heures. Ça, c'est une partie que j'aimerais éventuellement analyser ou approfondir.
1: Oui, voir si vous avez vu quelqu'un, vous avez communiqué avec quelqu'un pendant ces 2 heures-là.
2: Ouais.
0: Qu'est-ce qui s'est passé?
1: Ouais, ouais, c'est ça.
0: OK. Ben, non, Régis, merci beaucoup. Hein, puis on se tient en contact absolument. Puis nous, merci beaucoup.
2: Ça me fait plaisir. Merci beaucoup.
0: Ah, bye-bye.
1: Bienvenue. Bye.
2: Au revoir.
0: Alors, on revient, mesdames et messieurs, tout de suite après la pause. Vous allez voir, c'est intéressant que la rubrique pour les films avec Ricardo.
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0: OK, mesdames, messieurs, voici de retour. Ricardo est prêt avec ses fameux films que j'adore. Je trouve ça bien intéressant, puis j'essaie à ça, mais j'ai frisson, puis j'essaie d'y trouver. C'est le fun. Allez, Ricardo, on te laisse aller.
1: Ah, c'est à mon tour, là.
0: Le film, déjà? Oui, Moon Patente, là.
1: Ouais. Bon, ben, aujourd'hui, je voulais parler d'un film en particulier. C'est un film qui a été fait, qui est sorti en 1969, qui s'appelle Marooned. Okay. C'est un film de science-fiction américain qui est réalisé par John Sturges. Puis mettant en vedette beaucoup des bons acteurs dans ce film-là. Il y avait Gregory Peck, Richard Crenna, David Jensen. David Jensen, c'est lui qui faisait le fugitif des années 60. Richard Crenna, c'est lui qui jouait dans le film Intruders, qui faisait le psychiatre. Gregory Peck, c'est lui qui a joué dans Moby Dick puis plusieurs autres films. Mockingbird.
0: Ouais, très connu.
1: Puis également James Franciscus, c'est lui qui a joué dans la deuxième mouture du film de la planète des singes, qui était le secret de la planète des singes.
0: Le réalisateur, il est renommé aussi, Sturges.
1: Puis Gene Hackman, tout le monde connaît Gene Hackman, qui a été Lex Luthor dans Superman, qui a été également joué dans French Connection.
0: Exact.
1: Des films qui a reçu des Oscars. Puis c'est ça, ça raconte l'histoire de trois astronautes qui sont piégés et lentement en train d'étouffer dans l'espace. C'est basé sur un roman, ça, de Martin Caden, okay? Cette histoire-là, ça a été écrit en 1964, l'année de ma naissance, d'ailleurs. Puis, alors que le roman original était basé sur le projet Mercury à pilote unique, le film montrait un module de commande et de service Apollo avec trois astronautes et une station spatiale ressemblant à Skylab. C'était ça, le film.
0: OK.
1: Puis là, l'auteur du roman lui a agi en tant que conseiller technique pour mettre à jour le roman. Okay. Le film est sorti moins de 4 mois après l'annulissage d'Apollo 11. Okay? Il y a eu l'Apollo 11. Uh-huh. Le film est sorti 4 mois plus tard.
0: Okay.
1: OK. Attirant une énorme attention du public. Il a été nommé à 3 Oscars et a remporté un Oscar des meilleurs effets visuels, tout simplement. Puis 3 astronautes américains, l'histoire c'est ça, c'est 3 astronautes qui sont pognés dans l'espace. Là.
0: Okay.
1: Puis, ils étaient dans une station spatiale.
0: Okay.
1: Puis là, ils se font pognés, puis il faut qu'ils reviennent. Comprends-tu?
0: Oui.
1: Ils ont des problèmes, puis là, c'est une mission qui est prévue de 7 mois, puis l'équipage en général, et en particulier, commence à présenter des performances erratiques et médiocres. Et la direction de la NASA a choisi de mettre fin à l'émission plus tôt, alors que alors ils décident de ramener les astronautes.
0: Okay.
1: Le problème, c'est que le vaisseau tombe en panne.
0: Tombe en panne?
1: Oui, tombe en panne, puis il reste pogné dans l'espace.
0: Okay.
1: Le centre de contrôle se pose des questions à savoir s'ils vont envoyer un vaisseau de
0: récupération.
1: De récupération en gros, je ne vous raconterai pas toute l'histoire, c'est plate, parce que sinon, vous n'allez pas voir le film. Je veux dire, tout ce que je pourrais vous dire, c'est qu'ils se font sauver à la fin grâce à un satellite des Américains qui vont aller chercher avec un vaisseau.
0: Ouais.
1: Puis également un satellite russe. Un autre module russe qui est dans l'espace. Puis il y a comme une collaboration.
0: Oh,
1: et c'est de même qu'ils vont réussir à sauver les gens qui sont à ramener ça sur Terre. Tu sais? Donc, c'est ça. C'est un vaisseau spatial soviétique Voskhod qui apparaît soudainement. Ils sont comme cosmonautes tentent de prendre contact. Parce que là, les deux essayent naturellement de sauver les personnes. Fait qu'ils réussissent à la fin, naturellement. Pour vous donner le punch, mais...
0: Non, correct.
1: Les films américains, ça se passe toujours bien, naturellement.
2: Ouais, exactement. Et voilà. C'est ça que j'allais dire. Ouais.
1: Martin Caden, l'auteur du livre sur lequel le film est basé, est conseiller technique du film, fait une brève apparition dans le film comme journaliste. Et la version antérieure, là, qui avait été en pré-production en 1965, c'était Frank Capra qui avait réalisé ce film-là.
0: Oh boy.
1: Frank Capra, pour ceux qui ne savent pas, c'est lui qui a réalisé le film It's a Wonderful Life avec Jim Stewart des années 40. Je sais pas si les gens l'ont vu, ce film-là. C'est un excellent film de tous les temps de Noël, là. Puis, c'est ça, parce que ça, les responsables des affaires publiques. À cette époque-là, la NASA ne voulait pas collaborer pour aider à la réalisation du film.
0: OK.
1: Ils voulaient peut-être garder certains secrets.
0: OK, d'accord.
1: Tout simplement.
0: OK.
1: Fait que, ils ne voulaient pas absolument les aider à que ce soit le plus réaliste possible. Mais, Étant donné que l'émission Apollo était régulièrement regardée par le public à la télévision, ils se sont révisés puis ils ont aidé pour le film.
0: Ah.
1: Pour ça que quand on voit ce film-là, ça a l'air extrêmement réel. Tu sais, réaliste. Ouais. Puis la raison pourquoi je parle de ce film-là,
0: ouais,
1: c'est que ce film-là, c'est un roman, tiré d'un roman, d'une histoire où trois astronautes sont mm-hmm. pris dans l'espace. Bien, en 70.
0: Ah ben oui, c'est vrai.
1: En 70.
0: Ben oui.
1: Le 11 avril 1970, la mission Apollo 13 qui est lancée, tu sais, qui est célèbre pour son accident. Tu sais,
0: ben oui, absolument. Hein?
1: Majeur qui a transformé une mission lunaire en une course contre la montre pour prouver l'équipage. Tu sais. Apollo 13 était la troisième mission du programme spatial américain Apollo visant à faire atterrir des astronautes sur la Lune. L'équipage était composé de trois astronautes, Jim Lovell, Fred Hayes puis Jack Swigert. Leur objectif était d'explorer la région de Framoro sur la Lune, mais la mission a rapidement pris un tournant dramatique, ouais, naturellement.
0: Puis un film avait été fait là-dessus après.
1: Oui, avec de Ron Howard.
0: Ouais.
1: D'ailleurs, dans le DVD, OK, il y a une entrevue avec Jim Lovell puis sa femme.
0: Okay.
1: Puis eux autres parlent d'un film des années 60 où ils se sont produits, ils ont fait 100 000 films, mais s'ils font référence à ce film-là.
0: Ben oui, ben oui, ben
1: puis
0: oui.
1: Puis au roman de Martin Carradine.
0: Pour dire, hein?
1: Tu vois, pour dire. C'est pour ça que c'est ça, l'accident, tu sais, ça a duré 55 heures après le lancement qui est arrivé l'accident. Il y a un réservoir d'oxygène qui a explosé dans le domaine, dans le module de service, entraînant une perte critique d'oxygène, des rideaux. Donc, il a fallu à ces gens-là de avec la NASA, naturellement, les gens, de trouver des méthodes vraiment, comment dire, élaborées ou trouver ingénieux pour pouvoir les ramener, ces gens-là. Parce qu'il fallait qu'ils trouvent une façon de les ramener parce qu'il y avait pas d'équipement, là. Ouais. Il y avait juste l'équipement qui était à bord.
0: OK. On dirait pas quoi, mais j'ai hâte de voir. Je vais aller voir, c'est certain.
1: Film d'Apollo 13. Ça, c'est Apollo
0: 13. Ah ouais, Apollo 13, c'est correct. C'est, okay.
1: Mais le film, l'autre film, c'est excellent. L'autre film, les acteurs, là, tu peux pas voir mieux, là.
0: C'est
1: un excellent film, ce film-là, de 1969. Là, moi, d'ailleurs, je le recommande. Je le vois.
0: Où t'as vu ça? T'as sur quel. Sur Frisson?
1: Non, c'est des années que j'ai vu ça.
0: Okay.
1: Moi, mon frère Marcelo, c'était un de nos films préférés, okay, des années 70, 80. Ah, on l'écoutait ça.
0: Mais tu penses-tu qu'aujourd'hui, qu'on pourrait trouver les auditeurs, s'ils veulent écouter ça aussi? Y a-t-il une idée?
1: Sûrement, tu veux le trouver quelque part.
0: Sûrement,
1: tu écris Maroon en français. Je pense que c'est Naufrage en français, le titre. Maroon, écrit 1969, le titre en français. Je pense que c'est.
0: Parce que le film est là, Le naufragé de l'espace.
1: Naufragé de l'espace.
0: En haut, regarde la deuxième. C'est ça.
1: Naufragé.
0: Les gens, c'est pour vous dire qu'on a l'ordinateur ouvert, puis André a trouvé le film. Puis si tu cliques dessus, André, peux-tu voir où est-ce qu'on peut trouver ça? Download, OK.
1: Puis les équipes, seul de la NASA ont élaboré des procédures exceptionnelles pour permettre à l'équipage de survivre, de revenir sur Terre.
0: OK.
1: Tu sais, des manœuvres complexes, l'utilisation des ressources du module lunaire pour maintenir l'équipage en vie pendant le trajet de retour qui a nécessité de contourner la Lune avant de revenir sur la planète. Parce qu'ils ont fait comme un effet de boomerang.
0: Oui, exact.
1: Ils contournent la Lune pour un effet de boomerang. Puis bien que la mission Apollo 13 n'ait pas atteint son objectif, elle est devenue un exemple emblématique de l'ingéniosité humaine et de la capacité à surmonter des crises. Les astronautes ont finalement réussi à revenir sur Terre en toute sécurité le 17 avril 1970.
0: Mais tu vois,
1: la connexion entre les deux films. Ce que je voulais dire aussi, là, c'est que le film, il a été fait en 69. Apollo 13 s'est passé en 70, tu comprends?
0: Oui,
1: un an après. Puis le roman est écrit en 65. Tu comprends? On parle ici d'un phénomène que je pourrais dire de précognition, OK?
0: Oui.
1: Tu sais, un peu de voyance. Tu comprends? Quand la personne a écrit son livre, là, c'est exactement pareil.
0: Oui.
1: Lorsque Robertson, qui est un auteur connu, a écrit à la fin des années 1890 un livre sur un navire qui était pour échouer, qui était un navire qui était insubmersible, qui s'appelait le Titan.
0: Le Titan.
1: OK?
0: C'est vrai. Oui, c'est ça.
1: Puis genre 20 ans plus tard, en 1902, qu'est-ce qui est arrivé? Le Titanic a sombré, puis c'était un vaisseau qui était supposé être insubmersible également.
0: C'est vrai.
1: C'est un ocean liner comme l'autre aussi. Ouais. Tu sais, il y a eu comme un phénomène de précognition. Est-ce que ça existe, ça, le phénomène de précognition? Autrement dit, le temps, les événements qui se passent pour les personnes qui peuvent voir
3: le futur,
1: le passé, puis le présent, toutes les couches.
3: Exact. Le temps qu'on peut.
1: Qui n'est pas linéaire.
3: Exact.
1: C'est que l'espace-temps devient comme des couches, comme un livre. Là. Tu changes de page, tu arrives à un autre.
3: Sais-tu, puis d'un côté plus moderne.
1: C'est ça ma question. Croyez-vous au phénomène de précognition?
3: D'un côté plus moderne. Les petits bonhommes des bandes dessinées qui arrivent toujours, qu'est-ce qu'ils disent?
2: Simpson.
3: Les Simpsons. C'est la même chose.
1: Ouais,
3: c'est incroyable le nombre de
1: voyances, de futur. C'est ça, c'est intéressant. Moi, c'est ça, il y a quelques semaines, j'ai eu une entrevue avec un physicien de profession spécialiste, puis il parlait de ça, du phénomène des précognitions, tu sais.
3: OK.
1: Tout simplement, c'est que tu peux réussir à voir le futur ou te retrouver pendant quelques instants dans le futur, basculer, tu sais. Est-ce que tu bascules ou bien est-ce que c'est un phénomène de voyance qui fait que le temps, il n'est pas linéaire? Le temps, c'est comme différents paliers que tu peux monter, puis tu peux descendre, tu sais.
3: Ouais,
1: le présent, le futur, puis le passé. Puis dans ces deux histoires-là, l'histoire du Titanic, là, puis cette histoire-là de Maroon, tu sais, est-ce que l'auteur a eu un phénomène de précognition sans s'en apercevoir, puis a écrit une histoire, il a façonné une histoire qui ressemble presque, pas identique, identique à l'événement qui s'est passé en 1970 d'Apollo 13, tu comprends? Moi, je trouve que ça se rejoint.
3: Comme tu dis,
1: je pense que beaucoup de gens qui ont des phénomènes comme ça, que c'est comme, ça t'arrive souvent d'avoir, il y a certaines personnes, ils voient des choses, mais n'en parlent pas, puis d'un coup, ça se produit, puis tu t'aperçois, moi, ça m'est arrivé une fois, cette affaire-là, je vais le raconter, ça m'est arrivé une fois, mais plusieurs fois, mais une fois,
3: c'est cette fois-là,
1: je m'en souviens très bien, okay. C'est en 2004, je pense, 2005, en tout cas. À peu près aux alentours, même plus loin, je pense. Mais c'est pas grave. L'histoire, c'est que j'étais dans mon lit, OK? Puis, un moment donné, je rêve, puis je vois d'un prisonnier, une personne prisonnière, tu sais, qui est axée à genoux, tout simplement. Puis je vois comme un sabre, là, un samouraï, un sabre, là, OK? Qui coupe la tête du gars, OK? Puis je me lève de mon lit, je capote.
3: Il y a une photo de ça.
1: Tu sais, je me capote.
3: Ouais.
1: Tu sais, je me suis levé. Pendant à peu près 5 minutes, j'ai resté devant ma fenêtre debout à penser à ça, tout simplement. Tu sais, parce que ça m'a
3: traumatisant. Ben oui.
1: C'est traumatisant, tu comprends? Eh bien, la même journée, en après-midi, les États-Unis, OK, amènent la nouvelle qu'un premier prisonnier s'est fait trancher la tête par Aziz.
3: Okay.
1: La même journée. Il s'est fait trancher la tête, exécuté devant les caméras. Là.
3: Ah,
1: tu t'en rappelles de ça?
3: On se souvient très bien.
1: La première fois. La même journée, là.
3: Tabarouette.
1: Tu comprends?
3: C'est ça, ouais.
1: T'en veux-tu un autre?
3: Oui. Ah oui, donc. Ah oui, fort.
1: Oui,
3: j'aime ça, moi. Les gens les résistants aussi, je suis sûr.
1: Un moment donné, j'étais couché dans mon lit. Puis c'est un cas qui m'intéresse beaucoup, ça. Amelia Earhart, la disparition d'Amelia Earhart dans les années 30, c'est ça. Fait qu'à un moment donné, je suis couché dans mon lit, puis je me lève rapidement comme ça, puis je prononce ces mots-là.
3: Quel mot?
1: Hein? Amelia, t'es pas morte dans ton avion.
3: Puis
1: t'es pas morte, t'es pas morte t'écraser dans ton avion. Puis là, comme de fait, il y a des recherches jusqu'à dernièrement, puis qu'on a amené l'hypothèse par la suite que Amelia, peut-être, elle serait pas morte dans l'avion, qu'elle aurait été capturée, puis elle a été gardée prisonnière, puis qu'elle serait morte quelques années plus tard sur une île.
3: Oui, exact.
1: En Asie, dans le Pacifique. Simplement. Il y a celle-là. Puis j'en ai une troisième.
3: Ah, bon temps.
1: Une dernière qui s'était produite, pour montrer que j'ai des phénomènes de prévention. La journée. Le soir, OK? Dans la journée, on entend la nouvelle que Michel Louvain est décédé.
3: Oui.
1: OK?
3: OK.
1: Michel Louvain est décédé cette journée-là, tu sais. Une ou deux heures plus tard, tu sais, habituellement, j'ouvre ma TV, mais je ne l'avais pas ouvert cette fois-là. Puis là,

0: où la télé, l'émission de Frédéric a commencé. Puis dans cette émission-là, tu vois Quagmire avec comment il s'appelle l'autre, Griffin, là.
1: Ouais.
0: OK.
1: Ouais.
0: Peter. Ils sont dans un festival, puis ils chantent. Puis à un moment, ils se parlent. Puis ils parlent et disent, ben oui, mais on n'est pas Michel Louvain, ben le patata. Ils prononcent Michel Louvain, le nom, ben, c'est la même journée.
1: Il a décédé.
0: Tu vois, prélèvement de précognition. Est-ce que.
1: Ouais.
0: Tu sais, je l'aurais manqué, moi, cette émission-là. Là. Ouais, j'avais manqué, elle était déjà commencée, okay. J'avais presque oublié. J'ouvre la TV.
2: Les gars, on a un médium parmi nous.
0: Il y en a plein d'histoires de même que je pourrais te raconter.
1: Okay.
0: Tout ça pour dire que je crois que t'as des gens, des auteurs, des créateurs, tu sais, qui ont des fois des phénomènes, on appelle ça de la voyance, de la précognition, qui mettent sur papier quelque chose, puis. La chose se produit plus tard.
1: Oui,
0: là, ils peuvent faire une connexion évidente entre les deux. C'est trop évident, c'est là, tu sais. Tu comprends? Okay. Est-ce que les gens ont atteint un niveau de voyance élevé? Est-ce qu'ils ont eu la prémonition? Est-ce qu'ils l'ont vu d'avance? Puis ils l'ont.
1: C'est
0: ils
1: comme l'ont... si la. C'est comme si l'histoire est déjà
0: comme
1: toute
0: si,
1: faite.
0: Oui.
1: Puis il s'appelle la bibliothèque à cachette.
0: Ils ont accès à cette période-là.
1: Exact.
0: Tu sais, tu comprends?
1: Oui.
0: La
1: je
0: même
1: sais que
0: chose.
1: Ça se parle. C'est,
0: puis ça, c'est pas, je suis pas tout seul.
1: Non, non,
0: plein
1: non,
0: de monde
1: ouais.
0: L'ont, ça.
1: Écoute.
0: On se fait. Ce phénomène se produit. Moi, je pourrais t'en raconter jusqu'à demain matin des histoires comme ça.
1: OK, c'est bon.
0: Pour l'instant, c'est ça que je voulais dire.
1: Merci bien, gros. Tu as une couple de questions.
0: Oui, oui. J'avais une question parce que je voulais demander. Croyez-vous que tout a été dit sur l'émission Apollo? Pensez-vous qu'on l'a tout dit?
1: Non.
3: Non, définitivement pas.
0: Si les télémétries ont été perdues. C'est parce qu'il y a des choses qui n'ont pas été dites.
3: Oui, exactement.
4: Il y a des choses qu'on sait maintenant que c'est des qu'on n'avait pas avant, dont les phénomènes lunaires transitoires. Et
1: okay, autant scientifiquement que sérieusement.
4: Oui.
0: Puis, selon vous, c'est une question assez délicate, avons-nous atterri sur la Lune en 1969? Moi, j'ai tout le temps eu de la misère avec ça, mais finalement, je pense maintenant qu'ils ont été sur la Lune.
1: Moi aussi.
0: Le problème, c'est que pour faire la promotion de cette histoire-là, il se pourrait qu'elle ait mélangé des photos, qu'elle ait fait une production à côté pour prendre des photos, pour promouvoir le phénomène, parce que, tout simplement, que c'était difficile de prendre des photos sur la Lune, donc pour faire la promotion du phénomène.
1: Exactement
0: de cette
1: d'accord avec toi, Ricardo.
0: Ça ne veut pas dire qu'ils n'ont pas été sur la Lune. Puis moi, je pense que de la manière que les astronautes. Quand on regarde ces astronautes-là, puis les astronautes d'Artemis, là, quand ils sont venus, là, en conférence de presse, tu vois qu'ils ont l'air tout joyeux, Artemis.
1: Exact.
0: Tout est beau, tout est cool.
1: Ouais, ouais.
0: Ils ont l'air tellement. Tu sais, comprends-tu? Ils ont l'air tellement.
1: C'est un show, le spectacle.
0: Non, mais ils sont
1: eux
0: autres.
1: Ben
0: ils ont
1: oui,
0: quelque
1: ben
0: chose.
1: Oui, mais hein.
0: Tandis que les astronautes d'Apollo, là, quand tu vois la première conférence de presse, là.
3: Mais mon Dieu!
0: Ils ont-tu l'air abattus, ces gars-là? Ils n'ont pas l'air d'avoir fait la chose la plus extraordinaire qui a été faite. Pourtant, c'est pour être la chose la plus extraordinaire.
3: Oui. Surtout en étant les premiers, là.
1: Ouais, ils disent
0: j'ai comme l'impression, là, qu'ils ont vu des choses.
1: C'est ça, je pense.
0: Hein? Ils ont vu des choses, puis qu'ils se sont fait dire, fermez vos gueules.
1: Tu sais, quand tu t'es un gars bien ordinaire, tu t'en vas pour faire ordinaire, t'as un astronaute. La vie est telle comme que tu la conçois partout. Tu arrives là, tu vois des affaires que, ton cerveau veut bien essayer de comprendre, là. C'est rien donc. C'est quoi cette affaire-là?
0: Le pire, c'est que pendant ce temps-là,
1: il
0: a été combien? 40 jours en quarantaine?
4: La quarantaine, c'est un facteur pour la fatigue, pour la dépression.
1: Bien sûr aussi,
0: sans contact humain. Le fait qu'ils se sont fait déprogrammer, débriefer, là.
1: Ils ont vu des choses qu'ils n'auraient pas dû voir.
0: C'est pour ça qu'ils n'ont pas parlé beaucoup durant la conférence de presse. Ils ne voulaient pas dire des choses.
1: Aujourd'hui, ça devient un peu plus courant, les astronautes en parlent un peu plus, parce que ça fait partie de la patate. Ça fait partie de l'affaire.
0: Parce que c'est un phénomène qui est connu aujourd'hui.
1: Je sais pas, ouais.
0: Ça fait un phénomène
4: qui est connu. C'est bon. On pourra parler de la précognition aussi.
0: Ouais, la précognition. Moi, je crois à ça beaucoup.
1: Moi aussi, je crois.
4: Bon, il faut être prudent. Tu sais, il y a deux livres qui prédisent l'avenir, mais s'il y en a 2000 autres qui ne prédisent pas. Comment qu'on fait pour ça?
0: On
4: ne
0: parle pas de prédire l'avenir. On parle de gens qui ont eu des flashs d'événements, puis qui ont couché ça sur du papier, puis qu'après ça, on a interprété ça comme de la précognition. Ouais. Les gens-là, ils n'ont pas dit, OK, gars, je vais m'asseoir, puis là, je vais faire de la précognition, je vais faire de la voyance. C'est pas ça qui est arrivé. Faut pas mélanger les deux. C'est des gens qui ont eu des événements qui se sont produits, qui se sont rappelés, puis qui sont aperçus que ces événements-là qui se sont produits, ils ont vu avant, ou ils ont couché sur du papier avant, puis là, après ça, s'aperçoivent

qu'il y a une connexion entre les deux. On parle pas comme les sceptiques là, qui disent « Ah oh, ouais, de la voyance! Ah ouais, vas-y, fais-moi de la voyance! Ah oh, ouais, il m'a donné de l'argent, tu fais grisser avant la voyance. » C'est pas ça, là. C'est niaiseux, stupide de penser comme ça. Exact. Moi, je parle pas de la voyance autant comme Mme Tartampion.

0: Comme moi, j'ai pas des flashs médiumniques à tous les jours, mais ça arrive. J'en ai quelques-uns. Ça veut pas dire que, j'ai pas dit que c'était quelque chose que tu pouvais commander, que tu peux faire ça, commander sur le piton comme ça, like that, là, puis que tu vas l'avoir tout de suite parce que tu veux que je te fasse un phénomène de précognition sur le go, là. C'est pas une commande, là. C'est des choses qui arrivent dans ta vie qui fait que ça arrive, puis c'est comme ça.
1: C'est comme ça. Absolument. Ah, ben, merci beaucoup, Ricardo. C'est vraiment très, très, comme d'habitude, très intéressant, très polarisant. J'aime bien ça. Tout ça partir d'un film, hein? C'est bon. On n'excellera pas l'homme, c'est bien. J'aime ça. Là, écoutez, on a notre ami Jean qui s'en va, comme je dis tantôt, à Norvège, et aussi un petit tour à Oslo. Bon, on ne dira pas qu'est-ce qu'il va faire à Oslo. On va plutôt se pencher à qu'est-ce qu'il va faire à S. Dahlin. J'ai toujours dit S. Laden comme Ben Laden, non, c'est S. Dahlin. T'as une couple de minutes pour faire l'introduction, puis on va te revenir après la pause commerciale, Jean. Alors, tu pars au mois d'août.
2: Au mois d'août, à peu près deux semaines, ça a commencé. C'est que avant ça, c'était comme privé, il faisait pas d'événements publics. Mais là, il y a une conférence qui est ouverte au public que j'ai contacté, puis inscrit pour rester à la conférence, puis je m'intéressais à ça, puis aux phénomènes lumineux rares, puis comme les lumières tectoniques et autres.
3: Mm-hmm. Et t'ont-tu posé des questions sur moi de quitter, puis tout le
2: J'ai fait une présentation, parce que chaque mois, il y a comme une rencontre, on fait ça sur Zoom.
1: Ouais, ben, OK.
2: On l'a fait trois dates, là.
1: Quand même, c'est bon.
2: Et puis là, j'ai présenté ce que j'ai fait, et tout, traduit ça en anglais, là, parce qu'en fin de compte, il y a beaucoup de gens que leur langue seconde, c'est l'anglais, oui, que leur langue maternelle, c'est le norvégien, le suédois,
1: en Suède, l'allemand. En Suède, oui. Norvège, c'est la seconde langue, c'est l'anglais, ils l'apprennent à l'école.
2: C'est ça.
3: Okay.
2: Fait que j'ai... Et puis là, il y a une vidéo qui a été prise, le 25, par la caméra d'observation, là, c'est pas du public, c'est une boule de lumière qui se promène... Et puis, il dit, est-ce que c'est une lanterne? Est-ce que c'est un drone? C'est pas sûr. Fait que moi, j'ai suggéré qu'au Québec, quand que ce genre de phénomène-là se produit, normalement, les jours avant puis les jours après, il peut y avoir un autre phénomène lumineux, moins spectaculaire, comme une décharge électrique dans la forêt ou une boule qui se déplace pas. Fait qu'on dit OK. Fait qu'ils m'ont tout extrait des vidéos trois jours avant puis trois jours après. Et puis, ils me les ont mis à disposition puis ils essaient de voir... Fait que là, j'ai dit, je regarderai pas ça, je ferai pas ça à la main, là. Fait que j'ai tout de suite pensé à faire un logiciel d'analyse automatique de vidéo, là.
1: Ça, c'est du genre tout craché. Scientifique tout craché, hein, c'est beau, genre.
2: Fait que le premier essai, c'était avec la détection de mouvement. J'en ai essayé un, le programme qui fonctionnait avec, ça s'appelle FFmpeg.
1: OK. Écoute, Jean, qu'est-ce qu'on va faire? On va arrêter.
3: Ah, ben oui.
1: On va arrêter là. On revient tout de suite après la pause. C'est très intéressant. J'ai bien hâte de connaître la suite de cet événement-là. Puis après Jean, le 7 du mois, Ricardo va nous finir avec le UFO Mondo. OK? Fait qu'on va à la pause, puis on vous revient tout de suite.
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0: Alors, nous voici de retour, chers auditeurs. Alors, on continue avec Jean, là, son fameux projet, son voyage. Vas-y, mon Jean, continue.
1: Oui, fait que là, vérifier trois jours avant ou trois jours après s'il y avait eu d'autres phénomènes lumineux. Fait que le premier programme que j'ai fait, il détectait le mouvement. Ça, ça fonctionnait pas du tout. Il détectait... Il détectait pas du tout.
0: Rien.
1: Il faisait rien. C'est parce que là, il y avait un critère, ça veut dire qu'il se déplace de tant de pixels pour dire que c'était.
0: OK.
1: Il y avait du mouvement ou pas. Puis ça, pour calibrer ça, ça aurait été trop long.
0: OK.
1: Fait que je suis reparti d'une autre méthode complètement différente. Vu que c'est une caméra fixe, tout faire empiler, prendre toutes les images du vidéo, puis en faire une seule. Et puis accumuler.
0: Toujours comme en astronomie, là, quand il faut plusieurs pauses pour avoir le meilleur. Okay.
2: Tout superposé.
1: Superposé, puis garder toujours qu'est-ce que le plus brillant. Là.
0: OK.
1: Et puis ça, pour générer le programme, j'ai utilisé l'intelligence artificielle. J'ai un modèle qui tourne localement. Là, le logiciel que j'ai installé, ça s'appelle Olama. Et le modèle, c'est GPT-OSS 120 milliards de paramètres.
0: Bon, OK, c'est correct. J'ai bien compris. J'ai tout pour ça.
1: Et puis ça, on peut lui demander des choses. OK. J'écris une requête, je donne ça à l'intelligence artificielle, puis il génère les instructions et le programme.
0: Okay.
1: Et puis ça, il n'y a presque pas d'erreur. Je fais quelques petits ajustements.
0: Si on veut comprendre quelqu'un, c'est du bon balègue.
1: Bon, fait que j'ai fait le premier programme, c'est pour empiler les images. Le deuxième, c'est que supposons qu'il y a un phénomène lumineux qui dure une seconde. Faut pas. La vidéo dure 20 minutes. Je ne chercherai pas.
0: Non, je comprends.
1: Fait que le deuxième, je délimite l'anomalie, comme on dit. Et puis il va chercher dans la vidéo, puis il va me dire exactement où c'est. Fait que je peux me rendre là, puis voir s'il y a quelque chose ou pas.
0: Okay.
1: Et puis le troisième programme. À partir du point trouvé, je donne comme un intervalle, fait qu'il va je crée un extrait vidéo, je sais pas, 5 secondes avant, 5 secondes après, avec le phénomène au milieu.
0: OK. Est-ce que tu as présenté ça aux gens?
1: Oui, déjà, là. Okay. Mais c'est en fin de semaine, parce que c'est...
0: Ah oui?
1: J'ai changé d'idée il y a trois jours, là, pour la méthode. Là. La première méthode fonctionnait pas.
0: Ah oui, d'accord. OK, OK.
1: La deuxième, elle va fonctionner. Et puis, qu'est-ce que j'ai trouvé? C'est comme une espèce de flash lumineux sur la montagne. Ça pourrait être le phénomène, mais comme ça dure seulement qu'une trame, ça dure même pas une seconde. C'est 1/25e de seconde.
2: Oh mon Dieu!
1: Puis, mais c'est brillant, on le voit, l'œil, le flash. Ça, j'ai cherché, puis ça pourrait être tout simplement un rayon cosmique. Ça peut paraître étrange.
0: Qui est rentré, OK.
1: Qui est rentré.
0: Ouais.
1: Bien, apparemment, pour une caméra normale, ça, il y aurait à peu près peut-être deux détections par heure. Là.
0: OK.
2: Ah, OK. Okay.
0: C'est bon.
1: Puis le rayon cosmique, c'est un muon, la particule. Ça frappe le capteur, puis est interprété comme de la lumière.
0: Ah, je comprends. OK.
1: Mais là, j'ai 6 jours à vérifier. Bon, ça va être pas mal plus vite. Il y en a peut-être un phénomène lumineux vrai. Là. Il faut que ça dure plus qu'une trame. Là.
2: Oui.
0: OK. Ah, ben, OK.
1: Écoute, mais ça, ça va être un outil, c'est ça.
0: J'ai bien hâte de ton retour, que tu nous donnes un peu ce qui va se passer.
1: Mm.
0: Super. Là, on va passer à le ciel du mois. T'es-tu correct? Moi, tu es correct avec le ciel du mois, mon Jean?
1: Oui.
0: OK, good. J'ai vraiment hâte, Jean, quand tu vas revenir. Non, mais c'est bon d'avoir quelqu'un de la QU qui a atteint. Honnêtement, t'es comme.
2: International.
0: International. Je ne sais pas, peut-être dans le parenthèse, somnité, mais je veux dire, tu connais ton histoire, ton affaire, puis tu l'as présenté, ils l'ont accepté, les gens qui sont quand même là-dedans depuis plusieurs années. Alors, ça a rejailli, puis on est bien fiers de toi.
1: Oui, maintenant.
0: OK, alors, c'est du bon.
1: Fait que l'actualité astronomique, c'est que le robot Curiosity, sur le Mont Sharp, a découvert des nouvelles molécules organiques, là, une nouvelle découverte. Là. Ces molécules-là pourraient être des précurseurs de l'ARN et de l'ADN.
0: Oh, wow! Ah.
1: Fait que c'est fossile, là. Roche, elle aurait au-dessus de 3 milliards d'années, là.
0: Ah, OK.
1: C'est la vie passée. Parce qu'au tout début, ils pensaient qu'il n'y avait pas de composition organique sur Mars, là. Mais non, mais ils ont réussi à en trouver à la longue, là.
0: D'accord.
1: Parce que le Mont Sharp, c'est des strates sédimentaires.
0: D'accord.
1: Okay. Fait qu'ils prennent des échantillons dans ces couches-là. Okay. Ils analysent.
0: OK.
1: Et puis, ils ont découvert ça.
0: Good.
1: Et puis l'autre nouvelle, Autrefois, c'est de la science-fiction. C'est qu'on a réussi à transporter de l'antimatière sur une certaine distance. Là.
0: Oui.
1: En fait, quand c'est pas énorme, c'est 92 antiprotons transportés par camion. Puis ça, dans l'antimatière, il ne faut pas que ça touche à la matière du tout.
0: Mais non, ça s'annule.
1: Ça s'annule. Fait qu'il y avait, dans le camion, il y avait un aimant supraconducteur. Il fallait que ça soit gardé une température...
0: Ça s'est fait où, ça?
1: Inférieur à... sur le CERN, ça doit être en France.
0: En France, OK. Oui. Au CERN, OK. Au CERN.
1: Oui. Okay. 8.2 Kelvin, il ne faut pas qu'elle soit plus élevée que ça. Fait que c'est... c'est pas loin du zéro absolu, là. Fait que c'est conservé congelé, là. Fait que... Et puis d'un abattoir à l'autre, 92.
0: D'accord.
1: Il dirait, on commence comme ça.
0: Oui,
1: parce qu'il y en avait qui disaient que si on voulait faire le vol interstellaire, ça en prendrait plusieurs kilos, là. Ouais.
0: OK.
1: Allez, on n'est pas là. Un début.
0: Suite.
1: Et puis, le 18 mai, il y a un astéroïde. Le nom, c'est 2026 JH2. JH2, c'est le nom du télescope qu'il a découvert.
0: OK. Hein,
1: qui a frôlé la Terre, mais 91 000 kilomètres de la Terre. Non, en fait, c'est
0: proche.
1: C'est proche.
0: C'est proche, ça tenait.
1: Puis, une trentaine de mètres de diamètre. Et... il n'y a pas de forme régulière.
0: Ça a fait un méchant dégât.
1: Oui.
2: Il aurait explosé. Mm-hmm. Il aurait explosé.
0: 30 mètres, ça touche. 30 mètres, ça touche la Terre.
1: Oui.
0: Ça s'évapore tout pas au complet, 30 mètres.
1: C'est comme
0: ça. Okay. Oui.
1: Bon, la pleine lune, le 29 juin. La nouvelle lune, le 14. Et puis, pour le mois de juin, ça va être vraiment... Jupiter et Vénus à vérifier.
0: Ah, ben là, on
1: avant s'attend... le coucher du soleil, avant... les deux vont être très rapprochés.
0: OK. Avant le coucher du soleil.
1: Avant le coucher du soleil, vers le sud-ouest. Là.
2: Donc.
0: Ouais, on va faire ça.
2: Vers 9h, à peu près 9h, là, le soir.
1: Mais juste avant le coucher, ou à la brunante.
0: Donc, il faut attendre d'avoir le.
1: Oui.
0: OK.
1: Fait que, ça va être le, entre le 6 et le 11, Jupiter et Vénus vont être très proches l'une de l'autre, là.
0: OK. Oh boy.
1: Et puis, le et à la fin du mois, on va perdre Jupiter, mais Vénus va toujours être là. Parce okay. qu'elle va traverser
0: quelle magnitude?
1: Moins 1.9 okay, pour
0: ben
1: Jupiter.
0: C'est pas si pire que ça. OK. Puis Vénus.
1: Puis moins 4 Vénus.
0: Ah, Vénus, ça boit de rien.
1: Oui. Okay, West-Nord-Ouest. Ouais,
0: exact.
2: Ça va être brillant.
0: Oui, on va avoir des cas.
1: Elle va monter graduellement. Là. Okay. Donc, Jupiter va descendre et Vénus va monter.
0: OK. Parfait.
1: Et puis, le 17 juin, la Vénus va être derrière la Lune, elle va être cachée, on appelle ça une occultation.
0: L'occultation, oui.
1: Quelqu'un qui va suivre, la Lune va passer devant.
0: OK, je comprends. Okay, c'est bon.
1: Fait que ça, c'est quelqu'un... il y a beaucoup d'astronomes qui mettent leur très gros télescope, là, ouais. Et puis on voit Vénus, le disque, passer derrière la Lune. Là.
0: On va sûrement avoir des vidéos de ça.
1: Oui. Hein. Et puis... ça va se produire en plein jour au Québec. Oups. Ça va être entre, mettons, 4h moins 10 et 5h moins 10 sur l'après-midi.
0: Okay,
1: fait que pour la voir, là, ça va prendre un télescope qui va pointer dans le jour.
0: Ouais.
1: Fait qu'à l'œil, on ne le voit pas facilement. Il faut savoir où pointer. Non. On peut les voir un peu. On voit la Lune.
2: Okay.
1: Le Vénus, en plein jour, ça se voit en sachant exactement où on veut regarder.
2: C'est ça. Mais avec un filtre ou...
1: Pas de filtre, mais voyez. Bon, la seule précaution, il faut pas que quelqu'un accroche son télescope et pointe le soleil, là.
0: Ouais, donc, ça précise. Oui. OK. As-tu d'autres éléments?
1: C'est... oui. Bon, du 13 au 22 juin, il va y avoir Vénus, Jupiter et Mercure à peu près alignés, là.
0: OK.
1: Bon, Vénus... bon, Vénus et Jupiter, c'est ça, eux autres qui. Ces deux planètes-là qui vont causer des confusions. Mais Mercure est très bas sur l'horizon. Pour voir l'alignement, il faudrait être au-dessus d'une montagne, supposons. Mais un endroit dégagé. Là.
0: OK. Bon, mais Mercure, c'est beau.
1: Bon, Saturne, visible vers l'est avant le lever du soleil, magnitude 1. Bon, près de la Lune, le 10 juin. Pluie de météorites, bien, les bouts-tides. 22 au 27 juin, c'est pas très gros, c'est des étoiles filantes.
0: OK. Mais des persillés devant les modoux.
1: Modoux, oui.
0: OK.
1: Et pour les cas, toujours vérifier les étoiles brillantes. Sirius, Arcturus, Capella, Betelgeuse et Rigel. Bon, c'est les deux dernières, on les verra plus parce que ça commence à être basse, là. Oui.
0: OK.
1: Bon, migration d'oiseaux, il y a eu une grosse...
0: Hey, 34 millions, comment il dit ça?
1: Oui.
0: 36.
1: 36 millions, quelque chose comme
0: ça. Tabarouette, c'est quelque chose, ça.
1: Oui.
0: Ils ont, c'est surtout pour le gars qui les a comptés un par un. Oui.
1: En fin de compte, ils ont découvert ça par radar, là.
0: Oui, c'est ça. On voit photo.
1: Mais vers le mois de juin, ça va être terminé. Il va peut-être arriver, là.
0: OK.
1: Mais ça, c'est...
0: C'est quelque chose.
1: C'est quelque chose. Bon, fait que c'est...
0: Je te remercie bien gros, Jean. Puis nous, on se reparle en revenant au mois de septembre. Alors, on va passer à Ricardo pour le ciel du mois. Toujours intéressant, les chroniques. Ricardo, tu as la parole.
3: Je suis combien de temps, là?
0: Ah, mon Seigneur. À peu près une quinzaine de minutes. Oui.
3: Bon, ben, comme tout le monde qui est dans le domaine de l'ufologie et qui s'intéresse à cela, il y a eu deux batchs, qu'on pourrait dire deux groupes de documents qui ont été déclassifiés dans le mois de mai. Il y en a eu un premier groupe qui a été déclassifié le 2-3 mai. Puis le deuxième groupe a été déclassifié dernièrement, le 22
0: mai. Oui, tout récemment, exact.
3: Tout récemment. Donc, moi, j'ai étudié un peu les documents,
0: okay.
3: Comme tout le monde.
0: Oui.
3: Ça, je les ai tous téléchargés, je les ai tous.
0: Okay.
3: Toute la galerie, les deux batchs. Puis quand j'ai regardé furtivement, là, un peu, certains documents, tu sais. Dans les documents qui ont été déclassifiés le 2-3 mai, il y a le Code Socorro qui a été déclassifié, un document de 40 pages environ.
0: Okay.
3: J'ai regardé dans le document parce qu'il y avait des informations que je voulais savoir. S'il était vraiment véridique ou c'était juste a été galvaudé par les ufologues, tout ça. Puis je me suis aperçu que dans le témoignage de Loni Zamora, lui il parle qu'il a vu deux êtres à côté de leur jet quand ils étaient posés.
0: Oui, exact.
3: Ben exactement, mais dans les documents, c'est marqué. C'est bien indiqué.
0: Ah oui,
3: il dit qu'il a vu deux personnes. Ça a duré quelques secondes, il a vu deux personnes à côté. Il n'a pas dit que c'était des petits êtres. Il a dit que c'était ça avait l'air des étudiants, des jeunes. Là. T'sais, c'était pas des adultes, mais c'était pas des mini-mois. Là,
0: OK. Mais y a-tu parlé le signe qu'il y avait sur
3: le signe? Oui, en plus. Aussi, en
0: non.
3: Plus.
0: Ah oui.
3: Puis que quand l'objet, les gens sont disparus comme genre une dizaine de secondes après, quand ils ont rentré dans l'appareil, j'ai entendu un bruit de porte, tout simplement.
0: Okay.
3: Donc, puis l'appareil s'est soulevé. Mm-hmm. Puis, il a entendu...
0: L'appareil
3: est resté suspendu pendant peut-être vingtaine, trentaine de secondes. Puis après, il s'est en allé au loin. Puis, il a vu disparaître au loin, tu sais.
0: Okay.
3: Tout simplement.
0: Ah, ben c'est bon.
3: Puis ça, c'est intéressant comme cas, parce que c'est vraiment un cas qu'on a entendu parler souvent. Puis que les autres... Moi, je sais, à l'époque, j'avais demandé s'il y avait eu des documents du FBI. Tu comprends, tout ça, qu'il avait été, si le FBI avait des documents là-dessus, puis on m'avait répondu qu'il n'y en avait pas. Qu'il avait juste déclassifié, m'avait envoyé des documents. C'était des documents de la CIA. J'avais les documents.
0: Okay.
3: Que j'ai donné à Jean, puis Jean me les a perdus. Il ne me les a pas remis depuis ce temps-là. Ils ont disparu, je ne sais pas pourquoi, là. Mais
0: c'est un agent infiltré de la CIA.
4: Et les hommes en noir.
3: C'est une belle lettre du FBI et tout ça. Ah, là, finalement, on s'aperçoit que dans ces documents-là, il y en a des documents du FBI.
0: Ah oui, c'est OK.
3: Et l'enquête a été faite par le FBI, puis également, ça a été fait aussi par l'armée, cette enquête-là. Les traces au sol, tout ça a été vérifié. Tout ça. Puis il n'y a rien dans les documents qui parle qu'on pourrait dire une explication que ce serait des étudiants qui auraient fait un canular. Là, il parle absolument pas de ça dans ce document-là. Tu sais. Sinon, ça serait inscrit. Ça aurait été inscrit, on l'aurait su. À ce niveau-là.
0: Ouais.
3: Puis, quand on regarde certaines vidéos des premières batchs, la première batch, tu t'aperçois que les ovnis... On manque de contexte, beaucoup de manque de contexte, là. Tu sais, tu comprends? Mais quand tu vois certains ovnis, tu t'aperçois qu'ils ont des manœuvres assez rapides, assez... comme je disais ici, tu sais, la force gravitationnelle, OK, qui a été observée par ces objets-là est de 3000 G à 4000 G.
0: Donc
3: un être humain aurait été pulvérisé, tu vois.
0: Absolument.
3: Juste pour faire la comparaison, un F-16, là, la force G maximum d'un F-16, c'est 16 G, okay? Avec un impact négatif sur un pilote à 9 G. Tu comprends?
0: T'as besoin de connaissance.
3: Puis, pour le F-18, c'est exactement, mettons, tu prenais le F-18 qui est le Hornet.
0: Hornet,
3: oui. Hein, tout simplement.
0: Comme nous disons.
3: Bon, ben, le Hornet, lui, la structure G maximale pour le Hornet, exactement, c'est la même chose. 9 G.
0: C'est
3: bien. Tu sais? Les objets qui font 3000 font des arrêts, puis qui font un bond de 70 000 pieds. Je veux dire, c'est pas des engins.
0: Non.
3: Puis t'as beau dire, ah, oh, ben peut-être que c'est des engins qui proviennent de l'étranger, tu sais. Si ce serait des engins qui provenaient de l'étranger, je veux dire, il y aurait eu une guerre.
0: Il y aurait eu quelque chose.
3: Il y aurait été détecté.
0: Ça n'aurait pas été accepté, non.
3: Mais la seule chose que je pourrais dire à ce niveau-là, sur ces phénomènes-là d'engins, tout ça, c'est que, moi, on m'a déjà dit que l'armée puis les sociétés privées font des prototypes d'engins, tout simplement. Puis qu'ils sont 25 ans en avance.
0: 25 ans en avance, c'est ça.
3: Un quart de siècle en avance.
0: Ouais.
3: Donc, il y a peut-être des engins qui sont en train de faire des prototypes que peut-être que les prototypes qu'on a vus, c'était peut-être... ça m'étonnerait, là. Peut-être
0: aussi,
3: des engins qui étaient créés par des compagnies privées, mais ces compagnies privées-là, ils prennent pas l'information d'ailleurs, ils prennent l'information qui a été donnée par le gouvernement américain, qui est probablement de l'information qu'ils ont récupéré des engins extraterrestres.
0: Ouais, du de-engineering, qu'on appelle.
3: Moi, j'appelle ça extraterrestre, parce qu'on sait pas d'où ça vient. Ça peut être non-humain. Non-human, tu sais.
0: Ouais.
3: Ça peut être des engins d'identité non-humaine, que ça fait longtemps qu'ils sont ici. On sait pas.
0: Okay.
3: On peut pas spéculer.
0: Non, exact.
3: On peut spéculer, mais c'est des hypothèses qu'on a.
0: Okay.
3: On n'a pas de certitude à ce niveau-là. Tout simplement. Puis, il y a un expert analyste vidéo qui a donné son opinion sur ces phénomènes-là. Puis, c'est ça, les objets montrent une intelligence dans leur manœuvre. Donc, c'est pas quelque chose de téléguidé par hasard. C'est pas un phénomène naturel. Ça montre une intelligence, comprends-tu? Puis des manœuvres qui sont logiquement impossibles par des engins de fabrication humaine. Bien au-delà des capacités terriennes. Puis les objets il y a des objets qui ont été biologiques qui ont été observés également. Des objets qu'on appelle, en anglais, jellyfish, méduses.
0: Ouais,
3: c'est des objets avec des tentacules
0: exact,
3: qui ont été observés.
0: Exact.
3: Puis il y a des objets hypercubes qui ont été observés aussi. C'est comme un cube dans un cube.
0: Ouais.
3: Tu sais? Puis, avec comme du placement à l'intérieur. Il y a plusieurs phénomènes qui ont été observés à ce niveau-là. Puis, pour ce qui est de la deuxième batch, là, je l'ai ici. Ah oui, je parle des missions Apollo aussi. Les photos de missions Apollo, j'ai regardé. Tu sais, c'est des photos.
0: Oui, qu'est-ce qui monte aussi. Oui, je comprends.
3: Tu comprends? Fait que les objets de couleur bleue qui semblent physiques et non hallucinatoires ou projetés, ce sont des vrais objets solides. On a convenu que c'est des vrais objets solides. Mais il n'y avait pas de satellite alentour de la Lune, là,
0: non.
3: À ce moment-là,
0: non.
3: En 69, 70. Là.
0: Mm.
3: Puis en occultant ces documents, la NASA a occulté ces documents pendant des années. Ils disaient qu'il n'y avait rien, eux autres. Eux autres, la NASA, disaient qu'il n'y en avait rien, tu comprends?
0: Ouais.
3: Ils ont choisi délibérément de tromper le public et de faire des déclarations fallacieuses sur ce qu'ils savaient. Tu sais, parce que là, ça commence à sortir, les documents, puis les conversations, parce qu'il y a des documents aussi qui sont audio, t'entends des conversations avec Houston, là, t'entends
0: des conversations
3: de
0: Gemini. Ce matin, j'ai écouté quelque chose. Ouais.
3: Je sais pas si t'as écouté, ouais.
0: Un matin, j'ai écouté quelque chose.
3: C'est ça, Gemini, Apollo, tout ça. Puis t'entends les conversations des gens qui voient des particules, il y en a d'autres qui voient des objets bouger. Des objets
0: fixes.
3: Tout simplement. Tu sais, puis on s'aperçoit que pour la déclassification, on dirait qu'il y a des organismes qui résistent encore. Parce qu'il n'y a pas de pression qui a été mise sur eux, tu sais, que sur eux encore. Il y a des organismes comme la CIA, puis la NSA, puis d'autres agences de défense
0: intelligence.
3: Ils n'ont pas déclassifié leurs documents, puis ils ne veulent pas, ils sont réticents à les déclassifier, ces documents-là, tout simplement.
0: OK. Tu parlais, Ricardo, aussi, il y avait une réunion avec des gens de la région.
3: Oui, je vais en venir. Okay. Juste avant, je voulais parler de l'organisme Arrow, puis Sean Kirkpatrick. Ouais. On sait que lui, c'est suspect. Il a menti. On sait qu'il a menti. Okay. Oui, qu'il n'y avait pas grand-chose, puis qu'il se moquait des gens qui voyaient des ovnis, tout ça. Tu sais, que son traitement, comme on dit... C'est ça, puis que des objets en croix très énergétiques qui ont été montrés aussi. Puis ce sont des objets de fabrication non humaine. La crainte, c'est que des organisations comme Arrow et d'autres font une épuration. Moi, c'est ça qui m'inquiète. C'est qu'avant de les publier, là, ils font une épuration des documents. Stérilisent les documents. C'est pour ça que quand je dis, tu vois les documents, t'as pas de contexte vraiment ben beaucoup, exact. Là. Tu peux savoir, tu sais, mais c'est intéressant parce que tu vois des objets à un moment donné, là, au-dessus de la Turquie, tout ça. Ça va vite, là. Tu vas passer assez rapidement, ouais. Là. Puis, mais t'as pas de contexte, tu sais, à part de savoir quelques affaires, mais pas beaucoup, c'est pas grand-chose, tu sais.
0: Okay.
3: Tout simplement. Puis c'est ça, le Pentagone, il a publié la nouvelle ensemble conséquent fichier de vidéo, OK, dernièrement. Là. Je pense que c'était le 21 mai ou 20 mai, en tout cas,
0: ouais.
3: Récemment. Okay.
0: Ouais.
3: Le jour de la fête de ma femme, là, en tout cas, qui était Nathalie, le 20 mai. Bonne fête, Nathalie. Ouais. Puis, j'ai commencé, je les ai toutes téléchargées sur eux autres avec, puis j'ai commencé à les regarder. C'est assez intéressant quand même, là. Malgré qu'il n'y a pas grand-chose qui pourrait nous faire présupposer une vie extraterrestre pareille. On ne peut pas spéculer, là.
0: Exact.
3: Naturellement, il y a des gens, là, des journalistes qui vont dire « Ah, les soi-là sont déçus parce que ils n'ont pas encore la réponse de savoir si c'est des entités non humaines ou extraterrestres. » Ils sont déçus. Moi, je trouve qu'on est peut-être déçus, mais on n'est pas déçus. Parce que, tout simplement, que tous ces documents-là, déclassifiés, ça nous amène la réponse suivante. C'est que le gouvernement américain s'est intéressé puis a mis des millions de dollars là-dedans pendant 80 ans.
0: Entièrement d'accord avec toi.
3: Tu mets pas des millions de dollars dans un domaine à étudier s'il n'y a pas quelque chose.
0: Moi, personnellement, cette divulgation-là, il m'amène une chose.
3: C'est ça que ça
0: nous
3: dit, ça.
0: C'est ça. Qu'est-ce que tu viens de dire?
3: Ça nous dit que le phénomène
0: OVNI est
3: réel. Oui.
0: Exact.
3: Ça veut dire que le phénomène OVNI est réel.
0: Oui.
3: C'est que les soi-là, ils se sont pas trompés.
0: Non.
3: C'est sûr qu'on spécule.
0: Comparativement à certaines personnes.
3: Des personnes qui pensent que les soi-là, ils sont pas compétents, mais qu'eux, ils ont des diplômes universitaires quand même. Il y en a. Il y en a d'autres qui parlent, puis ils n'en ont pas de diplôme universitaire. On se demande pourquoi ils parlent, mais encore, on posera pas de questions. Tout simplement, qu'on veut dire, c'est que il y a beaucoup de gens compétents qui travaillent dans le domaine de l'ufologie partout, que ce soit aux États-Unis, en France, au Québec, il y en a. Nous, ça fait quoi? Ça fait
0: 30 ans? Ça fait 30 ans?
3: Ça fait 30 ans en 2027.
0: Puis 30 ans d'organisation de QU. Mais chacun, toi, ça fait plus que 30 ans. Jean, ça fait plus que 30 ans. Moi, ça fait plus que 30 ans.
3: Moi, ça fait 35 ans que je suis actif. Ça m'intéressait bien avant. 35 ans que je suis actif, puis qu'on compile les données depuis 2013 qui sont sur le site. Donc, ça fait 15 ans qu'on compile les données, tout simplement.
0: Okay.
3: Là, tu voulais me parler de l'affaire?
0: Oui, ça m'a intrigué.
3: Ça
0: quand tu... Parce que là, on a quelques minutes, il nous reste quelques minutes. Oui, il y a quatre types de liens, puis en plus de ça, il y a des groupements religieux. Un autre peu. Clarifie-moi
3: ça. Il y a un groupe de pasteurs qui ont été approchés par le gouvernement américain.
0: OK. OK,
3: par des bandes du gouvernement américain, pour faire une réunion dans le sud des États-Unis, la semaine passée, ou là, deux semaines.
0: OK.
3: Puis, cette réunion-là, c'était pour leur dire de faire attention, parce que les prochaines divulgations, il va y avoir des choses assez intéressantes qui pourraient ébranler les croyances des gens, puis qu'il fallait disciples, là, de leur
0: chrétien. C'est sûr que tu crois quelque chose.
3: C'est le pasteur Perry Stone qui a sorti ça, qui a déclaré que les deux extérieurs pourraient inclure des rapports et éventuellement des vidéos d'extraterrestres et de vaisseaux spatiaux. Il y aura des gens qui diront que s'il y a des galaxies, il y a soi-disant d'autres créations dans les galaxies. Ouais. Alors, toute l'histoire de la création est un mythe. Il y aura des gens qui vont apostasser et se détourner de la foi chrétienne parce qu'ils n'ont pas la réponse.
0: Ben, le représentant du Vatican, il y a plusieurs années, avait dit comme quoi que ça n'empêchait pas l'existence de Dieu, qu'il y ait d'autres mondes ailleurs. C'est sûr,
3: ça n'empêche pas l'existence de Dieu. Parce que là, il y a une question qui se pose. Est-ce que Dieu existe? Où Dieu n'existe pas. Non. Mais si Dieu n'existe pas, qui a créé l'univers? L'univers, c'est pas une grosse question. C'est une grosse question à ce niveau-là.
0: Écoute, le Capdo, on arrive à la fin.
3: Oui, on parlait des quatre types de...
0: Oui, c'est ça, rapidement.
3: Ça serait...
0: Un quatre types la prochaine?
3: Oui, peut-être, parce qu'il y a quatre types qui ont été...
0: C'est quoi? C'est les mantras, les trucs qu'on connaît comme...
3: Il y a eu les insectoïdes. OK. Les gris, ce qu'on appelle. Les gris. Il y a eu les nordiques. Ça, c'est les grands blonds,
0: type
3: nordique. Puis, il y a eu les reptiliens. Donc, il y aurait quatre types qui se promèneraient en la Terre, sur la civilisation. Mais il y a des cas, là, qui sont sérieux, qui ont été sensibles, qui ont été dans l'ufologie, son béton, là. Comme le cas de Travis Walton. Travis Walton, lui, ouais. en a vu des Nordiques, ouais, ouais, là. Ouais, des... Oubliez le film que vous avez vu avec non, les non, affreux non, non, non, petits bonhommes, là. Lui, il a vu des Nordiques, puis il a vu des gris. Puis tandis que, Chuck Rock puis sa gang à Allagash, eux autres, c'était des insectes qui les ont enlevés.
0: Écoute, le cadeau, on garde ça pour le prochain.
3: Oui, oui.
0: À revenir ce temps, c'est très intéressant. Mesdames et messieurs, on doit malheureusement vous quitter pour l'été. Nous, on a beaucoup, beaucoup de travail à faire. On n'est pas fermé, André, puis Ricardo, puis Jean, surtout Jean, qui s'en va se promener, espèce de vacances.
4: Ben bon. Oui.
0: Soyez prudents, profitez-en, puis nous, on va vous revenir avec beaucoup de cas, encore une fois, puis surtout les gros, vous allez écouter le cas de Gis, on aimerait savoir vos commentaires. Alors, passez un bel été, on a hâte de vous revoir. Merci.
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0: Bon vendredi à tous et à toutes. Bienvenue dans l'émission Le Party au 96.9. Mon nom est Doom Perrault. Très heureux de vous retrouver en ce vendredi pour vous jouer la meilleure musique au 96.9 FM Lévis.
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0: Bon vendredi tout le monde, bienvenue dans le Party 969. Mon nom est Dom Perrault, très très heureux d'être encore avec vous en ce beau vendredi pour vous jouer la meilleure musique en direct du 96.9 FM Lévis.
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